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Bonsoir et bienvenue à Regard, votre magazine d'actualité du soir sur CPAM. Les nouvelles nationales du Canada, tout de suite. Le chef du Parti québécois, Paul Saint-Pierre Plamondon, a laissé planer le mystère lundi soir après avoir annoncé sur ses réseaux sociaux qu'il fera une déclaration importante mardi matin concernant la tenue d'un référendum sur l'indépendance du Québec. Les analystes doutent toutefois que le chef péquiste renonce à tenir un référendum au cours de son premier mandat s'il est élu. Je ne pense pas que M. Saint-Pierre Plamondon va reculer en disant « Je n'en ferai pas de référendum dans mon premier mandat si j'étais élu le 5 octobre ». Je pense que ça, c'est clair qu'il veut faire un troisième référendum. Commente d'emblée Marc-André Leclerc à l'émission Le Bilan lundi. Selon lui, le PQ serait plutôt en train de réfléchir au moment opportun pour tenir une telle consultation. Le contexte géopolitique actuel et la situation entourant le président américain Donald Trump pourrait notamment inciter le parti à revoir le calendrier envisagé. Le chef péquiste pourrait donc profiter de sa déclaration de mardi matin pour préciser dans quelles circonstances et à quel moment il souhaiterait tenir le référendum. C'est toujours bon de le répéter, surtout à l'aube d'une campagne électorale. Peut-être de le repréciser tant que M. Trump est là, on ne fait pas de référendum, ou il veut se nommer un émissaire spécial, soutient M. Leclerc. Paul Saint-Pierre Plamondon avait d'ailleurs déjà évoqué la possibilité de repousser la tenue d'un référendum, notamment jusqu'au départ de Donald Trump de la présidence américaine. Il avait déjà dit « On ne sera pas irresponsable tant aussi longtemps que Donald Trump est là, on n'ira pas de l'avant. J'ai l'impression que c'est ce qui va se confirmer », estime Stéphanie Tougas. Cette dernière voit par ailleurs difficilement comment le chef péquiste pourrait, à quelques jours du déclenchement des élections, renoncer à sa promesse de tenir un référendum. Je pense qu'on sera plutôt dans des paramètres, pas dans des reculs. Ce n'est pas dans l'ADN de Paul Saint-Pierre Plamondon de vouloir reculer sur un enjeu référendaire, ajoute-t-elle.

Le Québec ne doit pas céder au dictat de Donald Trump et doit faire ses propres choix d'avenir, plaide Ruba Ghazal. QS s'ajustera néanmoins au contexte des tarifs américains et du coût de la vie en jetant du lest sur l'environnement. On se démarque par rapport à la question environnementale, mais bien sûr, on est conscient de la fatigue climatique. Elle existe, confie la coporte-parole de Québec solidaire, qui menaçait autrefois de paralyser le Parlement en raison de l'urgence sur le climat. Les gens, quand ils travaillent à temps plein, puis ils ont de la difficulté à payer leur loyer, à payer leur épicerie, c'est sûr que ça devient la priorité des priorités, c'est normal, continue-t-elle en entrevue. Ainsi, la formation de gauche abandonne l'idée d'une surtaxe pour les véhicules à essence qui lui avait fait mal en 2022 et reportera dans les temps son objectif de réduction de gaz à effet de serre qui était dans les diminuer de pas moins de 55% d'ici 2030. On va le reviser pour qu'il soit réaliste, mais il va être très ambitieux. Elle craint que le Québec s'éloigne de ses véritables intérêts en se laissant dicter sa conduite par l'imprévisible président américain. La chose à ne pas faire en ce moment avec la guerre tarifaire, c'est de suivre ce que Trump nous dit, c'est-à-dire d'aller dans les énergies du passé, le gaz et le pétrole, d'aller dans l'armement. Ce n'est pas ce que le Québec a comme force. La Solidaire compte donc miser sur l'énergie propre, un chantier d'efficacité énergétique, l'éolien et l'hydroélectricité. On ne va pas la donner aux plus offrants, là. On va la garder beaucoup en priorité pour nos industries, ici au Québec, précise-t-elle, en faisant référence au bloc d'énergie accordé par la CAQ aux entreprises étrangères de la filière batterie, notamment.

La remontée des prix de l'essence à la pompe a propulsé l'inflation annuelle à 3% en juillet au Canada, en hausse de 0,2 points de pourcentage par rapport aux données de juin, 2,8%, rapporte Statistique Canada. Au Québec, la hausse des prix d'une année à l'autre a atteint 3,3% le mois dernier, en hausse de 0,1 point de pourcentage par rapport à juin, 3,2%. Selon les analystes de Statistique Canada, les prix de l'essence sur une base annuelle ont augmenté de 25,7% au mois de juillet, alors qu'ils n'avaient augmenté que de 20,5% en juin. Sans surprise, la guerre que mènent les États-Unis et Israël contre l'Iran, le blocage du détroit d'Hormuz et la perturbation des routes maritimes en mer Rouge sont les principales causes de cette augmentation des prix de l'essence. Si on exclut l'essence, l'indice des prix à la consommation s'est accru de 2,2% le mois dernier. Mais il n'y a pas que l'essence. La hausse du prix des voyages organisés et du transport aérien a aussi contribué à l'augmentation de l'inflation au Canada. Toujours sur une base annuelle, les prix des voyages organisés affichaient une hausse de 15,2% en juillet contre 6,8% en juin. La hausse des coûts des séjours dans les hôtels et des vols à destination de certaines villes des États-Unis, qui a coïncidé avec la tenue de matchs de la Coupe du Monde, a contribué à la progression des prix, explique Statistique Canada. Parallèlement, les prix du transport aérien se sont accrus de 12% d'une année à l'autre en juillet, après avoir progressé de 9,6% en juin, ajoute l'agence fédérale.

À peine 48 heures après un horrible meurtre conjugal survenu dans le quartier Saint-Michel à Montréal, un autre drame s'est produit dans le même secteur lundi après-midi lorsqu'une autre femme a été poignardée à mort. Les policiers ont été appelés vers 14h25 à se rendre dans un logement de la 39e rue près de l'intersection de la rue Paul-Corbeil. Sur les lieux, les patrouilleurs ont découvert le corps inanimé d'une femme de 41 ans. Elle aurait été poignardée à plusieurs reprises au niveau du thorax. Ses blessures étaient si graves que son décès a été constaté directement sur place. Il s'agit du 16e meurtre de l'année sur le territoire de l'île de Montréal. Les services d'urgence ont également retrouvé un homme de 35 ans gravement blessé par arme blanche dans le même logement. Ce dernier, considéré comme un suspect dans l'affaire, a été transporté à l'hôpital dans un état grave où on craindrait pour sa vie. En soirée lundi, la police de Montréal refusait de confirmer le lien entre l'homme et la femme. Selon les autorités, il était encore trop tôt pour dire si l'individu blessé est considéré comme une victime ou comme un suspect dans cette affaire. Selon les informations, le meurtre aurait été commis en présence d'enfants dans le logement. Ceux-ci n'ont pas été blessés. Quelques heures seulement après la tragédie, Frisnel Nicolas, un ami de la victime, s'est rendu à proximité de la scène de crime, visiblement en quête de réponse. On sait qu'elle est décédée, je viens juste pour voir si c'est vrai, a indiqué M. Nicolas, qui cachait mal sa peine en entrevue avec TVA Nouvelles. Parce que je ne peux pas imaginer, la belle-sœur vient de m'appeler pour me dire que c'est vrai. Les enquêteurs et les techniciens en identité judiciaire étaient encore sur place en fin de soirée pour tenter de comprendre les circonstances de l'événement, recueillir des éléments de preuve et rencontrer des témoins potentiels. Cet événement survient à peine 48 heures après le meurtre de Lekakena Singh, une immigrante cambodgienne de 44 ans, dans un logement de la 9e avenue. Madame Singh aurait été poignardée à mort par son conjoint de 51 ans, qui aurait ensuite tenté de s'enlever la vie en retournant l'arme contre lui. Toujours hospitalisé, le suspect, Khan Boeng, n'a toujours pas été accusé de meurtre parce que son état de santé ne permet pas de le faire comparaître devant la justice. Lekakena Singh est tristement devenue la 12e femme tuée dans un contexte conjugal en 2026 au Québec. Des meurtres à l'arme blanche dans le même quartier en 2 jours, ça fait peur. C'est désolé, Katia François, une résidente du quartier Saint-Michel où les 2 crimes ont été commis. J'ai l'impression que les conflits de couple dégénèrent de plus en plus rapidement, a-t-elle avancé. Les voisins interrogés adhéraient à la thèse du crime conjugal, bien que le SPVM n'ait pas encore terminé son analyse de la scène. Hier, on entendait parler d'un drame conjugal aux nouvelles et aujourd'hui, on dirait qu'on se retrouve devant une autre situation semblable dans le même quartier, a déploré Sylvie Larrivée, une résidente du quartier.

Un automobiliste qui roulait près de 3 fois plus vite que la limite permise sur un rayon de soleil précis a été intercepté par les policiers de la Sûreté du Québec lundi matin. Les policiers du poste de la MRC de Pierre-de-Sorel affirment avoir intercepté le conducteur de 61 ans sur le rayon Sainte-Thérèse un peu après 8h30, après avoir mesuré sa vitesse à 139 km/h dans une zone où la limite est fixée à 50. Un constat d'infraction de 1 698 $ assorti de 18 points d'inaptitude lui a été remis. Son permis de conduire a également été suspendu pour une période de 7 jours. Le présumé contrevenant pourrait toutefois rapidement reprendre le volant s'il décide de contester sa contravention. Dans 8 jours, lorsque la suspension de son permis sera terminée, s'il décide de contester, il pourrait conduire encore pendant quelques mois jusqu'à la date de sa comparution devant le tribunal, nuance Marc Tessier, agent d'information de la Sûreté du Québec.

La nouvelle entente de principe sur Churchill Falls, signée par Québec, Terre-Neuve et Labrador, sécurisera l'avenir énergétique du Québec pour les prochaines années, a indiqué la présidente directrice générale d'Hydro-Québec, Claudine Bouchard. Non seulement on sécurise l'avenir énergétique du Québec, mais on fait un coup très compétitif qui est important pour maintenir l'abordabilité de nos tarifs et des tarifs concurrentiels pour nos entreprises au Québec, a-t-elle affirmé à l'entrevue à l'émission L'Ajoute. Madame Bouchard a souligné que l'accord permettra au Québec d'avoir accès à 10 000 MW d'énergie en provenance de Terre-Neuve et Labrador. On parle de Churchill Falls, donc le renouvellement du contrat de Churchill Falls au-delà de 2041, l'ajout de mégawatts, donc l'ajout de capacité du côté de Churchill Falls et l'ajout d'une nouvelle centrale du côté de Gould Island, donc pour un total de potentiel de 10 000 MW, a-t-elle expliqué. La PDG d'Hydro-Québec a réitéré que l'entente cadre sur Churchill Falls représente un accord bénéfique pour l'ensemble des gouvernements impliqués. C'est une entente qui est gagnante pour tout le monde. On a élargi le nombre de mégawatts, on a élargi la capacité qui était disponible autant pour Terre-Neuve que pour le Québec. On a rencontré les attentes autant de Terre-Neuve que de Québec en créant cette richesse collective plus grande avec des projets qui offrent plus de mégawatts, a lancé Mme Bouchard. La PDG d'Hydro-Québec a déclaré qu'aucune entente définitive sur Churchill Falls ne sera possible sans la participation des communautés autochtones du Québec et de Terre-Neuve et Labrador. On va discuter avec eux pour trouver le meilleur projet à développer avec leur collaboration et pour que ça puisse créer les meilleures opportunités économiques durables pour les différentes communautés, a mentionné Mme Bouchard. Elle a précisé que les alternatives coûteraient trois fois plus cher pour les Québécois si l'accord n'est pas ratifié d'ici le 31 mars 2027. Ce qui est important aussi, c'est qu'on a besoin de ces mégawatts-là rapidement et chaque mois de retard qu'on prend, c'est un mois de moins qu'on a pour développer les meilleurs projets. Donc, un mois de moins dont on bénéficie des mégawatts à bas prix pour être capable de développer des carbonés au Québec, a-t-elle conclu. Dans un instant, les nouvelles internationales.

0: Le président brésilien de gauche Luiz Inácio Lula da Silva et son rival de droite Flavio Bolsonaro ont lancé dimanche leur campagne pour la présidentielle d'octobre. À 80 ans, Lula a donné un meeting à São Bernardo do Campo dans l'état de São Paulo, là où l'ouvrier métallurgiste est devenu une figure nationale en s'adressant à des foules immenses dans les années 1970. Le sénateur Flavio Bolsonaro a, lui, rassemblé ses partisans sur la place de Copacabana à Rio de Janeiro. Reportage France 24.
1: Luiz Inácio Lula da Silva!
2: Bain de foule pour le président Lula, dans son fief politique de São Bernardo do Campo. C'est là que tout a commencé dans les années 70 pour l'ancien ouvrier métallurgiste, devenu leader historique de la gauche brésilienne.
3: Je suis le premier président de la République à avoir été élu 3 fois. Il n'y a personne d'autre comme moi dans l'histoire de ce pays. Et beaucoup de gens se demandent pourquoi Lula veut-il un nouveau mandat. Je ne peux pas arrêter de me battre et laisser la droite prendre le pouvoir.
2: Après 2 mandats successifs de 2003 à 2011, Lula est revenu au pouvoir en 2023. S'appuyant sur une croissance favorable et un chômage à un niveau historiquement bas, le président sortant de 80 ans lance sa 7e et dernière campagne présidentielle, axée cette fois sur la souveraineté du Brésil, dans un contexte de tensions croissantes avec Washington. Son rival de droite, Flavio Bolsonaro, lui, est soutenu par Donald Trump et brigue pour la première fois la présidence brésilienne. Le sénateur de 45 ans, fils de l'ex-président d'extrême droite Jair Bolsonaro, a été lancé dans le grand bain de la campagne après l'incarcération de son père pour tentative de coup d'État. Il se présente comme une version plus modérée et a choisi la plage de Copacabana à Rio pour son premier meeting, là où son père avait l'habitude de réunir ses partisans.
4: Je sais que je lui ressemble. J'accepte la mission que le président Bolsonaro m'a confiée. Je suis plus que prêt à affronter ce système pourri.
2: Avec chacun plusieurs scandales à leur actif, passés et en cours, Lula et Flavio Bolsonaro font la course en tête pour le scrutin du 4 octobre, loin devant une dizaine d'autres candidats. Selon un sondage paru vendredi, le président sortant aurait une légère avance sur son rival dans l'hypothèse d'un second tour.
0: L'ancien membre de gang accusé d'avoir orchestré le meurtre de Tupac Shakur a agi par vengeance car il nourrissait une colère viscérale à l'encontre du rappeur pour avoir humilié son neveu et a tout avoué lui-même, a soutenu lundi l'accusation. Reportage France 24.
5: Connaîtra-t-on enfin la vérité sur le meurtre de Tupac Shakur? Près de 30 ans après la mort de l'icône du hip-hop, le procès de Dwayne Davis alias Kif Idi, seul suspect sur le banc des accusés, pourrait apporter des réponses. Pour le procureur, cela ne fait aucun doute, le rappeur a été tué à Las Vegas en représailles au passage à tabac du neveu de Dwayne Davis par l'entourage de Tupac Shakur. Le tout sur fond de violence entre gangs.
6: Le 7 septembre 1996, Tupac Shakur a participé publiquement devant les caméras au passage à tabac humiliant d'Orlando Anderson, le neveu de Dwayne Davis. Dwayne Davis savait que dans son univers, cela exigeait une riposte. Dwayne Davis s'est assuré que les tireurs étaient armés et prêts à assouvir leur vengeance.
5: Né à New York, Tupac Shakur s'est imposé comme l'une des figures majeures du hip-hop des années 90 et reste encore aujourd'hui une référence incontestée du genre avec plus de 75 millions de disques vendus dans le monde. Fils de membre des Black Panthers, le rappeur avait une plume poétique, utilisant sa voix pour dénoncer le racisme systémique, la pauvreté et les inégalités. Mais Tupac avait aussi sa part d'ombre. Jamais très loin des conflits entre gangs, il a par ailleurs purgé une peine d'un an et demi de prison pour agression sexuelle en 1995. Son meurtre à 25 ans est resté l'une des affaires non élucidées les plus médiatisées aux États-Unis durant ces 30 dernières années. Des millions de fans attendent toujours des réponses. Après 30 ans, j'estime qu'il est plus important que jamais que ce procès ait lieu, que tout le monde se penche sur le sujet et cherche à obtenir justice pour Tupac Shakur. Dwayne Davis, aujourd'hui âgé de 63 ans, a plaidé non coupable de meurtre. Il encourt la réclusion à perpétuité sans possibilité de libération conditionnelle.
0: Donald Trump menace de bombarder Oman s'il bloque les pourparlers sur le détroit d'Hormuz. Reportage Euronews.
7: Depuis quelques semaines, l'Iran et le sultanat d'Oman tentent de trouver un accord sur un nouvel itinéraire pour les navires dans le détroit d'Hormuz, des discussions qui permettraient d'apaiser les relations entre les deux pays. Car en juin, Mascate avait mis en place un itinéraire alternatif qui longeait les côtes omanaises, ce qui avait provoqué la colère de Téhéran. Alors qu'ils négocient également de leur côté avec l'Iran pour la réouverture du détroit d'Hormuz, les États-Unis n'ont pas été invités à ces pourparlers entre Mascate et Téhéran, une situation qui agace les Américains. Selon des propos rapportés ce lundi par la chaîne Fox News, lors d'une interview, Donald Trump a menacé de bombarder Oman si le pays entrave les discussions entre Washington et Téhéran. Depuis fin février, l'Iran verrouille ce passage stratégique de façon quasi continue. Depuis, les Américains peinent à mettre fin à ce conflit. Signé en juin, l'accord cadre qui prévoyait un délai de 60 jours pour trouver notamment un compromis sur le nucléaire iranien est arrivé à échéance ce lundi. Donald Trump a reconnu devant la presse que l'Iran ne signerait pas le type d'accord que Washington juge nécessaire.
0: Jared Kushner, émissaire américain et gendre de Donald Trump, a clôturé lundi 2 jours de rencontre avec les dirigeants israéliens et ceux du Hamas, mais aucun signe d'une avancée imminente n'est apparu, les deux parties campant sur leur position. Principale pomme de discorde, le désarmement du mouvement palestinien. Reportage France 24.
8: Sortir de l'impasse, telle est la mission de l'émissaire de Washington. Ce lundi, en fin de matinée, Jared Kushner s'est réuni en Israël avec Benjamin Netanyahou pendant 3 heures pour tenter de faire avancer le plan de paix américain pour Gaza. Le 9 août dernier, le Premier ministre israélien a opposé une fin de non-recevoir, exigeant un désarmement véritable du Hamas avant tout retrait des troupes israéliennes de l'enclave. Une position condamnée dimanche par 8 pays musulmans, dont les médiateurs égyptiens, turcs et qatariens. Dimanche, toujours, Jared Kushner s'est rendu en Égypte, où il a appuyé les exigences israéliennes, notamment d'après des sources anonymes, auprès du nouveau chef du Hamas, Khalil al-Aya. Son organisation dit avoir accepté le plan de paix, mais précise que sa mise en œuvre dépend du respect, au préalable par Israël, de ses propres engagements, notamment le retrait et la fin des attaques. En Israël, beaucoup se montrent sceptiques quant aux négociations en cours.
9: On ne parviendra pas à un accord, pas à cause d'Israël ou des États-Unis, mais à cause du Hamas. On ne peut pas leur faire confiance après ce qu'ils ont fait.
8: Côté Gazaoui, les habitants interrogés oscillent entre sentiments de désabus et espoir.
10: Chaque jour qui passe, nos espoirs sont déçus. Des discussions ont lieu, mais ce ne sont que des mensonges. Nous n'avons pas confiance.
11: Nous appelons Jared Kushner, mais aussi la communauté internationale, en particulier les États-Unis, à déployer tous les efforts possibles pour mettre un terme aux souffrances de notre population.
8: Selon des chiffres jugés fiables par l'ONU, depuis la trêve d'octobre 2025, plus de 1200 Palestiniens ont été tués à Gaza. Dans le même temps, 5 soldats israéliens y ont perdu la vie.
0: Au début du mois, 58 membres des forces gouvernementales ont été tués dans des attaques des rebelles houthis à Marib, selon une source militaire. L'ONU redoute un conflit total si les frappes des houthis se poursuivent au Yémen. Reportage Euronews.
12: Les Nations Unies ont exprimé leur inquiétude face à la hausse du nombre de victimes civiles au Yémen, exhortant les belligérants à mettre fin à toute action risquant de plonger le pays dans une guerre totale. En proie à un conflit civil depuis plus d'une décennie, le Yémen s'est retrouvé le mois dernier au cœur des tensions impliquant l'Iran. Les Houthis, soutenus par Téhéran, ont rompu la trêve conclue en 2022 avec le gouvernement avant d'intensifier leurs offensives contre les zones sous son contrôle. Au début du mois, les rebelles houthis ont mené leurs attaques les plus meurtrières depuis plusieurs années, faisant au moins 58 morts parmi les soldats, principalement dans la province pétrolifère de Marib.
13: We urge all parties to halt immediately any actions that risk returning Yemen to full-scale conflict. We call on all parties to de-escalate tensions and spare the Yemeni people from further misery. The people of Yemen have already suffered way too much from the devastating legacy of years of conflict, displacement, and humanitarian crisis.
12: Le Bureau des droits de l'homme de l'ONU a indiqué qu'au moins 7 civils ont été tués et 10 autres blessés dans des attaques visant des régions sous contrôle du gouvernement yéménite depuis le 6 août. Le Haut Commissariat a souligné que plusieurs sites civils avaient également été touchés lors d'attaques, comme des installations de stockage de carburant et un ensemble résidentiel de l'hôpital de campagne saoudien de Mocha.
0: Le vice-président du parti anti-guerre russe, Labloko, Lev Schosberg, a été condamné lundi à 11 ans et un mois de prison pour des propos critiquant l'offensive de Moscou en Ukraine lancée en février 2022. Reportage France 24.
14: Honte, c'est le mot scandé par les soutiens de Lev Schlossberg. Cet homme de 63 ans, vice-président du parti russe anti-guerre Yabloko, vient d'être condamné à 11 ans et un mois de prison. En cause, ses propos critiques de l'offensive de Moscou en Ukraine.
15: Nous surmonterons tout cela. C'est le prix de la paix et de la liberté. Je vous aime.
14: Le tribunal a jugé l'homme politique coupable de fausses informations et d'actions publiques visant à discréditer l'armée russe. Sa femme, ici à l'image, est réconfortée par des sympathisants et membres de Yabloko. Le parti, le seul en Russie à s'opposer à la guerre, a annoncé faire appel de la décision et dénonce une désintégration de la justice russe.
16: Du point de vue de la Constitution, cette sentence est totalement illégale. Imaginez, Lev Markovitch Schlossberg a été condamné pour 2 messages publiés sur Internet, non pas pour un crime contre une personne, mais pour des propos tenus.
14: En juin dernier, un autre cadre du parti, Maxime Krouglov, était lui aussi condamné à plusieurs années de prison pour des propos s'opposant à la guerre. Un discours au cœur du programme du parti politique qui vient d'être interdit de participation aux élections législatives de septembre prochain. La décision a été confirmée lundi par la Cour suprême, devant laquelle des sympathisants étaient réunis. Des dizaines d'entre eux ont été interpellés par les forces de l'ordre. Mais les cadres du parti restent déterminés à mener la bataille. Ils ont annoncé déposer un autre recours auprès du présidium de l'instance.
0: Sept des 10 plus grands entrepôts de Wildberries en Russie frappés par Kiev. Reportage Euronews.
17: Wildberries, ciblé par les frappes ukrainiennes, 7 des 10 plus grands entrepôts de l'entreprise ont été touchés. Le géant russe du commerce en ligne a confirmé que la dernière frappe, survenue ce week-end dans la région de Moscou, avait provoqué un incendie et contraint l'entreprise à réorganiser ses chaînes d'approvisionnement. L'Ukraine a également frappé un deuxième entrepôt dans la même nuit. Au total, une vingtaine de sites de l'entreprise ont été visés et mis hors de service depuis le lancement de cette campagne ukrainienne en juillet dernier. Kiev affirme cibler Whiteberries en raison de sa contribution à l'effort de guerre russe. L'entreprise aurait fourni notamment à l'armée des composants destinés aux drones ainsi que du matériel de navigation. Ces frappes témoignent également de la capacité de l'Ukraine à atteindre le cœur du territoire russe, accentuant la pression sur Moscou, engagée dans une guerre à grande échelle contre l'Ukraine depuis février 2022.

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0: La fête patronale de la Notre-Dame de l'Assomption s'est déroulée à Wanamet. Comme chaque année, au milieu du mois d'août, les festivités ont attiré une foule nombreuse de pèlerins, de visiteurs et d'amateurs de musique dans les rues de cette ville frontalière. Cependant, derrière le climat de fête, le paysage urbain offre un spectacle bien moins attrayant. Les habitants se trouvent une nouvelle fois confrontés à une insalubrité criante et à une accumulation d'immondices dans plusieurs zones clés, notamment aux alentours de la place publique. Cette situation alimente un mécontentement grandissant parmi les résidents. La population pointe du doigt l'échec perçu du programme Combit Haïti Zéro Déchet, réclamant une prise en charge réelle et durable de l'assainissement de leur environnement. Dans son dernier rapport relatif à la transparence budgétaire, le département d'État américain pointe directement du doigt les autorités haïtiennes. Le document souligne des carences marquées au sein du gouvernement central ainsi qu'à la Cour des comptes concernant la gestion des finances publiques. L'administration américaine déplore l'absence de publication d'informations complètes sur les engagements de l'État. Bien que des rapports financiers mensuels soient diffusés par le ministère des Finances, ces derniers omettent des données essentielles, en particulier celles qui touchent au remboursement de la dette. Le rapport met également en lumière le maintien de comptes hors budget échappant aux mécanismes habituels de contrôle. Cette situation priverait les institutions de surveillance des moyens d'effectuer un audit rigoureux de l'ensemble des dépenses publiques. Pour les démarches d'organisation électorale en Haïti, les autorités peuvent s'appuyer sur de nouveaux engagements techniques internationaux. Le Premier ministre Alex Didier Fils-Aimé a reçu une délégation internationale menée par le secrétaire général de l'Organisation des États américains, Albert Ramdin, accompagnée de la secrétaire générale de la CARICOM, Carla Barnett. L'OEA a confirmé la mise à disposition de soutiens techniques spécialisés axés sur la modernisation du registre électoral. Cette démarche vise à sécuriser et à fiabiliser la liste des électeurs pour les prochains scrutins. La communauté internationale entend ainsi renforcer les capacités logistiques locales afin de favoriser un déroulement harmonieux du processus. Le Conseil électoral provisoire franchit une étape dans l'organisation des prochaines échéances politiques. Le processus de regroupement des structures politiques est désormais clos, fixant la liste des organisations autorisées à participer aux élections. Sur un ensemble initial de plus de 300 formations reconnues, le CEP confirme la validation de 88 partis politiques ainsi que 17 groupements de partis. Ce mécanisme de rationalisation ramène ainsi le nombre d'entités en compétition à un total de 105. L'établissement de cette liste définitive permet de clarifier le panorama politique. Une nouvelle journée de protestation s'est déroulée à Delma 60, au carrefour Musso, devant les locaux de la primature. Les membres du syndicat des employés du service central d'équipement national se sont une nouvelle fois mobilisés dans la rue. Les protestataires réclament le versement de 17 mois d'arriérés de salaire. Ils expriment leur difficulté à subvenir aux besoins de leur famille et soulignent l'urgence de la situation, notamment avec l'échéance de la rentrée scolaire et le coût des fournitures pour leurs enfants. En plus de leurs revendications salariales, les employés demandent l'ouverture d'un dialogue direct avec le Premier ministre. Ils sollicitent un transfert vers d'autres entités de l'administration publique ainsi qu'une indemnisation pour les mois d'impayés. L'Allemagne décide d'accentuer son soutien logistique et financier aux opérations de sécurité menées en Haïti. Le gouvernement allemand met à disposition les capacités de transport de son armée au profit de la force de répression des gangs. À cet appui opérationnel s'ajoute une contribution financière de 35 millions de dollars. Ce montant est versé au Fonds fiduciaire des Nations Unies, mis en place pour appuyer le rétablissement de la sécurité et renforcer les moyens des forces sur le terrain. Cette annonce intervient alors que les autorités haïtiennes et leurs partenaires internationaux cherchent à amplifier la réponse face aux groupes armés. Les observateurs rappellent néanmoins que sur le terrain, le défi sécuritaire reste majeur. La Cour supérieure des comptes et du contentieux administratif s'engage dans une démarche de renforcement de ses effectifs judiciaires. L'institution a lancé les épreuves de sélection destinées à recruter de nouveaux personnels qualifiés. Pour la première étape de ce concours, 102 candidats se sont présentés afin de passer les examens initiaux. La démarche vise à sélectionner les futurs greffiers qui viendront appuyer le fonctionnement des chambres. À travers ce recrutement, la CSCCA entend résorber le déficit de personnel administratif et optimiser le traitement des dossiers juridiques. L'objectif est d'assurer une meilleure fluidité dans le traitement des affaires soumises à la Cour. À l'approche de la nouvelle année académique, le syndicat d'enseignants FENATEC exprime ses vives inquiétudes. Les responsables de la structure tirent la sonnette d'alarme quant aux conditions logistiques et matérielles dans lesquelles s'annonce le retour en classe. L'organisation syndicale pointe du doigt la détérioration des infrastructures scolaires et les difficultés économiques qui frappent l'ensemble du personnel éducatif. Selon leur déclaration, l'environnement actuel ne permet pas de garantir un apprentissage serein. La FENATEC appelle le gouvernement à intervenir rapidement pour apporter des réponses concrètes. Le syndicat réclame des mesures d'accompagnement financier pour les enseignants ainsi qu'un plan d'urgence pour réhabiliter les établissements dégradés. La plateforme de l'opposition progressiste hausse le ton face aux préparatifs électoraux en cours dans le pays. Ses dirigeants ont adressé une correspondance formelle aux responsables de l'Organisation des États américains. Dans ce message, le regroupement politique fait part de ses réserves quant aux conditions de transparence et de sécurité entourant l'organisation des prochains scrutins. Il estime que le contexte actuel ne réunit pas les garanties suffisantes pour assurer un processus équitable. L'opposition progressiste demande à la communauté internationale, et particulièrement à l'OEA, d'exercer une vigilance accrue. Un accord tripartite a été signé au siège de l'Office national de l'identification à Port-au-Prince entre le gouvernement japonais, l'OEA et les autorités haïtiennes. La cérémonie s'est déroulée en présence des représentants diplomatiques et des membres du gouvernement. Ce partenariat vise à financer un programme d'amélioration de l'accès aux services sociaux à travers le pays. Le soutien japonais permettra la réhabilitation d'infrastructures, l'achat d'équipements et le renforcement des compétences institutionnelles. L'Office national d'identification figure parmi les principaux bénéficiaires de cet accord. L'objectif affiché est d'optimiser le fonctionnement de la structure et d'offrir un meilleur service de délivrance de documents essentiels à la population. Quelques jours avant la rentrée scolaire fixée au 7 septembre prochain, un groupe de directeurs d'école des sections communales tire la sonnette d'alarme face à une situation qu'ils jugent critique, aussi bien pour les parents que pour les enseignants des 13 sections communales de Carrefour. Nous écoutons un reportage de la RTVC.
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2: 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Jean-Jean Blaise, Caraïbe FM.
0: L'organisation Tête Ensemble pour la Paix annonce une troisième marche pacifique pour le samedi 22 août 2026 à Delma et Pétionville afin de réclamer le retour de la paix et de la sécurité dans le pays. Nous écoutons un reportage de la RTVC.
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4: Jean-Paul Lundi, Caraïbes FM.
0: Haïti franchit une nouvelle étape dans son rapprochement avec la CAF, Banque de développement de l'Amérique latine et des Caraïbes. 2 ont été signés lundi au Palais national en présence du Premier ministre Alexis Didier Fils-Aimé et du secrétaire général de l'Organisation des États américains Albert Ramdine. Le premier accord concerne les immunités, exemptions et privilèges accordés à la CAF et à ses fonctionnaires. Il a été signé par la ministre des Affaires étrangères et des Cultes, Raina Forbin, et le vice-président exécutif de la CAF, Gianpiero Leonini. Cet accord établit le cadre juridique permettant à la banque d'exercer ses activités en Haïti. Le deuxième document concerne l'intégration d'Haïti à la CAF. Il a été signé par le ministre de l'Économie et des Finances, Serge Gabriel Collin, et Gianpiero Leonini. Cette démarche doit permettre à Haïti de renforcer sa coopération avec l'institution financière et d'accéder à de nouvelles possibilités de financement. Les éventuels financements pourraient notamment soutenir des projets dans les infrastructures, l'énergie, l'agriculture et les services publics. Cette avancée intervient dans un contexte marqué par d'importants défis économiques et sociaux. Le pays fait également face à des besoins considérables en matière d'infrastructures et de services publics. L'intégration à la CAF pourrait donc diversifier les sources de financement disponibles pour Haïti. Toutefois, l'accès à ces ressources dépendra des projets présentés et des conditions de financement. La signature des accords ne garantit pas à elle seule l'arrivée des nouveaux investissements. Les prochaines étapes devront préciser les projets susceptibles de bénéficier de l'appui de la CAF. La gestion des éventuelles ressources constituera également un enjeu majeur. L'utilisation devra répondre aux priorités nationales et respecter les exigences de transparence et de bonne gouvernance. Anciennement connue sous le nom de Corporación Andina de Fomento, la CAF est aujourd'hui dénommée CAF, Banque de développement de l'Amérique latine et des Caraïbes. Pour Haïti, les 2 constituent une étape dans le développement de cette coopération. Leur portée dépendra désormais de leur mise en œuvre et des projets qui pourront effectivement être financés.

Jeffney Toussaint a officiellement pris ses fonctions à la tête du Fonds national de l'éducation le lundi 17 août 2026. Sa nomination a été approuvée par le Conseil des ministres le 11 août dernier en remplacement d'Élisée Collagène. Comptable de formation, spécialisé en finance et en économie du développement, Jeffney Toussaint évolue également dans le milieu universitaire. Désormais aux commandes du FNE, sa mission consistera notamment à assurer une gestion efficace des ressources de l'institution et à accompagner le financement des initiatives dans le secteur éducatif haïtien.

L'Inspection générale des finances prépare la mise en œuvre du projet Les génies de la bonne gouvernance. L'institution a organisé le lundi 17 août un atelier préparatoire avec ses partenaires. L'activité a été réalisée en collaboration avec l'Office national des Nations unies contre la drogue et le crime. Elle vise notamment les jeunes du nouveau secondaire. Le projet Les génies de la bonne gouvernance a été lancé le 17 mars 2026 à l'occasion du 20e anniversaire de l'IGF. Selon l'institution, le programme prévoit des activités de formation et de sensibilisation. Elles porteront notamment sur l'administration publique, les mécanismes de contrôle, l'éthique et l'intégrité. L'atelier du 17 août a réuni des directeurs d'école, des enseignants et des élèves du nouveau secondaire. Des représentants du ministère de l'Économie et des Finances, du ministère de l'Éducation nationale et de la formation professionnelle, de l'IGF et de l'ONUDC ont également participé aux échanges. Les discussions ont porté sur les différents aspects du projet. Les participants ont notamment abordé les moyens de sensibiliser les jeunes aux principes de bonne gouvernance. Le programme prévoit également de familiariser les jeunes avec le fonctionnement de l'administration publique et les mécanismes de contrôle. Selon les éléments présentés lors de l'atelier, l'IGF souhaite aussi encourager l'engagement citoyen et la responsabilité des jeunes dans la vie publique. Cette initiative intervient alors que les questions de transparence, d'intégrité et de contrôle de la gestion publique occupent une place importante dans les débats sur la gouvernance en Haïti.

Des commerçants du secteur informel lancent un plaidoyer pour la réhabilitation du centre-ville de Port-au-Prince. Au cours des derniers mois, le Champ de Mars et plusieurs autres quartiers ont été libérés, mais la situation reste volatile. La présence imposante des forces de l'ordre n'a pourtant pas convaincu de nombreux citoyens à s'aventurer dans ces espaces. Les rues restent désertes au grand dam des petits commerçants. Ces marchands ont compris qu'il faut rétablir la sécurité sur l'ensemble du centre-ville et de la périphérie de la capitale pour une relance significative des activités économiques. Les marchands, regroupés au sein du Conseil des commerçants du secteur informel, ont organisé le mardi 11 août 2026 une manifestation pour faire entendre leur voix. La principale revendication est la sécurité, condition sine qua non pour le retour des acheteurs. Les commerçants se plaignent que leurs affaires sont au point mort, tandis qu'ils doivent faire face à des obligations financières. Leurs négoces ne parviennent pas à décoller alors qu'ils sont à 2 semaines de la rentrée scolaire. Leur plaidoyer concerne également les autres quartiers non encore libérés. La libre circulation des gens et la reprise des activités des écoles et des entreprises privées et publiques sont indispensables pour la croissance économique. Plusieurs protestataires donnent la garantie qu'ils peuvent relancer les négoces et s'approvisionner sur le marché international dès que le climat sécuritaire sera rétabli. Par contre, des voix s'élèvent pour réclamer des réparations pour de nombreux commerçants décapitalisés par la terreur des gangs. Ils critiquent l'État qui avait failli à sa mission de sécuriser les opérateurs économiques qui contribuent à la richesse nationale. À l'exception des marchands de barbecue sur la place des artistes, la quasi-totalité des vendeurs ont récupéré leur place. Plusieurs entités de l'administration publique et la quasi-totalité des entreprises et institutions privées avaient fui la région. Si l'administration du Palais national est revenue sur place, l'hôpital de l'Université d'État d'Haïti est sur le point de trouver un hébergement loin du centre-ville. Autrefois bouillonnante d'activités commerciales et culturelles 24 heures par jour, le Champ de Mars était pratiquement un point de ralliement. La présence des commerçants avait attiré un grand nombre d'étudiants et de passionnés. La réouverture des universités et des centres de formation technique va de pair avec une reprise des activités commerciales. Certains restaurants n'avaient pour seuls clients que des étudiants. Merci d'avoir été à l'écoute de cette deuxième sortie de regard pour la semaine. La troisième, c'est demain soir 20h. Bonne soirée.

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1: 2026, il est 6h passées d'une minute. 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Bonjour Montréal, bonjour le monde, bonjour Haïti. Bonjour Jean-Ernest Pierre, comment ça va?
2: Ça va toujours bien, même quand le miracle ne semble pas être parfait maintenant. Ça va se perfectionner un tout petit peu, il faut attendre.
1: On espère, oui.
2: On espère.
1: Ouais, ah, la perfection est là.
2: Voilà, la perfection est de ce monde, Thilo.
1: Bonjour hein? Asma, comment vas-tu?
3: Bonjour Thilo, bonjour Ernest, bonjour à tous. Ça va bien, merci. Et vous, comment allez-vous, les perfectionnistes?
1: Maintenant, ça va très bien. Ça va très
3: ah bon? Ça n'allait pas bien?
1: Non, très bien. Ça allait un mais petit peu bien, mais là, ça va très bien.
2: Bien, même quand ça allait mal.
3: Ben si, ça va toujours bien, même quand ça va mal. Arrêtez de vous plaindre.
2: Bon, on ne se plaint pas, on
3: attends,
2: regarde.
3: Quand vous vous plaignez, c'est parce que ça ne va pas bien, ça va mal.
2: On regarde et on essaie de comprendre les dessins du grand architecte. On essaie d'interpréter, hein, on ne sait jamais.
3: Alors, en Haïti, on s'arrête au CAI.
2: Au CAI.
3: Parce qu'ils ont fêté l'Assomption au CAI. C'était samedi.
2: Le 14 août.
3: Le 15, monsieur.
2: Le 15 août, le 15 oui. D'août. Le 14, c'est Notre-Dame, c'est ça?
1: Le 14, c'est Bois-Caïman, le 15, c'est Notre-Dame. Mais en Haïti, c'est la veille fête qui fête, donc le 15, ça se fêtait depuis la veille aussi.
3: Dans le temps?
1: Oui, bon, oui, là, ces jours-ci, c'est...
2: Non, mais attends, on parle de la fête. La fête, c'est la soirée dansante.
3: Oui, mais la fête religieuse que les gens fêtent, c'est le 15.
1: C'est le 15.
3: Il y a Petit Gouave aussi qui fêtait l'Assomption Notre-Dame.
1: Ouais.
2: Et... Ah, ah,
3: c'est quoi ça?
2: Ça, c'est Tropicana. Fais-moi sortir de... Ah, c'est beau ça.
3: Hein?
1: Oui, mais la chanson la plus populaire pour la fête de l'Assomption, c'est Notre-Dame de Bossa Combo.
2: Ah! Bon, ça, ah, c'est oui? Vieux. Bon, ça, c'est vieux. C'est loin.
3: Oh, Tropicana n'est pas plus loin que Bossa?
2: Non, Tropicana est beaucoup plus actuel que Bossa Combo. Bossa Combo n'est plus.
3: Hein? Mais quand on parle des musiques, des pièces musicales, je ne peux pas dire que Bossa Combo est plus vieux que
2: le
3: Tropicana.
2: Le groupe number one au monde, là, c'est Tropicana.
3: Mais pourquoi ça?
2: Demande ça à notre ami.
3: Mais ça, c'est un vendu, là. J'aime bien, mais...
2: Demande-moi, là, c'est quoi le ton de la musique de Bossa? Je vais devoir...
1: Tu connais très bien. Tiguave, à la fête, coûte cher. Tu connais très bien, ça.
2: Ah, j'ai jamais été aussi populaire que ce que je me peux donner.
3: Mes amis.
2: C'est le pays entier, hein.
1: Tiguave aussi. Enfin, non, Notre-Dame. Non, mais... On appelle la chanson Tiguave, mais c'est Notre-Dame aussi. C'était une chanson très populaire.
2: Ah, mais...
3: Je me rappelle dans le temps, quand c'était la fête de Notre-Dame, les gens, la ville était bondée, si bien qu'il y a des gens qui arrivaient à Miragouane, qui couchaient à Miragouane pour aller fêter Petit Gouave, Notre-Dame. Et Bossa Combo est déjà allé à Petit Gouave pour Notre-Dame. Oui. Et c'était plein. Alors, Jean-Ernest, là, on a fait le Tropicana, là.
2: Tropicana, Tropicana. Je ne vous dis pas le contraire. Vous essayez toujours
3: c'est aujourd'hui. Non, attendez, non.
2: Est-ce que je vous dis le contraire? Je dis aujourd'hui.
3: Aujourd'hui,
2: plus actuel, c'est...
3: Ok, laisse faire de chanter, là.
1: La chanson qu'il fredonne là, ça fait mention de Petit Gouave, mais ça ne parle pas de Petit Gouave. Hein.
2: Ça fait mention de la fête. Oui. Toutes les activités qui sont faites pour mettre
3: en place. Ça veut dire que tu étais grand monde bien avant ton âge. Parce que, non, mais Tilo, je vais te dire pourquoi. À l'époque des Bossa Combo, là, des Chleu-Chleu et compagnie, ta génération, la Brunet, Tropicana, Septentrional, et Jazz des Jeunes, ils prenaient ces affaires-là, là, ces groupes-là, pour les groupes de leurs grands-parents, même pas leurs parents, leurs grands-parents. Puis toi, tu essayes de nous vendre Tropicana.
2: Explique-moi.
3: Non, je ne connaissais pas ça, moi. Hein.
1: Après, tu es là, je te laisse expliquer.
3: Hein? Mais c'est ce que je suis en train de t'expliquer, oui, là. Tu vois, ça fait 4 fois que tu me chantes pas la parapa. Je n'ai même pas le temps.
2: Va demander à ta soeur. Va demander à ta soeur qui écoute Adli tous les samedis. Va demander à nos
3: rendu là où elle est rendue aujourd'hui, là. Ah. OK?
2: Ah ben, c'est où on est rendu aujourd'hui.
3: Non, moi je te parle dans le temps.
2: Bossa Combo, là, oublie ça, là.
3: Non, parce que Bossa Combo n'existe plus. Parce que Bossa Combo n'existe plus.
2: Ah ben oui, mais
3: c'est dans le temps où est-ce qu'on était plus jeune que toi, peut-être, parce que toi, tu étais déjà rendu à Tropicana. Mais c'était Bossa. Oh, oh.
1: Je ne comprends même pas pourquoi Jeannès veut parler de Tropicana.
3: Moi non plus.
1: Par rapport au 15 août.
2: Bon, ok, laissez-moi. Je suis incompris. Il y a des gens qui me comprennent.
3: J'ai arriéré.
2: Mesdames, messieurs, et continuez à me comprendre. Mais je perds
3: ce matin, tu es arriéré, mon cher.
2: Ah oui.
3: Ta jeunesse. Ta jeunesse pour la fête de l'Assomption, c'était Tropicana.
2: Les choses ont tellement changé que dans ma réalité et dans mon temps, lorsque Tropicana allait jouer au Gonaïves, là, c'était pas pour la jeunesse. Non, c'était pas pour les gens de mon âge. Non.
3: Mais c'est ce qu'on te dit, oui, là. C'est ce qu'on te dit.
2: Même par rapport au Gonaïves, même par rapport à Septembre, c'était le groupe prestigieux par rapport à Tropicana qui était.
3: Grand monde aussi. Grand monde.
2: Mais vous savez qu'on fait des distinctions. Peuple, populo. Mais ce qu'on doit constater aujourd'hui, Tropicana est devenu vraiment, même avec le temps, un groupe d'avenir, n'est-ce pas, qui est encore actuel par rapport à des groupes qui étaient des groupes de jeunes, etc., et qui n'existent plus. Parle-moi pas d'ambassadeur, parle-moi pas de Bossa Combo, parle-moi pas... Bon, alors... Tabou Combo à peine, qui reste, etc. Et Tropicana est encore actuel. Bon, c'est ce que je veux dire. Et si vous ne voulez pas entendre ça, là, non, c'est correct.
3: C'est bien mais correct. Si c'est ça que tu veux dire, si c'est ce que tu veux dire, on est d'accord. Mais quand on te parle...
2: Comment est-ce que je peux dire ça et que vous n'arrivez pas à comprendre cela? Hein, c'est simple, pourtant, Tropicana est encore actuel. Et moi, je n'aimais pas Tropicana. Je n'aimais pas Tropicana, mais c'est un groupe qui force l'admiration parce que c'est un groupe très actif,
1: très régulier.
2: Et puis,
1: Septentrional aussi. Septentrional, c'est peut-être le groupe le plus ancien actuellement.
2: C'est le plus ancien, mais quand tu compares...
1: Pas seulement en Haïti, hein.
2: Quand tu compares les deux, savez que Tropicana ne veut pas jouer avec Septembre, ça fait, non?
1: Je ne sais pas qui ne veut pas jouer avec l'autre, mais...
3: Mais ça, c'est Tropic qui ne veut pas jouer.
1: Ils l'ont fait une fois.
2: C'est Tropic qui ne veut pas jouer avec Septembre, parce que Tropic a bavé pour obtenir un bal avec Septembre. De Septembre, non, du haut de ses prestiges, ne voulait pas jouer contre Tropicana. Et aujourd'hui, là, regardez l'affaire. regardez.
1: Oh, c'est peut-être de sentir pas mal non plus, hein?
2: Ben, pas mal, mais difficilement. Derrière Tropicana, quand même, il faut le dire, tu sais. Derrière Tropic, le succès est avec Tropicana, parce que c'est un groupe extrêmement régulier, prolifique, et puis, mon Dieu, j'ai l'impression que Tropicana ne peut pas exécuter toutes ses pièces qu'on voudrait demander à une soirée, n'est-ce pas? Parce qu'il y en a, il y en a, il y en a, des pièces à succès, s'il vous plaît. Hein?
1: Bon.
2: Alors, que voulez-vous? Il faut dire les vraies affaires. Hein?
3: Ouais. Alors, je n'ai pas fini, non? Moi-même, avec les cailles.
2: Tu n'as pas fini?
3: Avec les cailles? Non?
2: Non.
3: Parce que tu es fou, malade de Tropicana, que tu as connu très jeune. Alors, tu ne me laissais pas la place. Donc,
2: c'est bon.
3: Il n'y a que CPAM qui soit bon comme ça.
2: CPAM, c'est bon.
3: Alors, on nous dit que ça se trouve dans le sud, l'arrondissement des Cailles, dans la péninsule de Tiburon. Ils sont 151 696 habitants pour 219,11 km². Et on les appelle, bon, ça vous l'avez dit.
2: Non, on n'a rien dit.
3: Tu ne sais pas comment ils s'appellent? Comment bébé s'appelle?
2: On ne sait pas.
3: Bébé, ouais. Notre chef des bénévoles?
2: Des Caïen et des Abel.
3: Ah, mon cher, tu viens de gâter la sauce. Caïen, Jean-Ernest. Aujourd'hui, nuageux avec éclaircie ce matin, 28-32. Risque d'orage en après-midi, 31-36. Ça, c'est l'été. Risque d'averse en soirée, 29-33. Et des averses au cours de la nuit, 26-29. Mais le soleil est paresseux. Il va arriver à 6h37 pour se retirer à 19h20. Présentement, il fait 27 et les gens ressentent 30 degrés. Je salue bébé, je salue Titon des Caïens, Caïennes. Oh là là! Qui menait de main de maître l'association des Cailles, en CAM, qu'on appelle.
2: Qui existe encore.
3: Oui, qui existe encore.
2: Donc, il doit avoir direction certaine.
3: Bien, certainement. Là, ils ont eu leur activité samedi.
2: Ah oui,
3: les Cailles. À la Providence, oui.
2: OK.
3: Donc, ça bouge encore, les Cailles, l'association. Il y avait
2: c'est le docteur qui est encore le président?
3: Non, je ne crois pas. Non, je ne crois pas. Est-ce... Oh oui, je confondais avec l'autre là. Je pense que oui. Comment il s'appelle déjà?
2: Oh, ben,
3: je suis bien, bien contente d'oublier son nom.
2: Tu as dit ça?
3: Oui, j'ai dit ça. Et j'espère qu'il nous écoute pour qu'il entende que je suis bien contente d'oublier son nom.
2: De toute façon, il n'est pas dans la liste des amis de cette âme. Il ne nous a même pas invités à la fête des Cailles.
3: Mais ce n'est pas à lui de faire ça, là.
2: C'est à qui?
3: C'est au secrétaire ou à la secrétaire. Moi, je reçois l'invitation chaque année.
2: Ah, OK.
3: Mais c'est moi qu'on invite, ce n'est pas CEPAM. Pour inviter CEPAM, c'est toi qu'ils doivent inviter.
2: OK.
3: OK. Bon. Alors, mon ami nous dit, qui est plus mon ami que le tien aujourd'hui, Tropicana et Septentrional faisaient partie de notre jeunesse aussi. Oh! Il a dit ça, oui, Jean-Ernest.
2: Ah ben.
3: N'oublie pas, moi non, c'était pas dans ma jeunesse. N'oublie pas, Asma, qu'on est du Grand Nord. Ah, OK. On savourait en même temps le beau Sacombo, les ambassadeurs, le Tropicana et le Septentrional. Bon, à Miragouane, on ne savourait pas le Tropicana, les jeunes. Tropicana, Septentrion, c'était des jazz grand monde. Pour mon grand-père, Papa, lui, même pas mon papa. Jazz des jeunes, oui. Parce que M. Gérard Duberville est de Miragouane,
2: Mais alors, tu es en train d'essayer de décortiquer tout ce que tu dis, jazz des jeunes. Non, alors.
3: Oui.
2: Moi-même, jazz des jeunes, c'est trop grand monde pour moi. Tu comprends ça?
3: Bon. Mon papa écoutait ça. Bon. Mon papa, mon oncle, mes oncles écoutaient jazz des jeunes.
2: Ah, ok.
3: Parce que Gérard Duberville fut l'époux d'une de mes tantes. Alors, Miragouane était vendu jazz des jeunes. Tu sauras.
1: Ben, à un certain moment, c'était peut-être l'orchestre le plus populaire du pays, jazz des jeunes.
3: Oui, à l'époque, Jean-Yannès peut te confirmer ça. Parce que c'était à l'époque.
2: Moi, j'étais un bébé à cette époque-là. Alors, je ne sais pas pourquoi vous voulez me parler de ça.
3: Un bébé, Tropicana, et tu nous parles comme ça de Tropicana et Septan.
2: Tropicana est un jazz beaucoup plus jeune que Septan, il n'y a pas de comparaison. Ok, dans les époques-là, ok, oubliez ça. Bon, alors, vous, les jazz des jeunes, là, c'est vous les vieux.
3: Tu ne veux pas ça?
2: Par contre, j'ai vu dans une vidéo ce monsieur qui s'appelle comment, le chanteur de jazz des jeunes.
3: Gérard.
2: Oui, parce que à nous, disons plus jeunes là, pour l'époque, c'est la voix qui reste, n'est-ce pas? Et on n'a jamais vu le personnage. Moi-même, je ne l'avais jamais vu quand j'ai vu ça.
3: Oh, vu que la voix.
2: Mais laisse-moi terminer. Hein,
3: c'est pas... Oh, mais comme la si tu me laisses terminer moi-même. Oh.
2: La voix allait aussi avec le personnage.
3: Bien sûr. Personnage.
2: Vraiment là.
3: Et ça, c'est pour tous les Miragouanais.
2: Oui, il n'y en a pas eu un autre Duperville, malheureusement. Et Duperville dépassait Miragouane, dépassait le Sud, parce qu'il faisait aussi la coqueluche à Port-au-Prince et même au Palais National, paraît-il. Au Palais National.
3: Parce qu'il
2: alors, laisse-moi parler de Duperville à ta place, Asma. Je ne suis pas Miragouanais, pourtant. Ah, les connaissances ne restent pas qu'à Miragouane, ok?
3: Bon. Ok. Alors, maison.
2: Oui,
3: il y en a une.
2: Juste au Palais National, hein, Tilou.
3: Il y a une Duvalier. Il y a une des Duvaliers qui aimait M. Duberville à mort.
2: Il a fallu que je dise ça pour que tu en viennes à parler de ça, ok?
3: Ben, écoute, là, c'est parce que Duberville l'avait en quelque sorte tué. Comme un bon Miragouanais.
2: Oui, mais j'en connais de bons Miragouanais. Je peux t'en citer.
3: Et vas-y, je t'écoute.
2: Et qui nous écoute.
3: Ah oui?
2: Non.
3: J'en connais des bons.
2: Ah oui, mais si je te dis Jean-Hendrick.
3: Jean-Hendrick, je ne connais pas.
2: Tu ne connais pas? Bon.
3: Non.
2: Si je te dis Jean Chilo.
3: Ah, c'est Chilo que tu appelles Jean-Hendrick.
2: Non.
3: Ah, ok.
2: C'est le frère de Chilo que j'appelle Jean-Hendrick.
3: Oh!
2: Ah, oui?
3: Pourquoi tu massacres le nom de mon frère comme ça?
2: Ah, bon.
3: Parce le monsieur s'appelle Yves-Hendrick.
2: Yves-Hendrick. Alors,
3: le seul et l'unique.
2: Le meilleur de
3: qui porte ce nom-là, Yves-Hendrick. Tu vas trouver des Yves, tu vas trouver des Hendrick, mais Yves-Hendrick, il est le seul et l'unique à porter ce nom.
2: Non.
3: Et il en est fier.
2: C'est le bon Miragouanais. Je t'en donne un modèle de Miragouanais, pas vrai?
3: Uh-huh.
2: Et tu es fier.
3: Oh, très fier.
2: Voilà.
3: Très fier de ce que j'ai connu de Miragouane. La ville accueillante, chaleureuse.
2: Et puis bon, il faut parler de notre...
3: Tu vas pas me parler d'Haïti, là?
2: Non, notre bunch. C'est pas terminé?
3: Ah ben vas-y donc.
2: Pour Miragouane?
3: Oui, c'est terminé. Tu peux nous parler du bunch, là?
2: Alors, on invite encore les gens parce que, bon, des fois, moi, ce qui me dérange toujours avec ces activités à CEPAM, il faut prendre tout le temps pour espérer que les gens vont comprendre que c'est une invitation importante. Le 6 septembre, mesdames, mesdemoiselles, messieurs, le brunch, qui va être à peu près la seule activité de l'année de CEPAM, à peu près la seule, parce qu'il n'y aura pas de gala, on l'a dit encore une fois. Alors, amenez-vous, participez, et d'autant que les places, on le sait, à la perle retrouvée sont limitées.
3: Alors, oui, monsieur.
2: Bon, alors, on n'a pas à prendre tout le temps pour dire ça. Les gens doivent appeler au 514-287-1288 pour retenir leur place, pas vrai?
3: Leur billet, oui, donc leur place, leur billet. Et c'est $65 pour les adultes, $20 pour les moins de 12 ans.
2: Non.
3: On va déjeuner.
2: Quoi c'est dit, là?
3: On va déjeuner, on va dîner. Bon, demain, je vous promets de vous donner le nom du plat qu'on aura au brunch pour la première fois. Ça provient de Jérémy. Il faut que je l'appelle, mon cousin, pour lui demander le nom de ce plat-là. Il a promis qu'il va nous amener au brunch. Et en tout cas, je
2: Et
3: sais qu'il va...
2: Pour tout le monde?
3: En principe, oui.
2: Bon.
3: Et puis, j'ai rencontré... des gens à Trois-Rivières, samedi, c'était la fête. Et il y en a une, tu la connais peut-être de visage, parce que elle, là, au brunch, elle est toujours la première arrivée. Même que des fois, elle arrive avant moi.
2: c'est pas difficile d'arriver avant un spa. Mais ne fais pas ton saisissement là, Asma. Ben oui.
3: C'est pas difficile d'arriver avant Asma. Et donc, et pour Jean-Ernest lui-même, qu'est-ce qu'on dirait?
2: Ben moi, c'est pas moi l'organisateur là.
3: C'est qui? Ouais. Bon, c'est CPAM qui fait, puis c'est pas toi l'organisateur. C'est quoi l'affaire?
2: Moi.
3: Oh, les responsabilités changent de main. Et la dame était avec deux autres personnes. Elle leur a dit, vous allez être là, hein? Je vous emmène au brunch de la radio. C'est là où j'ai goûté au meilleur à Cassan. Alors, tu sais à qui va ce compliment. Elle lui a dit, il y a ce chocolat pays aussi qu'on nous donne avec de la cassave. La madame a mis, elle en a mis, elle en a mis, elle en a mis. Et les deux ont dit, oui, on va être là cette année. Puis, elle a ajouté, en plus, vous ne savez pas à qui vous parlez là. C'est madame Asma. Je lui ai dit, oups, non. Puis là, elle me regarde toute surprise. Elle dit, comment ça? J'ai dit, vous parlez à Asma. À madame Asma, là. Puis bon, les deux autres ne me connaissaient pas, évidemment. Il n'y a pas grand monde qui me connaît. Puis je suis bien contente. Et ils ont pris rendez-vous, les deux dames et le monsieur. Pour le 6 septembre.
2: Mais j'espère que tu en auras plus que ça, là, les deux dames et le monsieur, pour le 6 septembre.
3: Ah, n'es-tu pas là, moi, oui?
2: Bon.
3: Pour une activité de la radio, oui. C'est à moi que tu parles, oui.
1: Puis, il faut préciser que ce brunch, c'est le lancement de la préparation de la 25e année, puisque cette 24e année, ça sera consacré à préparer le 25e anniversaire.
3: Tout à fait, Thilo. Tout à fait. On appelle ça prélude au 25e.
1: Voilà. Il va être 6h30.

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1: Cette émission est une reprise. Vous ne pouvez donc participer à notre tribune téléphonique. Veuillez, s'il vous plaît, ignorer nos demandes en ce sens. Merci.
2: Nous sommes de retour après la pause. Il est 6h passées de 34 minutes et nous entamons notre seconde partie de discussion, réflexion et revue de presse avec Asma Ertelou, Jean-Ernest Pierre et moi-même. Vous pouvez nous appeler au 54-287-1288 pour participer à la conversation ou pour réserver votre billet pour le brunch du 6 septembre.
3: Alors, voilà. Si nous, Jean-Paul... Asma Ertelou, comment vous voyez la participation de la diaspora aux prochaines élections? On veut faire voter dans certaines communautés de la diaspora haïtienne ces Haïtiens. Qui pourra voter à cette élection? Est-ce qu'il s'agit seulement des Haïtiens, haïtiano-haïtiens, ou des Canado-haïtien aussi.
2: Non, mais avant même d'arriver là, est-ce que le CEP prévoit de faire voter quelques endroits aux États-Unis ou au Canada, ou est-ce que c'est un projet vraiment qui vise la diaspora haïtienne dans son entièreté?
3: Alors, on dit que c'est la diaspora qui est visée, mais pour l'instant, c'est un projet pilot. C'est un projet pilote qu'ils font et il y a des endroits, certains endroits comme le Canada, le Chili, en tout cas les plus grandes communautés qui sont visées, la France, les États-Unis, pour faire le projet pilote, c'est-à-dire que aux prochaines élections, on va pouvoir étendre le projet à toutes les communautés des Haïtiens de la diaspora. Ça, c'est une autre question. Mais la plus pertinente, quant à moi, là, c'est qui pourra voter? Parce que bon, il y a beaucoup de gens qui ont uniquement la citoyenneté haïtienne, mais qui n'ont pas nécessairement les documents nécessaires d'identification nécessaires pour voter.
4: Là, on accepte la double nationalité?
3: Alors, la véritable question, c'est de savoir est-ce que, même si on n'accepte pas la double nationalité pour un poste pour être candidat à des postes électifs en Haïti, est-ce qu'on pourrait accepter la double nationalité pour voter?
2: Ben, ça, oui. Ça, c'est déjà acquis. Ça, avec l'amendement de la Constitution, c'est déjà acquis.
3: Bon, alors.
2: Parce qu'avec cet amendement, les postes électifs, je crois qu'ils sont fermés à ceux qui ont acquis une autre nationalité. C'est président, sénateur, député, est-ce que...

0: Je ne pense même pas que les ministres aient ce problème-là. Il faudrait que je vérifie, mais ce ne sont pas tous les postes. Mais pour voter, oui, il n'y a aucun problème. Mais on doit dire les vraies affaires. La loi peut être empêchée, mais même si un Haïtien a une autre nationalité, s'il va renouveler son passeport, il n'y a aucune enquête, rien. Il a son passeport haïtien, il a ses papiers haïtiens, et puis voilà, il fonctionne normalement. Il y en a beaucoup qui font ça.
1: En tout cas, ça c'est leur affaire, à ceux-là qui le font. Mais je trouve que c'est illégal de le faire. Si la loi m'empêche de le faire, moi je veux que les choses se fassent vraiment légalement. Alors on nous dit que la participation des Haïtiens de la diaspora dans le processus électoral demeure un défi pour les divers gouvernements. Depuis une vingtaine d'années, le projet d'implication des Haïtiens vivant à l'étranger dans les opérations de vote est considéré comme une priorité. Toutefois, les divers conseils d'administration de l'organisme électoral n'ont jamais pu atteindre l'objectif fixé. Cette année, le Conseil électoral provisoire et le gouvernement de transition ont assuré que tout est mis en œuvre pour la concrétisation de ce rêve. Il ne s'agit pas d'un vote dans toutes les communautés haïtiennes, mais d'un projet pilote. Le gouvernement et l'organisme électoral devront utiliser les ressources humaines et matérielles disponibles en priorité pour le territoire national. La ministre des Affaires étrangères et des Cultes, Madame Raïna Forambin, fait état d'un ensemble de dispositions adoptées dans les missions diplomatiques en vue de favoriser ce processus. Seules trois communautés seront concernées par ce projet pilote. Les techniciens du Conseil électoral ont déjà, dans le cadre d'une première évaluation, identifié six communautés disposant d'infrastructures pour ce projet. Il s'agit du Canada, des États-Unis, de la France, du Chili, du Brésil et des Bahamas. Ces pays abritent les plus grandes concentrations de la diaspora haïtienne. Trois d'entre eux seront retenus pour la journée électorale du 13 novembre. La chancellerie ou la chancelière annonce qu'une mission d'exploration sera dépêchée dans ces pays à partir de la semaine prochaine. Le CEP et le ministère des Affaires étrangères ont réalisé la semaine écoulée une séance de travail en vue de peaufiner les diverses étapes. La chancelière s'est gardée de fournir des détails sur le processus, redoutant que les informations nuisent à l'intégrité du processus. 2 mois avant le scrutin, le CEP et le gouvernement devront lancer le processus. Un document sur les diverses étapes sera communiqué par les autorités électorales haïtiennes. Les fonctionnaires des représentations diplomatiques sont déjà prêts pour le processus, a dit Madame Forbin, faisant état de plusieurs séances de travail. Les fonctionnaires devront faciliter le processus électoral dans les missions. La ministre rappelle que le Premier ministre, M. Fizébé, lors de ses rencontres avec les communautés de la diaspora, a toujours mis l'accent sur la participation dans le processus électoral. Il s'agit d'une grande première, ce qui justifie l'enthousiasme des officiels du gouvernement et des conseillers électoraux. Cependant, l'ancien conseiller électoral, M. Rosemont Pradet, est plutôt pessimiste. Il exprime ses préoccupations en ce qui a trait aux équipements nécessaires pour la viabilité du processus. Adèle s'interroge notamment sur la capacité de la machine électorale à faire la différence entre les expatriés et les binationaux. Alors voilà la différence. C'est ce petit monsieur Pradel. Monsieur Pradel, pas Pompilus, mais Pradel. Monsieur Pradel. Les binationaux disposent des documents d'identité tout en étant détenteurs de passeports étrangers. Monsieur Pradel reconnaît qu'au cours des 2 dernières décennies, ce problème n'a jamais été l'objet d'une planification à long terme. Il s'agit du manque de leadership, puisque le problème est abordé de manière spontanée à chaque élection et oublié après le processus électoral. M. Pradel se dit favorable au vote de tous les Haïtiens, mais insiste sur la nécessité pour que le processus soit viable et efficient. Dans le contexte actuel, il ne croit pas que les outils nécessaires puissent être mis en place rapidement. Alors, quand on dit que les outils ne peuvent pas être mis en place rapidement, ça fait un petit bout de temps qu'on a un contact avec l'ambassade d'Haïti à Ottawa. Pour faire quelque chose dans ce sens-là, ne serait-ce que pour sensibiliser la population à cette possibilité, la population haïtienne, que cette population puisse voter. Mmh. Et puis moi, j'attends encore la suite, j'attends encore le suivi.
2: Mais tu sais pourquoi tu n'as pas le suivi?
1: Alors non, bon.
2: Ah, tu sais pas pourquoi?
1: Parce que je ne veux pas faire le suivi tout seul.
0: Moi, j'ai demandé.
1: Hein? Tu as demandé?
0: Oui.
1: Et tu ne reçois pas parce que demander, vous recevrez, dit-on. Alors, donc, c'est un gros problème.
2: La raison est dans la réponse de Jean-Ernest. Le non-suivi.
1: Faut faire le suivi, faut faire le suivi. Et puis, on a l'impression qu'il y a beaucoup d'argent qui va être dépensé pour ces élections-là. Si on prend tout le processus, toutes les dépenses qui vont être faites par les candidats, par le CEP, par le gouvernement, c'est en somme beaucoup d'argent. Et puis, pour un processus aussi important, on semble ne pas avoir l'argent pour permettre à la diaspora de voter. On ne dispose pas de budget, pas du tout de budget, pour informer la diaspora. Moi, je peux accorder des entrevues.
0: On n'a pas besoin du vote de la diaspora.
1: Hein?
0: En réalité, on n'a pas besoin du vote de la diaspora. Là, mais on est en train de tout faire pour essayer de légitimer une opération à risque. Voilà, mais bon.
1: Non, mais écoute là. Tu n'as pas fait le 1 plus 1 qui souvent reste égal à 1. C'est que on sait qu'on va manquer de vote dans les territoires perdus.
0: Mais c'est ça, c'est ce que je dis.
1: Et on veut se raccrocher donc au vote de la diaspora pour remplacer le vote des territoires perdus. Et donc, ça va rester 1 plus 1 égale 1. Donc, il y aura une légitimité quand même.
0: C'est ce que je cherche.
1: Plus la première fois, j'ai été voté par les membres de la diaspora haïtienne, n'est-ce pas? Alors, c'est quelque chose de plus légal. Ah
0: ouais?
2: Je ne sais pas.
1: Ouais. Alors, regardons ailleurs sur d'autres questions. Il y a des questions importantes aujourd'hui, plutôt que de parler de choses futiles. Dans la bande de Gaza, ça c'est dans la presse, hein, Netanyahou et Kushner discutent du désarmement du Hamas. Alors, on voit une évolution, hein, dans le processus. L'émissaire américain Jared Kushner a dit lundi espérer un début du désarmement du Hamas d'ici 30 jours, qui se ferait sous supervision d'un général américain après avoir rencontré le premier ministre israélien Benjamin Netanyahou. N'oubliez pas que Benjamin Netanyahou avait dit non, non, non, non, non. Il n'y va rien se passer parce que Benjamin Netanyahou est dans un processus électoral extrêmement difficile pour lui. Hein? Il n'est pas très populaire, le premier ministre, n'est-ce pas? Il veut garder son poste de premier ministre. Et la bande de Gaza, c'est un point extrêmement important et même crucial pour ces élections-là, parce que on croit que la guerre en Israël, hein, c'est, la guerre est populaire, hein, contre la bande de Gaza, contre la Palestine. Il faudrait maintenir la chose, n'est-ce pas, pour se rendre populaire et intéressant pour ces élections-là. Et puis, Donald Trump veut, lui, faire avancer son projet de la paix dans la région. Son projet de la paix, projet de la paix.
2: Il va commencer par faire la paix dans sa tête.
1: Bon. Dans la tête de Donald Trump, il est en guerre. Mais il est en guerre en Iran. Alors, des progrès donc pourraient intervenir assez rapidement, mais cela nécessite la coopération des deux parties, et nous espérons bien sûr surmonter cette épreuve, a ajouté le gendre de Donald Trump. Selon un responsable israélien, Israël et les États-Unis sont convenus lundi de charger un général américain de superviser le désarmement du Hamas. Un tel accord vise à satisfaire Israël après que M. Netanyahou, confronté à une difficile campagne de réélection, a rejeté publiquement le dernier volet d'un plan américain de sortie de guerre dans la bande de Gaza. On a eu une très très bonne réunion aujourd'hui. On a passé près de 4 heures avec lui et son équipe à passer en revue tous les détails et à dissiper certains malentendus, a confirmé M. Kushner, qui avait rencontré la veille des responsables du Hamas. Le mouvement islamiste palestinien avait donné son accord fin juillet à ce plan américain en prévoyant le désarmement et le retrait israélien du territoire palestinien occupé à plus de 60% par Israël. Alors, c'est une question de guerre. Pour ceux qui me disent qu'il n'y a pas de guerre, ben, on dit qu'il y a, on veut cesser la guerre, cesser le feu, pour retrouver un semblant de normalité, et que l'équipe de M. Trump, l'équipe de la paix, puisse justifier leur démarche, n'est-ce pas, et beaucoup d'argent qu'on est en train de... 1 milliard pour être membre de cette équipe. Pour le rappeler.
2: Il y a eu combien de membres finalement là?
1: Tilou, dis-moi là. Tilou va te dire ça tout de suite. Combien de membres dans le Conseil de la paix de M. Trump? Combien de membres?
0: Je suis
1: il faudrait nous trouver aussi combien ont payé, on va dire ça.
2: Il y a plus que... Mais il y en a qui ont désisté aussi là.
1: Ben, il y a des invitations qui n'ont pas été acceptées. Est-ce qu'il y en a du membre du groupe constitué qui se sont désistés?
2: Ah oui.
0: Hein? On est à 27 pays membres à part entière.
1: Ah ben, alors c'est un conseil.
0: Mais il y a les États observateurs, le tout, ça donne à peu près 47 pays et organisations.
2: Ah,
0: c'est beaucoup, hein?
2: C'est du succès.
0: Oui, les membres, on va donner les membres au moins, Albanie, Arabie Saoudite, Argentine, Arménie, Azerbaïdjan, Bahreïn, Bulgarie, Cambodge, Égypte quand même, Émirats Arabes Unis, bon, États-Unis c'est normal, Hongrie, Indonésie, Israël, Jordanie, Kazakhstan, Kosovo, Koweït, Maroc, Mongolie, Ouzbékistan, Pakistan, Paraguay, Qatar, Salvador, Turquie et Vietnam. Bon, il y a quand même la Turquie aussi.
1: Bon, Haïti est un membre ambulant.
0: Haïti n'a pas donné la somme. Souvent, en tout cas, Haïti ne figure pas.
2: Trop de l'eau n'est pas accepté non plus.
1: Ah oui, c'est peut-être vrai.
2: déteste tellement ce pays-là, ce monsieur-là, là.
0: Alors, on dit qu'il y a une vingtaine de pays qui ont assisté aux réunions, mais qui n'ont pas signé la charte initiale. Allemagne, Italie, Japon, Royaume-Uni. Ils font partie de ces 20 pays-là.
1: Et rappelez-vous par qui était présidée la première réunion?
0: Monsieur Trump?
1: Non? Madame Trump.
0: Ah,
2: Ah ouais, ah, c'est vrai.
1: oh belay.
2: Mais finalement, c'est un couple où les deux partenaires se ressemblent beaucoup, oui.
1: Dans 9 minutes, alors
0: Alors,
1: je dis.
0: on se demande est-ce que ce conseil de paix va survivre au mandat de M. Trump?
1: Conseil de paix ou conseil de la paix?
0: Ah ben, je sais pas. C'est comme pour la MMAS. Hein. C'était MMAS ou MSSS. Et puis la FRG, c'est pareil aussi. Je vois qu'il y a plusieurs signes, mais on ne comprend plus.
1: Non, mais
2: Il n'y
1: pourquoi
2: a rien
1: c'est
2: à
1: important?
2: comprendre, Silo.
1: Pourquoi c'est important?
2: Ce sont
1: Conseil de
2: des
1: paix ou
2: coquilles
1: conseil
2: vides.
1: de la paix? C'est pas la même chose pour moi.
0: Ouais,
2: La
0: tu fais,
2: peine
0: c'est
2: en
0: quoi la
2: ventre.
0: différence?
2: La peine en ventre,
0: Non,
2: la peine en
0: à ce moment, on ne
2: tête.
0: va pas revenir avec ça.
2: Ah non, ok.
1: C'est nous.
2: Il y a
1: Tu n'as
2: plusieurs
1: pas
2: paix.
1: été. Tu
2: C'est
1: n'as
2: pour
1: pas
2: ça qu'on dit la
0: été.
2: paix. Il y a plusieurs paix.
1: Hein? Bon Dieu, la paix. Ouais, Asma, on te loue, hein?
2: De quoi? Qu'est-ce que
1: Mais
2: j'ai
1: tu es
2: fait?
1: resté avec ça, là. La paix dans la tête, la paix dans le ventre.
0: Bon, non, non, non. On était à conseil de paix ou de la paix. Pourquoi il y a une différence, Jean-Ernest?
1: Pourquoi il y a une différence?
2: Dis-nous.
0: Ouais.
1: Alors, conseil de paix, c'est pour le moment présent, le lieu présent, un conseil qui est formé pour la bande de Gaza et entre Israël, dans cette guerre entre Israël et la Palestine ou le Hamas, n'est-ce pas? On va dire ça. Et on veut mettre tout le monde d'accord pour instaurer la paix, etc. Ça, c'est pour ça. Mais quand on parle du Conseil de la paix, ça indique qu'on veut effectivement prendre une place beaucoup plus grande, mais dans tous les conflits à travers le monde, n'est-ce pas, pour établir la paix. C'est un rôle que s'est donné M. Trump, et puis, sans le savoir, certainement avec cette visée-là, mais en commençant par la bande de Gaza et tranquillement, n'est-ce pas? Et voulant jouer le rôle des Nations Unies, du Conseil de paix des
0: Ouais.
1: Nations Unies. C'est
0: Bah,
1: ça,
0: je pense que c'est l'idée. Mais
1: c'est l'idée.
0: ça marchera difficilement à cause de la méthode de M. Trump, à cause du personnage même. Et ça sera difficile. C'est pour ça que moi, j'attends de voir après le mandat de Trump, est-ce que ce conseil de paix ou de la paix sera encore de l'actualité.
1: Voilà,
2: Après, ça ne devrait pas, hein?
1: Non, mais non, certainement, je pense que ça va continuer parce que
0: Mais comme
1: faut
0: lui, il est
1: pas.
0: président à vie de ce conseil.
1: Mais faut pas sous-estimer Donald Trump. Et puis
2: À
1: aussi,
2: quel
1: peut-être.
2: titre?
0: On dirait que dès qu'on parle de président à vie d'organisation, il faut qu'on parle de paix aussi.
1: Bon. Et Donald Trump ne réussira pas à établir une paix durable dans ce conflit dans 2 ans, là. On aura toujours besoin de ce conseil pour faire le suivi, etc., etc. Mais maintenant, parce que c'est un conseil qui joue aussi d'une crédibilité avec, par exemple, aujourd'hui, on parle d'un commandant américain qui va superviser le désarmement du Hamas. Ça, c'est parce que Donald Trump est président des États-Unis. Il peut aller chercher un homme en armes, n'est-ce pas, un commandant de l'armée américaine pour superviser le désarmement du Hamas. Mais quand il ne sera plus président, est-ce que Donald Trump pourra prétendre à faire une telle action, demander à l'armée américaine de lui donner, hein, etc.,
0: Mais
1: etc.
0: ça va
1: Imagine,
0: dépendre.
1: là, un civil.
0: Oui, ça va dépendre aussi de qui lui succédera.
1: Mais lui succédera.
0: Bah, si celui qui lui succède lui obéit ou fait ses quatre volontés, bah, il continuera dans ses actions.
1: Mais moi, je ne...
0: C'est là tout l'enjeu de l'après Donato, même si c'est vrai que pour le temps qui reste, il risque de faire encore beaucoup de dégâts.
2: Ben oui.
1: Je ne prendrai pas le risque de dire cela, parce que bon, ça c'est une démarche tout à fait personnelle, l'argent de... La collecte de fonds à 1 milliard, la tête de participants, n'est-ce pas? Ça va où? Ça sert à quoi? Quel pays? Les États-Unis
0: à monter l'organisation.
1: Les États-Unis organisaient, est-ce que on serait en mesure d'accepter ça? Que l'argent
0: c'est un milliard,
1: Donald Trump?
0: 1 milliard, donc 27 milliards.
1: Mais potentiel.
0: Et puis, faudrait qu'on sache aussi, est-ce que c'est Donald Trump, le président, est-ce que c'est son conseil à lui ou c'est un conseil monté par les États-Unis?
1: Non, mais c'est le conseil.

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Auditrices et auditeurs, bienvenue à votre émission Souvenir. À Smurtelous, une fois de plus, nous allons passer deux bonnes heures ensemble. Question de revoir une tranche de vie ou sept tranches de vie. On parle de l'enfance, de l'adolescence ou de la jeunesse à travers un voyage merveilleux. À travers ce voyage qu'on fera, les artistes vont nous accompagner. Question de nous permettre de bien coller les chansons aux souvenirs qu'elles représentent le mieux. Tout ce que vous avez à faire, c'est de vous installer confortablement et ne pas vous laisser déranger par personne, car ces deux heures vous appartiennent à vous et à vous seuls. Cependant, si et seulement si vous avez la possibilité d'avoir avec vous votre livre de souvenirs, gardez-le tout proche, et vous savez pourquoi. Sur ce, je vous dis bonne recherche, bon voyage et rencontrez, je vous souhaite plutôt de rencontrer ces souvenirs qui feront votre bonheur une fois de plus. On y va tout de suite avec la première.

deuxième section, alors c'est là qu'on va regarder comment ça se passait dans le temps. Hein, est-ce qu'il y avait une façon de faire, une façon de déclarer son amour à l'autre, une façon pour l'autre de refuser ou d'accepter cette déclaration. Alors, c'est ce qu'on va voir. Mais surtout, on aura à voir la déclaration elle-même, comment ça se passait dans le temps. On y va tout de suite.

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Je vous dirais que ça passe vite, très vite même. Ainsi, je vous recommande de faire tout ce qui est dans votre possible pour aller chercher les meilleurs souvenirs. Question qu'une fois rendu à la fin ou à la cinquième ou sixième, vous ne vous dites pas « Oh, déjà, j'ai pas pu trouver grand-chose, je n'ai pas vu grand-chose. » Eh bien, il faut vous mettre à la tâche dès la première section jusqu'à la dernière. C'est ce qui va faire en sorte qu'une fois complété, vous n'aurez pas de regrets et vous pourrez vous dire « à

Nous avons presque franchi la première heure, mais c'est une bonne nouvelle pour vous, puisque au cours de la deuxième, on aura quelques minutes en surplus pour aller chercher un ou deux, peut-être deux souvenirs qu'on n'aurait pas pu avoir n'eût été de ces quelques minutes additionnelles. Alors oui, quatrième section, c'est à partir de là, vous le savez, ce sont des ballades, des chansonnettes, des chansons, des mélodies qui vont défiler les unes après les autres, parce qu'à partir de cette minute, il n'y a plus de temps à perdre, puisque ça annonce, la deuxième heure en principe annonce la fin de l'émission. On y va tout de suite avec la quatrième et on va se retrouver de l'autre côté.

0: du silence.
1: Avant-dernière section de cette émission, j'espère que jusque-là vous avez très bien travaillé, puisqu'il nous reste moins à faire. Et si avant vous n'avez pas pu avoir les souvenirs désirés, vous avez encore le temps au cours de la cinquième et la sixième pour les revoir, ces souvenirs-là. Vous savez, je vous dis souvent, quand un souvenir ne veut pas apparaître, c'est parce que peut-être que vous ne voulez pas qu'il apparaisse. Parce que je ne peux pas croire que vous êtes dans la période, les chansons que vous écoutez, selon vous, vous mettent dans la période, et qu'il y a un souvenir de cette période-là que vous ne réussissez pas à retrouver. À moins que c'est tellement bien enfoui, bien caché, parce que c'est le secret des secrets, et que même vous-même, vous oubliez ce que c'est que ce souvenir. Peut-être que vous l'avez croisé, mais en tout cas, je ne sais pas, j'essaye de comprendre pourquoi ce souvenir se cache de vous. Est-ce qu'il y a quelque chose qu'il sait beaucoup mieux que vous, le souvenir? Peut-être. Alors, sans plus tarder, on va vous présenter l'avant-dernière, soit la cinquième section.

Eh bien oui, c'est la sixième, soit celle qui va mettre un terme à l'émission. Eh bien, j'espère que vous avez fait jusque-là ce que vous aviez à faire. Je vais prendre quelques minutes encore de votre temps pour vous remercier de votre fidélité à votre émission et surtout de votre attachement à votre radio chérie. Sachez qu'à chaque fois que mon équipe et moi, on prépare cette émission pour vous, on le fait avec beaucoup d'amour, beaucoup de passion et puis beaucoup d'anticipation parce qu'on sait à qui est-ce qu'on présente cette émission, à qui elle ressemble cette émission-là. Eh bien, on ne peut pas faire semblant, il faut faire les vraies affaires pour vous. Et moi, je me plais à dire que cette émission a pour a ceci pour de bon, c'est qu'elle nous permet de ne pas oublier ce que nous avons vécu, de ne pas oublier d'où est-ce que nous venons et pourquoi nous sommes comme nous sommes. C'est grâce à cette période, c'est grâce aux valeurs qui nous ont été transmises au cours de cette période-là. Et c'est avec beaucoup, beaucoup, beaucoup de gratitude qu'on la regarde, qu'on la traverse à nouveau cette période. Beaucoup de gratitude, pardon, envers tous ceux-là qui ont contribué à nous transmettre les bonnes choses, la bonne façon d'être, la bonne façon de vivre et les bonnes manières. Aujourd'hui, on regarde les enfants, je ne vous parle même pas les jeunes, hein, les enfants. Ils vous rencontrent, vous faites partie des amis de la famille ou de la famille, mais peut-être pas la famille proche-proche, mais ils vous regardent dans les yeux et c'est le père ou la mère qui doit lui dire, mais comment ça tu ne salues pas? Puis à ce moment-là, elle vient te saluer. Alors que c'était un automatisme chez nous à l'époque. Un adulte arrive, tout de suite, on va le saluer. On n'avait pas besoin que les parents nous demandent de saluer la personne, non. C'était en nous. C'était intégré. Et aujourd'hui, des fois, je regarde ça, puis je me dis, peut-être qu'on aurait dû demander, quoi qu'ils auraient beaucoup, ils auraient eu beaucoup de misère, si c'était possible de faire ça, qu'on aurait demandé à nos parents de cette époque de venir donner un coup de main avec les enfants. Par contre, je dois avouer qu'il y en a qui ont été ou qui sont chanceux d'avoir eu leurs parents à leur côté pour élever leurs enfants. Et aujourd'hui, il y en a encore des enfants de ces parents qui sont maintenant grands-parents, qui aident leurs enfants également, quand l'enfant l'accepte, parce que on a une catégorie de parents, hein, aujourd'hui, qui sait tout. Hein, ils n'ont pas besoin de maman ou de papa pour leur dire quoi faire, comment faire avec leurs enfants. Mais ceux-là qui font appel à leurs parents, c'est une richesse, mais une grande richesse. Tant pis pour ceux-là qui ne l'ont pas compris comme ça. Parce que des fois, on veut tellement s'affirmer, on veut tellement faire autrement, qu'on oublie qu'il y en a qui sont passés par là avant nous et qui pourraient, des fois, dans les moments de grande difficulté, qui pourraient nous aider. Mais que voulez-vous? La seule chose
dont je suis sûre, c'est que les parents, les grands-parents répondent toujours quand on fait appel à eux. Toujours, peu importe. Peu importe l'attitude de l'enfant, l'enfant a besoin de nous aujourd'hui avec les enfants, les petits-enfants. Les grands-parents répondent toujours à l'appel. Et nous, enfants de ces grands-parents, nous avons hérité de ça aussi, de répondre à l'appel de nos enfants. En toutes circonstances, rares sont ceux qui ne l'ont pas eu, ça. Mais en toutes circonstances, parents, grands-parents, nous sommes des scouts, toujours prêts, toujours prêts à répondre, toujours prêts à conseiller quand on nous demande notre conseil. Il ne faut jamais aller au-devant, il faut attendre. Et ça nous fait plaisir, toujours plaisir, de répondre. Mais un jour, ces enfants-là, qui ne reconnaissent pas en leurs parents une mine d'or pour leurs enfants, donc pour les petits-enfants de leurs parents, il manque quelque chose. Laissez-moi vous dire qu'il manque quelque chose. Parce qu'un grand-parent, tout comme un parent d'ailleurs, est irremplaçable. Irremplaçable. Et tout son vœu, c'est le bonheur de ses enfants et de ses petits-enfants. Alors, si vous n'en profitez pas, je ne veux pas dire tant pis pour vous parce que vous manquez quelque chose. Je préfère dire c'est dommage. Ainsi donc, on va vous présenter la sixième et dernière section, mais avant, nous devons prendre rendez-vous, qui est toujours pour la prochaine fois.

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je dis à l'Éternel, tu es mon refuge et ma forteresse, mon Dieu en qui je me confie. Nombre chapitre 6, versets 24 à 26. Que l'Éternel

terre, avant que cette journée commence vraiment, avant que je mette un pied dehors, avant que le bruit du monde m'envahisse, je viens à toi. Protège-moi aujourd'hui et bénis chaque heure de cette journée. Père, ce matin je m'arrête de devant toi avant toute chose. Avant les messages, avant les obligations, avant les préoccupations. Je m'arrête et je

0: je puisse dire Dieu était là. Père, protège-moi et bénis ma journée.
1: Madame, monsieur, bonjour et bienvenue à votre émission Rencontre matinale. Il est marqué 5h02 et nous sommes ensemble jusqu'à 6h. C'est moi, votre serviteur Maurice Chavanne, qui vous accompagne durant cette émission et que nous remettons entre tes mains, Seigneur, en te disant merci pour tes bontés qui se renouvellent chaque matin. Et nous sollicitons que tu prennes la direction de cette émission, que ton esprit prenne le contrôle de mon esprit et que ta grâce se répande sur chaque personne qui va écouter cette émission. Tout à la gloire de ton grand nom, à l'accroissement de ton empire et à l'accompagnement de ton peuple dans son cheminement vers sa destinée éternelle. Au nom de ton Fils Jésus-Christ, nous te disons gloire, gloire et gloire à toi seul, Seigneur. Au nom de Jésus, Amen.

Seulement croyez-y, la sauver au tout. La foi, c'est la clé qui nous permet d'ouvrir la porte du salut. Lorsque notre foi rencontre la grâce de Dieu, eh bien, cela produit le salut éternel. Car le salut éternel, c'est le produit dérivé de la rencontre de la foi du croyant avec la grâce de Dieu. Ça, le salut, c'est comme un bébé. Un bébé, c'est le fruit de la rencontre d'un homme avec une femme qui donne un bébé. C'est de même le pardon. Le pardon, c'est le produit de la rencontre, de la confession de l'offenseur avec la clémence de l'offensé qui donne le pardon. Donc, sans grâce, il n'y a pas de salut. Sans foi, il n'y a pas de salut. Sans une femme, il n'y a pas d'enfant. Sans un homme, il n'y a pas d'enfant. Sans confession, il n'y a pas de pardon. Sans clémence, il n'y a pas de pardon. Ça prend toujours deux pour produire ce que auquel nous aspirons. Alors, seulement croyez-y, lui ici c'est Jésus-Christ. C'est lui qui est le porteur de la grâce. Nous autres, en tant que monde qui tendait la parole, si nous acceptons pour nous-mêmes ce qu'on appelle la foi, c'est une attitude chrétienne qui consiste à accepter pour soi-même ce que Dieu a dit, ce que Jésus a fait. Alors, lorsque nous avons cette attitude qui nous pousse à accepter pour nous-mêmes les promesses de Dieu et le travail de Jésus-Christ, eh bien, c'est à ce moment-là que nous accédons au salut éternel. Et ce matin, je vous invite à développer cette attitude de la foi et à recevoir Jésus-Christ comme l'émissaire de Dieu auprès de l'humanité. Jésus-Christ comme le représentant du gouvernement divin auprès de l'humanité. Acceptez-le par la foi et vous aurez accès au royaume éternel de Dieu.

Nous allons faire la première lecture de notre émission, première lecture biblique, que nous trouvons dans la première épître, le premier livre de Jean, et à partir du verset 3, je

Quel amour le Père nous a témoigné pour que nous soyons appelés enfants de Dieu. Et nous le sommes. Si le monde ne nous connaît pas, c'est qu'il ne l'a pas connu. Verset 2, 1 Jean 3, verset 2. Bien-aimés, nous sommes maintenant enfants de Dieu. Et ce que nous serons n'a pas encore été manifesté. Mais nous savons que, lorsque cela sera manifesté, nous serons semblables à lui, parce que nous le verrons tel qu'il est. Quiconque a cette espérance en lui se purifie comme lui-même est pur. Voyez quel amour le Père nous a témoigné pour que nous soyons appelés enfants de Dieu. Et nous le sommes. Bien-aimés, nous sommes maintenant enfants de Dieu. Et ce que nous serons n'a pas encore été manifesté. Mais nous savons que lorsque cela sera manifesté, nous serons semblables à lui parce que nous le verrons tel qu'il est. Bien-aimés, voyez quel amour le Père nous a témoigné pour que nous soyons appelés enfants de Dieu. C'était le projet. Un projet de Dieu, de la manifestation de son amour. Il a mis son projet en chantier. Il a mis son projet en œuvre. Il a mis son projet à l'exécution. Comment? En manifestant son amour. C'est en manifestant son amour que Dieu a mis son projet à exécution. N'est-ce pas, apôtre Paul dit dans Romains 5, verset 8, Dieu prouve son amour envers nous lorsque nous étions encore des pécheurs. Christ est mort pour nous. Et Jean continue pour dire, l'amour de Dieu a été manifesté envers nous. Donc, la mise en chantier du projet de Dieu se fait par la manifestation, par la preuve de son amour. Et ce projet avait un objectif précis. L'objectif du projet de Dieu, c'était pour que vous et moi soyons appelés enfants de Dieu. C'était ça l'objectif. C'est ça le résultat escompté. Il avait mis son projet en chantier en manifestant son amour envers nous. Et il avait mis ce projet en chantier avec l'objectif pour que vous et moi, nous soyons appelés ses enfants. Et le résultat escompté est atteint, puisque la Bible dit dans 1 Jean 3, dit, et nous le sommes. C'est-à-dire, ce que Dieu voulait de nous est réalisé. Nous sommes maintenant enfants de Dieu. Et c'est ça l'attente de Dieu. C'est ça l'objectif du projet d'amour de Dieu. Pour que vous et moi, nous soyons enfants de Dieu. Et nous le sommes. Notre statut aujourd'hui, c'est la preuve de la réussite du projet de Dieu. Notre statut aujourd'hui, en tant qu'enfant de Dieu, eh bien, c'est la confirmation que le projet de Dieu a eu son succès. Bien-aimés, voyez quel amour le Père nous a témoigné pour que nous soyons enfants de Dieu, et nous le sommes.
et nous le sommes. Et certainement, on va revenir sur ce texte, parce que non seulement nous avons un statut actuel, ce que nous sommes aujourd'hui, mais surtout ce que nous serons. La Bible dit que, bien-aimés, ce que nous serons n'a pas encore été manifesté. Mais nous savons que lorsque cela sera manifesté, nous serons semblables à lui. L'amour de Dieu fait de nous ce que nous sommes, et l'amour de Dieu fait de nous ce que nous serons.

de la prière. Nous allons prendre un peu de temps pour prier, chers amis. Je vous invite je nous invite à nous approcher de Dieu. Il y a tellement de choses qu'on a à dire, il y a tellement de demandes qu'on a présentées à Dieu. Mais la Bible nous demande de chercher d'abord le royaume et la justice de Dieu. Cherchez d'abord les choses d'en haut. Cherchez d'abord le royaume et la justice de Dieu. Vous savez, chers amis, on dit que la vie d'un homme, la vie d'une femme, la vie d'une personne est composée de moments. Est composée de moments. Et chaque moment a son contenu, sa réalité. Et chaque moment aussi a des priorités. Lorsque, par exemple, on est enfant, c'est un moment de la vie d'une personne, l'enfance. Puis pour un enfant, ce moment-là a ses priorités. Lorsque l'enfant devient jeune, eh bien ce moment de jeunesse a son contenu, a sa réalité et a ses priorités. Lorsque le jeune devient un homme, maintenant, ce moment d'être un homme, un jeune homme, a son contenu et a ses priorités. Un jeune homme peut être, c'est l'obtention d'un diplôme professionnel, c'est avoir une blonde, c'est construire un foyer par le mariage, c'est effectuer des voyages, découvrir un peu le monde. Donc, ce moment a sa priorité. Et lorsque le jeune homme devient plus vieux, devient père, eh bien, ce moment de paternité a son contenu, a sa réalité. Maintenant, il faut apprendre à changer des couches, à nourrir le bébé, à accompagner son épouse dans ce moment qu'elle vient d'accoucher. Donc, c'est un autre moment dans la vie de la personne qui a son contenu, qui a sa priorité. Et lorsque ce monsieur devient grand-père, lorsque ce monsieur devient vieux, comme il y a beaucoup de vieux qui nous écoutent présentement, 80 ans, 95 ans, eh bien, ce moment aussi a sa priorité, a son contenu. Mais il y a une priorité que je pourrais appeler priorité transversale. Transversale. La priorité transversale pour un être humain, qu'il soit enfant, qu'il soit jeune, qu'il soit un homme, qu'il soit un vieux, la priorité transversale, c'est s'assurer d'être un enfant de Dieu. C'est s'assurer d'avoir l'harmonie, ou bien d'être en harmonie avec Dieu. Ça doit être la priorité transversale d'une personne, peu importe le moment de sa vie. Alors, maintenant, cette harmonie, pour la maintenir, ça prend la proximité avec Dieu par la prière. Il faut une proximité. La prière, mais surtout, la prière de la foi. Alors ce matin, chers amis,
peu importe ce que vous vivez, peu importe votre projet, ce que vous faites dans votre vie, que vous soyez ici longtemps à Montréal, que vous veniez juste d'y arriver, vous, peut-être qui êtes en voyage présentement, qui nous écoutez, certainement vous avez des choses qui vous préoccupent. Je pense à nos frères, à nos compatriotes qui traversent le désert, qui traversent la forêt, qui traversent des rivières, ceux qui viennent de l'Amérique du Sud, du Brésil, pour traverser tous les grands obstacles. Eh bien, je pense à vous. Votre priorité aujourd'hui, c'est de s'échapper pour l'eau, chercher un côté pour vivre. Mais toujours est-il, travaillez quand même et forcez-vous de vous mettre en harmonie avec Dieu. Peut-être vous, comme jeune femme, 25 ans, 30 ans, 35 ans, votre priorité, c'est avoir un homme. Dans votre vie, c'est avoir un enfant. Ça se comprend, mais toujours mettez à la priorité de votre priorité l'harmonie avec Dieu. Peut-être vous êtes en train d'obtenir un diplôme dans un métier, apprenant un métier, ou bien vous venez d'avoir votre diplôme, vous voulez un emploi. Votre priorité, c'est trouver un emploi qui correspond à votre idéal, à votre diplôme. C'est très bien, mais toujours est-il, gardez en tête la nécessité d'être en harmonie avec Dieu. Car être en harmonie avec Dieu doit être une priorité transversale qui doit traverser toutes les étapes de votre vie. Alors prenons le temps pour prier le Seigneur. Et peut-être la semaine prochaine, il y a de nos enfants qui vont aller à l'école. Demandez, bon Dieu, grâce pour eux. Bon Dieu, qui crée le cerveau qui est le siège de l'intelligence. Demandez, bon Dieu, bon esprit, des connaissances qui permettent d'apprendre. N'a demandé bon Dieu pour bailler jeune nous, esprit d'intelligence qui permettent de comprendre, ça y est, apprendre, non? Et n'a demandé bon Dieu bailler esprit de sagesse pour permettre de faire bon usage de ça y apprendre. Nous pourrons aller prier. Je vous invite à la prière.

Dieu du ciel et de la terre. Ce matin, dans l'humilité et avec tout le respect dont tu es digne et que nous avons pour toi, nous nous sommes approchés de toi par la foi. Nous ne savons pas où tu habites. Et nous ne pouvons pas y aller physiquement. Bien que nous t'aimions aimé ça. Nous t'aimions aimé visiter où. Nous t'aimions aimé visiter où, mais nous pas contre qui côté où habiter. Nous t'aimions aimé rentrer la caillou. Visiter où, la maison de Dieu. Ouais. Malheureusement, ta parole nous dit que nous ne sommes pas encore en état de te voir. Et même Moïse, ton serviteur, qui savait passer des jours et des nuits avec toi sur des montagnes, il voulait te voir, tu lui as dit Moïse, si tu me vois, tu mourras. Nous aussi qui sommes en voyage, puisque la vie est un voyage, nous qui vivons dans la foi, nous qui nourrissons le désir de te voir un jour, avant que ce jour arrive, nous t'aimons quand même, qu'on ait plus de nous-mêmes. Mais nous pouvons arriver là. Mais au banc, nous avons un bagage. Un bâton de voyage qui est notre foi. Cher Père, nous approchons devant avec humilité. Et Abdou, notre Père qui es aux cieux, que ton nom soit respecté. N'a demandé au cher Père Matéen pour bénir foi nous pour nous. S'il y a une chose qui est nécessaire pour nous capables de vivre dans ce monde, c'est la foi. Ta parole nous dit que Abraham, parce qu'il t'a foi dans où, il était accédé à la justification. Il était juste parce qu'il t'a foi dans où. Maintenant, demande au capable de bénir foi tout croyant yo. Peu importe où il se trouve. Peu importe leurs activités, peu importe leur bonheur ou leur malheur, peu importe leur joie ou leur tristesse, peu importe leur chute ou leur élévation, peu importe leur réussite ou leur défaite, n'a demandé au cher Père t'en prie, pas quitter foi yo fait naufrage. Nous avons besoin de foi. Foi nous en santé. Nous demandons au cher Père t'en prie pour bénir foi nous. Foi nous gagnons où? Foi qui rend nous agréable à nous-mêmes. Foi grâce à laquelle nous reconnaissons que c'est toi qui as créé tout ce qui existe. Foi grâce à laquelle nous savons que tu existes. Nous demandons béni foi, croyant yo. Et nous avons vivre un moment difficile, un moment de grande crise spirituelle, un moment de grande crise identitaire,
un moment de grande remise en question. Et cette remise en question en permanence, parfois, ébranle la foi beaucoup de croyants. Cher Père, c'est toi qui juges les cœurs et les reins. Tu sondes les intentions. N'a supplions en grâce, Seigneur, capable de faire provision de sauvetage pour tous ceux qui croient en toi, malgré leur ignorance, malgré leur innocence. N'a demandé, cher Père, t'en prie, pas quitter eux, plonger. Comme Pierre t'a plongé, l'altéroué, les impétuosités de la mer, dit Seigneur, sauve-moi. Maintiens s'écrit que nous qui avons les regards fixés vers toi, mais nous voyons les impétuosités devant yeux nous sur toute la vie nous. N'abdo Seigneur, t'en prie, sauvez-nous, maintiens. Sauvez jeunes nous, Seigneur. Jeunes garçons, jeunes filles, petits monsieur, grands monsieur. Seigneur, ta parole nous dit ou pas prend plaisir dans notre perte, ou pas prend plaisir dans notre péril. N'a pas de cher Père, toi qui as tout le pouvoir et toute la connaissance, n'a pas de étant ta bonne main sur nous. Sauvez-nous. Matéa. C'est pour une adresse au même cher Père.

Oui, plus près de toi, Seigneur, plus près de toi. C'est là dont vous voulez rester. Et nous demandons autant pour vous plaît. Qu'aimez-nous là. Dans toutes circonstances, nous vivons. Nous demandons qu'aimez-nous, Préau. Il y a des femmes qui sont à l'hôpital pour accoucher. Gagné qui a des difficultés qu'a fait obligé passer par opération. Je capable de tirer mon dans l'aventure. Il a souffri. Mais demandez qu'embeyo plus près. Il y a des monde peut-être qui pourra passer un examen. Qui stressé. Demandez au dans stress yo qu'embeyo près. Il y a des gens qui prennent en tribunal, qui prennent l'audience, qui stressé. N'a pas supplié au papa, même dans le stress, qu'il y a près de Seigneur, il y a la police. Arrêtez-vous, campez-vous sur route. Vous stressé. N'a pas demandé au cher Père, tant pris. Même dans

parce qu'ils ont été chassés par des bandits qui vivent dans la peur, de la détresse. Même là encore, cher Père Napmando, kembe yo préo. Papa, t'en prie. Parole ou dit, préo, c'est la vie. Nous voulons rester dans la vie. Napmando, t'en prie, s'il te plaît. Kembe nous dans la vie. La Bible dit que les gens qui étaient près où, ils sont comme un arbre planté près d'un courant d'eau. Et les saisons arrivées, l'abdonnaient. Peu importe si qu'on s'en s'en a vu aujourd'hui, Seigneur. Si nous étions près où, nous croyons que saison pour nous donner, gain pour arriver. Et les saisons pour nous donner arriver, n'abdonnaient. N'a pas fruit. N'a pas autant pris, papa. Fais-nous bail bon fruit. Et n'a pas autant pris. Protéger fruit nous yo. Contre vermine. Contre mauvais oiseaux. Contre maroca qui en battait. Protéger fruit nous yo, cher père. Nous t'avons bail fruit. Pour le royaume. Nous t'avons bail fruit. Pour le bien-être. De notre monde, notre communauté, de l'humanité. Accordez-nous grâce à vous, cher Père. Au nom de ton Fils, Jésus-Christ, nous prions.

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Vous savez, la connaissance, c'est richesse. On dit que le savoir est une arme, mais l'ignorance nous désarme. Le savoir est une arme, mais l'ignorance nous désarme. Il y a pile des faits, nous connaissons la vie, non, parce que nous t'es manqué connaissance. 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Il y a aussi Vision Citadelle, ce petit organisme qui fait des efforts depuis 1995, parce que ça fait quand même depuis juillet 95, on a été incorporé au niveau fédéral. On a notre numéro de charité depuis 97, ça fait longtemps nous là. Mais on est petit, mais on fait des petites choses concrètes, très concrètes, que ce soit dans le secteur éducation, secteur professionnel. Nous avons des centaines d'enfants qui ont été à l'école, qui ont appris à lire et à écrire. Gagnés actuellement qui sont devenus des infirmières, agronomes, techniciens agricoles, gagnés qui, ingénieurs civils, et gagnés même une qui devine mais, bah, c'était, parce que on n'impose pas des obligations religieuses. Peu importe quoi, t'es petit pasteur, protestant, catholique, vaudouisant, l'éducation, pas de religion, les nous mettez de l'eau dans zone, c'est pour tout le monde. Les nous font reboisement dans zone, c'est pour tout le monde. Et nous planter un pied mango, tout le monde qui mange mango. Planter un pied avocat, c'est pour tout le monde manger avocat. Peu importe religion, peu importe affectation politique ou. Donc, nous-mêmes, nous pas, bien que nous chrétiens, chrétiens nous y est, d'ailleurs nous gagnons l'église, et au verret aussi, mais tout ce que nous faisons au niveau de la communauté appartient à tout le monde, peu importe leur religion, peu importe leur affiliation politique, peu importe aussi leur affiliation sportive. Il y a des gens qui disent, mais même c'est Brésil, l'autre là dit c'est Allemand, l'autre là dit c'est Français, l'autre là dit c'est Argentin, tout le monde, c'est pour tout le monde. C'est bien, m'a dit comment font Haïtiens capables, Argentins. Un pays qui méprisait nous comme noirs, ou pas jamais un jour noir dans l'équipe argentine, non. Et puis, n'a pas supporté lui. Bon, ça, c'est l'autre dossier. Nous fermons tout de suite. Moi, t'es volontiers, genre, ça souillette. Les noirs qui sont fanatiques argentins, faut ne pas tomber dans le syndrome de Stockholm. 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C'est extrêmement important. 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
Parce qu'Haïti, Haïti,

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Il laisse le risque de faire cadeau avant le manger, parce qu'il est au papel. Bon. Alors, moi saluer aussi les anciens animateurs des rencontres matinales, Pasteur Moussa Mopassa, qui nous écoute depuis la République démocratique du Congo, Congo-Kinshasa, Pasteur Dovila, qui est en Haïti actuellement, qui travaille avec un groupe population derrière. Situation en Haïti, elle est très difficile, chers amis, très difficile. 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Et, comme moi te dit la fois dernière, yon nan plus grande bénédiction au monde ka recevoir, c'est lorsque vu au monde nan, c'est yon source d'espoir pour les autres. Si gen moun ki kembe dans la vie parce qu'on existe, eh bien, son bénédiction liye pour vous. Grâce à vous même, gen moun ki pa lâché, parce que moun nan kon nou existe, li pa tombe dans la dépression. Et ça, si on a plus grande richesse que vous y est, si on a plus grande richesse que vous gagnez, parce que la vie ou permet tout le monde vivre. Comme le prophète l'a dit l'Éternel, parce que tu vis, mon âme vit. Parce que tu vis, mon âme vit. Donc, c'est une grande bénédiction pour vos chers amis. 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Bon, c'est le bagage capable de faire des conditions. Ma boue comme la peau, mais on va planter un pied cocoyer. Ma boue comme la peau, on va planter des pieds citron. Ma boue comme la peau, planter des pieds bananes. Donc, bah, des conditions, et puis, mais pas, j'aime négliger mon nom, yo. Parce que nous pas nés pour nous. La vie, c'est pour nous pas venir dans la vie pour être des privilégiés. Nous venons dans la vie pour être des missionnaires. Et c'est en accomplissant notre mission, on devient privilégié. Je salue mon jeune frère, Fakio Fizeus. Comment ça va, mon jeune frère? Rude travailleur, je salue ton ami Andy, que Dieu vous bénisse.

Et ce matin, nous avons lu dans 1 Jean 3 qui parle du projet que Dieu avait mis à exécution en manifestant son amour. Et l'objectif de ce projet, c'était pour que vous et moi, nous soyons appelés enfants de Dieu, selon 1 Jean 3, verset 1er. Et nous avons vu que Dieu avait atteint le résultat escompté. Parce que vous et moi, nous sommes devenus enfants de Dieu. C'est ça la Bible dit. Voyez quel amour le Père nous a témoigné pour que nous soyons appelés enfants de Dieu. Et nous le sommes. Notre statut actuel comme enfants de Dieu est la confirmation de la réussite de ce projet divin. Mais aussi gagner un résultat ultime, objectif ultime. Il dit, ce que nous serons n'a pas encore été manifesté, mais nous savons que lorsque cela sera manifesté, nous serons semblables à lui, puisque nous serons en mesure de le voir tel qu'il est. Donc, être semblable à Dieu, c'est l'objectif ultime, le dernier résultat attendu du projet de Dieu. Le résultat intermédiaire, c'est notre statut actuel. Nous sommes actuellement enfants de Dieu. Mais le résultat ultime, l'objectif ultime, c'est lorsque nous serons semblables à Dieu. Donc c'est pourquoi nous louons Dieu pour ce qu'il est, parce que c'est lui qui a mis son projet en œuvre. Nous le louerons pour ce que nous sommes maintenant enfants de Dieu, et nous le louerons pour ce que nous serons, car nous serons semblables à lui. Chers amis, la Bible nous donne des titres extraordinaires. Des titres extraordinaires. La Bible nous appelle enfants de la résurrection. N'est-ce pas merveilleux? Selon Luc 20, verset 36, nous sommes des enfants de la résurrection. C'est ça. Tout ça, ce sont des résultats qualitatifs du projet. Enfants de la résurrection. Nous sommes ces résultats qualitatifs. Nous sommes maintenant enfants. Et le Saint-Esprit nous l'a confirmé dans Romains 8, verset 16. L'Esprit lui-même rend témoignage à notre esprit que nous sommes enfants de Dieu. À cause de ce que nous sommes, à cause de ce que nous serons, mais avant tout, à cause de Dieu, nous devons lui donner gloire. Et la Bible dit que parce que nous sommes enfants de Dieu, alors nous devons être conduits par son esprit pour que nous puissions être comme lui. Puisqu'il est dit, toujours dans Jean 1, verset 17, tel qu'il est, tel que nous sommes. Tel qu'il est, tel que nous sommes. En Haïti, au doux, petit tigre, c'est tigre. Tel qu'il est, tel que nous sommes. Alors, nous demandons à Dieu de nous accorder sa grâce pour que nous gardions notre statut en lui, mais marchons dans la foi pour qu'un jour, nous parvenions à atteindre l'objectif ultime, à savoir être semblable à lui lorsque nous serons en mesure de le voir tel qu'il est. C'est notre prière. Je demande à Dieu de nous accorder ta grâce pour que tous ces idéaux, toutes ces aspirations deviennent réalité dans notre vie. À la gloire de ton Saint-Nom. Il est marqué 5h53 minutes, chers amis, et on a besoin de quelques produits Vision Citadelle sur marché A. Nous avons un client qui distributeur qui vend en gros, sous besoin de produits en gros, donc un nouveau partenaire. 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
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Alors, je vous souhaite à vous tous une bonne journée, une très bonne journée, et restez connectés sur CPIM qui va démarrer son programme avec Réveil Matin. Évidemment, nous avons encore quelques bonnes minutes devant nous. Est-ce que Mary est capable de faire entendre quelques chants? Ben, un chant, quelques notes. Laissez-moi voir quel chant je peux vous faire écouter. En attendant, je salue Madame Junie Limage qui vient d'arriver. Comme on dit, les animateurs des rencontres matinales et Junie Limage sont les plus vaillants de la radio. Nous sommes les plus lève-tôt. Bonjour Junie, que tu te bénisses. Bonne journée. Bon, pendant que je vous parle, il semble que Madame Ertelou souhaite joyeux anniversaire à Myriam. Alors, Myriam, joyeux anniversaire de la part de Madame Asma Ertelou. Je salue aussi toutes les marraines et tous les parrains de Vision Citadelle. Passez bonne journée. Que Dieu vous bénisse. Au revoir.

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0: Paul, bonjour Jean. Oups. Bonjour Jean-Ernest, ça va bien, merci. Et vous, comment allez-vous?
1: Je vais très bien, merci. Bonjour Jean-Ernest, comment ça va?
2: Ça va bien, ça va. Bonjour à vous tous et à vous toutes, le monde ici, le monde ailleurs. Bonjour, bonjour Madame Heurteloup. Aujourd'hui, le miracle est encore parfait, mais j'ai l'impression que Thilo a hésité un instant. Est-ce que le miracle est parfait? S'est-il demandé? Hein?
1: Non, non, le miracle est parfait. Quelques derniers réglages à vérifier avant.
2: Non, mais un réglage en nous regardant dans le blanc des yeux.
1: Non, non, j'étais plutôt à regarder les réglages de l'autre côté.
2: Bon, alors, la vie est belle.
1: Oui, elle est belle. Elle est belle quand on travaille à ce qu'elle le soit. Donc oui, la vie est belle.
2: Il y a des fois on travaille et puis elle résiste.
1: Bah, des fois, c'est plus dur que d'autres. Bien que, c'est à se demander si ce n'est pas une question de perception. Des fois, c'est plus difficile pour nous que d'autres, mais est-ce que ça change vraiment dans la vie? Pas de beaucoup, hein.
2: Bon.
1: Bon, même si en réalité, on va être d'accord que dans certains endroits du monde et pour certaines personnes, ça va très mal.
2: C'est vrai, c'est vrai, c'est vrai.
1: On va
2: Alors,
1: regarder. Oui,
2: alors
1: vas-y.
2: moi aujourd'hui, je veux souhaiter un joyeux anniversaire à notre collaboratrice Myriam Brizard. Madame le Brisa,
1: Oui,
2: bonne
1: de
2: fête,
1: l'émission.
2: Madame Brisa, bonne fête, Madame Brisa, bonne fête,
1: Appelez-la, Myriam. Ben, c'est ce que j'allais
2: bonne
1: dire. Faites pas
2: fête.
1: mal.

0: Si bobo
1: Il était
0: bouche.
1: prêt.
0: Tu as écouté. Si bobo bouche,
2: Fais
0: c'est
2: attention aux
0: nous.
2: paroles, hein.
0: Ah,
1: Un
0: c'est bon. C'est
1: bobo
0: bouche, c'est
1: bouche,
0: pas
1: mais c'est
0: leur
1: pas
0: bouche.
1: sous bouche.
2: Non, non,
0: C'est
2: non.
0: pas sous bouche. Hein. C'est
1: Bon
0: bobo.
1: bouche, ça peut être à l'oreille, ça peut être.
0: Oh, mais à l'oreille,
2: L'oreille,
0: c'est.
2: un peu loin quand même.
0: À l'oreille, c'est encore pire, madame. À
1: Oh,
0: l'oreille.
1: pourquoi?
0: Oh, bon, ok, d'accord.
1: Non, mais je sais pas, là, je pose la question, je n'ai
0: Mais
1: pas le droit
0: dis-nous
1: de
0: la prochaine
1: savoir.
0: fois, tu donneras le petit bobo à l'oreille, ok? À
1: Ok.
0: qui, là? À toi.
1: Hein? Je
0: Ah.
1: me donnerai le petit bois à l'oreille.
2: Je sais pas s'il y a une musique qui parle de beau à l'oreille.
0: Si beau à l'oreille.
1: Aïe, aïe, aïe, aïe, aïe. Alors, on souhaite à Myriam de passer une excellente journée et puis fais ce que tu veux parce que la journée est à toi. Juste à toi, ma chère Myriam.
0: Ah oui, à toi et à toute ta famille, la belle petite famille de Myriam, composée de
1: Oui.
0: trois garçons, deux garçons.
1: Trois
0: Trois
1: garçons.
0: garçons, c'est quelque chose, ça là.
1: Oui, j'en ai rencontré un, le plus jeune, qui était à l'académie. Mandela l'ouverture. L'ouverture Mandela, je mélange toujours. Et oui, un très beau garçon, très intéressant. Pardon?
0: Un gentleman.
1: Oui, c'est le plus jeune.
0: Bon.
1: Alors, oui, une belle famille.
2: On va regarder si tout se passe bien à la circulation et la météo également avec Asma Hurtelot.

Alors, pour la Russie, ça va relativement bien, sauf Victoria, il y a une voie qui est toujours fermée jusqu'à midi et vers Montréal. Et puis, non, qui est fermée, pas vrai, qui est ouverte vers Montréal jusqu'à midi. Et le reste de la rive sud va bien. La Fontaine vers Montréal, c'est beau. La Fontaine vers la rive sud, 25, 35 minutes. Depuis Yves-Prévost et une quinzaine par Souligny. 40 rue Pantigny est un bon choix. La métropolitaine vers l'ouest de L'Angelier à Saint-Michel et l'autoroute des Laurentides pour Stinson. Vers l'est, allez-y. L'autoroute des Laurentides vers le sud, vous êtes à Grande-Côte, deuxième ralentissement du domaine à la métropolitaine. La 13 sud de Grande-Côte jusqu'à la Transcanadienne au ralenti, 27 Terrebonne-Montémasson, le pont de l'île Saint-Jean. Les ponts de Laval sont recommandables, la 20 des Caries. Allez-y, ça roule. 514-287-1288.

0: À la météo aujourd'hui, ça sera pas une belle journée comme hier. C'est de la faible pluie ce matin, 21, 23. Risque d'orage en après-midi, 23, 28. Risque d'averse en soirée, 20, 22. Passage nuageux au cours de la nuit, 16 francs. Le soleil qui est arrivé juste avant nous, 5h59. Il va se retirer à 19h56. Il fait 20 et vous ressentez 21 degrés. J'ai tellement hâte à la fin de l'été qui nous niaise là. Ça se peut pas. Alors, en Haïti, on s'arrête à Cajamel.
1: Cajamel, dans le sud-est.
0: Arrondissement? Jacmel?
1: Arrondissement de Cajamel.
0: Ben non.
1: Bon, ben non.
0: Des cailles.
1: Ah, arrondissement des
0: Cajamel,
1: Cailles.
0: oh.
1: C'est comment? Ah ben, c'est pas dans le sud-est d'abord, ça, dans
2: C'est
1: le
2: le
1: sud.
2: sud.
0: Ah ben,
1: ah ben,
2: Non, mais les cailles, il y a un
1: y a quelque chose
2: problème.
1: qui fonctionne.
0: Dans le sud-est.
1: Mais il y
2: Il y
1: a
2: a un
1: quelque chose qui
2: problème.
1: fonctionne pas.
2: Mais les cailles, c'est pas dans le sud-est.
0: Ben, les cailles, c'est pas dans le sud-est. Vous prenez votre carte, hein, messieurs.
1: Les cailles, c'est dans le sud. Ça, là, même si on voudrait être
2: Mes
1: fou pour me
2: amis,
1: dire le contraire,
2: mais les cailles, c'est le chef lieu,
1: du
2: la
1: sud,
2: capitale du sud.
1: du sud-sud-sud, là, sud rouge.
0: Le sud rouge, en tout cas. Moi, c'est ce qu'on
2: C'est
0: me donne.
2: l'arrondissement de Jacmel, c'est ça. Cailles Jacmel, c'est l'arrondissement de Jacmel.
1: Oui.
0: Ah bon?
2: Oui.
1: Ah, quand même, là.
0: Ben moi, là, j'ai Caille, arrondissement de... comment l'autre s'appelle? La Caille Jacmel. Alors.
1: Cajamel, l'arrondissement
0: J'ai
1: des
0: pas,
1: Cailles.
0: moi. J'ai pas été à Jacmel, moi.
1: Des Cailles.
2: Non, c'est pas un cas.
1: Tu as
2: Cajamel,
1: été
2: c'est...
1: à Caille Jacmel, tu dis Caille Jacmel, arrondissement de Caille.
2: Non.
0: En tout cas.
1: Qu'est-ce que tu as dit?
0: J'ai dit Caille Jacmel, arrondissement des Cailles. C'est pas moi qui ai dit, c'est Wikipédia qui dit.
1: Ben, Wikipédia,
0: Bon, je
2: ben,
0: regarde
2: abonne-toi
0: sur la carte.
2: Wikipédia. Ben, je suis sur Wikipédia aussi. Ben, Wikipédia me dit arrondissement de Jacmel.
1: Bon.
0: Oh. Non,
1: Alors là,
0: moi, ça
1: madame,
0: me dit ne doit pas être confondu avec les Cailles. OK. Arrondissement, Cajamel, arrondissement les Cailles.
1: bon, alors, ils se sont trompés au lieu de dire Jacmel, dans Caille Jacmel, ils disent les Cailles. Bon.
0: Ah, ben, j'ai un autre site qui me dit département du Sud-Est, arrondissement de Jacmel.
1: Bon.
0: Bon, alors, on va y aller avec celle-là. Pour vous faire plaisir, le voulez-vous?
1: Non, non, pour dire la vérité,
0: Ben, je dis pour faire, quand je dis vous faire plaisir aux auditeurs, auditrices aussi. Si
1: non,
0: c'est
1: mais
0: ça la
1: pour
0: bonne
1: leur dire la
0: information.
1: vérité et surtout ne pas, on risque de tromper le monde d'une certaine manière pour ceux qui ne savent pas. Mais comme moi, je ne sais pas tout, hein, mais on risque d'être ébranlé.
0: Ah, tu ne sais pas tout.
1: Et en plus, ils vont dire, on a entendu ça, c'est CPAM et Madame Heurteloup qui nous a dit ça.
0: Eh
2: Ah
0: oui,
2: ouais.
1: ils vont
0: puis
1: prendre des gages du
0: j'assumerai
1: mur
0: parce
1: en
0: que
1: plus.
0: j'ai répété après l'autre là. OK. Alors, on les appelle comment?
2: Ah, ça c'est bah Kayjac Mélien, je suppose, mais.
1: Caille Jacmélien, c'est là.
0: C'est
1: Mais
0: ça. Caille
1: ça doit être ça.
0: Jacmélien, Caille Jacmélienne.
2: Devrait
1: Mais
2: changer de nom. Devrait changer de nom. Je ne sais pas pourquoi ça s'apporte ce nom-là, Cajamel.
0: Pourquoi ça s'appelle Caille Jacmel d'abord?
2: C'est ça. Je ne sais pas.
0: Parce que Caille Jacmélien, ça colle bien avec Caille Jacmel.
1: Et puis, si c'est caille dans le sens de la caille, la cour, hein, ça serait pas Caille.
0: Mais c'est comme ça que ça s'écrit,
1: Mais c'est
0: Caille.
1: ça que je te dis là. Si on voulait parler de Caille Jacmel comme caille,
0: La
1: caille
0: caille.
1: de la caille, là, ça ne serait pas Caille, Jacmel. Donc, c'est bien des cailles dont on veut parler.
0: Je comprends pas, non,
2: Je
0: ce que
2: comprends
0: tu
2: pas non
0: dis.
2: plus.
1: Alors, on pourrait écrire Caille Jacmel, Je sais pas, K-A-Y, Jacob.
0: K-A-Y, oui.
2: Pourquoi?
1: Mais pour ne
0: En
1: pas
0: créole, K-A-Y.
1: entretenir ce rapport-là avec l'écaille. Quand on écrit c'est A-Y-S, c'est l'écaille du chef-lieu du département
2: C A I
1: du
2: 2 L E S C
0: Sud.
2: A Y E
0: Non.
2: S
1: Mais Kai Jacmel aurait pu être
2: C A I 2 L E
1: K-A-Y, Kai, Kai, Kai, Kai la
2: Bon.
1: Kai.
2: Bon.
0: Mais c'est comme ça que ça se dit, oui, en créole. C'est
2: Oui,
0: comme ça que ça s'écrit en créole.
2: mais avant on
0: Kai
2: est
0: Jacmel.
2: mais avant le
0: Kai
2: créole
0: K-A-Y Jacmel.
2: Ne s'écrivait pas. Pour différencier, on aurait pu avoir C A I 2 L E S. Maintenant, en
1: Mais
2: créole,
1: mon
2: Kai
1: Dieu.
2: s'écrit de la même façon que pour au Kai ou
1: Sinon,
2: pour.
1: tu veux contredire juste pour me contredire. OK,
2: Non, non, non,
1: d'accord.
2: non.
1: Mais K-A-Y, Jacmel
2: Mais
1: serait
2: à quel
1: vraiment
2: moment on aurait écrit
1: suffisant
2: ça?
1: pour identifier distinctement Kai Jacmel de Jacmel.
2: Le problème,
1: Maintenant,
2: c'est que
1: on met la
2: K-A-Y.
1: confusion en écrivant Kai, c'est A-Y-E-S, comme les Kai, et ça, c'est vraiment.
2: Ce que je dis, c'est qu'à une certaine époque, on écrivait les mots qu'en français. On ne les écrivait pas en créole. Donc, on aurait pu, pour les différencier, peut-être avoir ces A-I-2-L-E-S. Mais en créole, de toute façon, ça s'écrit d'une seule manière. Il n'y a pas deux façons d'orthographier un son en créole. Donc, si c'est K-A-Y, ça sera K-A-Y pour tous les deux. La différence, peut-être, c'est qu'on ne dit pas Kai en créole pour la ville des
1: Mais,
2: Kai, on dit Okai.
1: mon Dieu, je m'en vais parce que on ne me comprend plus là. Je parle mal. Je parle mal.
2: Ok, allez, on va faire l'effort d'essayer de te comprendre.
1: Je dis que si on voulait faire la distinction entre Kai Jacmel et les Kai, on aurait dû écrire le mot Kai de manière distincte par rapport à Kai,
2: Ben, c'est ce que
1: C-A-Y-E-S, de
2: j'avais
1: manière
2: compris.
1: distincte. Bon, je ne donne même plus l'explication du de manière distincte. Alors, on a choisi d'écrire le mot avec les mêmes lettres, Kai, Kai, Kai Jacmel et Kai,
2: Ben, j'avais
1: avec les mêmes
2: compris.
1: lettres. Et c'est confondant. Point. OK? Alors, moi,
2: Bon. Mais ma remarque reste
1: c'est
2: pertinente.
1: confondant.
2: Ma remarque reste pertinente par rapport à ce que tu dis.
1: Mais
2: Mais
1: Kai,
2: même
1: pourquoi
2: si
1: tu
2: en
1: veux que Kai
2: réalité,
1: c'est A-Y-L-L-E-S là, non?
2: même si en réalité, il faudrait aussi connaître l'histoire. Peut-être que justement, il y a un rapport et le fait que ça s'écrive de la même manière, c'est judicieux. Je ne sais pas.
1: Bon, alors, on n'a plus de confusion là. On y va, si vous me permettez, en rappelant naturellement que le 6 septembre, c'est, non?
2: Mais
1: Hein, faut pas oublier là. T'es fâché, Thilo?
2: non.
1: Bon, les billets sont sortis, etc. Moi, je commence. Et puis là, on va voir si Thilo va être le premier vendeur
2: Oh
1: pour.
2: oui, ben j'ai été le premier vendeur avant même que les billets, avant même que
1: Ah
2: les
1: bon.
2: billets ne soient
1: Ah,
2: imprimés.
1: moi, je suis le deuxième. OK, là.
2: Ouais.
1: Je te
2: Oh!
1: suis, Thilo.
2: Tu es le
1: Je te suis.
2: deuxième?
1: Oui. J'ai déjà des billets de placés.
2: Moi, pas seulement
0: Ah,
2: placé,
0: de
2: réservé.
0: placer,
2: Moi,
0: c'est pas vendu, là?
2: j'ai des billets
0: Oh.
2: vendus, 4 billets déjà vendus, payés, réglés.
1: Alors, je suis le premier, j'en ai cinq.
2: Mais
1: Cinq billets.
2: c'est pour cela, c'est pour
0: Je
2: là
0: vous laisse compétitionner entre
2: que.
0: vous
2: Ouais.
0: parce
2: Mais c'est pour
0: que.
2: cela que je disais aux auditrices et aux auditeurs de ne pas tarder à réserver leurs billets parce que cette année, je vois que ça part vite.
1: Il n'y aura pas de compétition. Il n'y aura pas de compétition parce que on invite les gens à venir passer un bon moment avec nous. Et puis à Smaertelou, dans la programmation, le moment phare de cette affaire-là, là, on peut pas l'enlever. On peut pas l'enlever. Permettre aux gens de chanter et à Tilou de danser. Comment s'appelle le rythme, Tilou? Bon, là, on a
2: Rabodaï,
1: un petit rabordail, là, il faut qu'on mette un petit
0: ben,
1: rabordail
0: je l'ai
1: et qu'il
0: demandé au
1: chante
0: DJ.
1: pour nous.
2: Ah non, il faudrait que ça soit une chanson que je connaisse aussi. Je ne connais pas
1: Oui,
2: les musiques
1: non,
2: de
1: non, mais il
2: Rabodaï.
1: faut te préparer. Tilou, prépare-toi, s'il te plaît, parce que j'ai aimé le moment. Vraiment, là,
0: Moi
1: c'était
0: aussi, j'ai adoré.
1: formidable. Et puis que Ken Donovan ne s'avise pas à vouloir gagner à tout prix. Ah,
2: ça
1: a
2: été une chose, ça.
1: Ah,
0: mais
1: là,
0: Ken,
1: là, là, là, là.
0: Ken est un bon perdant. Pourquoi?
1: Je sais que notre ambassadeur itinérant,
0: Monsieur Condé,
1: il sera là, et puis c'est un vraiment
0: ah,
1: fier oui. compétiteur également là. Hein?
0: Ah ouais. Et puis il connaît toutes les chansons.
1: Ah là là. Alors donc qu'on prépare ça, mais surtout que Thilou se prépare également. Et ça va être un mouvement de l'affaire, n'est-ce pas? Et ça, c'est sans compter qu'on va vraiment partager la nourriture, comme toujours, la bonne nourriture, hein, n'est-ce pas?
0: Et puis j'ai la confirmation d'un Lalo. J'attends la confirmation pour le deuxième Lalo.
1: Le deuxième Lalo, le confirmé.
0: Le premier Lalo confirmé va nous arriver de Saint-Marc.
1: À Cassan. Hein?
0: Ah non, à Cassan, ça, là, là. Ah. Regarde. Je te dis que la madame l'a qualifié comme le meilleur à Cassan.
1: On va
0: au
1: avoir
0: monde.
1: Du plaisir. Bon.
0: Oui.
1: Alors, on rappelle le numéro, madame Ortelou.
0: 514-287-1288. Réservez votre place parce que...
1: Voilà. Parce que cette année, on aura aussi besoin de quelques personnes de la salle qui voudront faire partie de ce comité 25e anniversaire. Là. Hein? Ce sera l'occasion de vous inscrire pour ce comité 25e anniversaire puisqu'il n'y aura pas un gala 24e, donc le 25e sera extraordinaire. On va préparer ça avec vous en débutant à cet événement le 6 septembre prochain. Alors, cela dit, Silou Jean-Paul, nous avons dans notre équipe du samedi un tenant de la ligne dure avec les Américains. Les Américains. Hein, il faut dire aux Américains, à l'ambassade et aux Américains de plier bagage en Haïti et de s'en aller chez eux. C'est ça, hein?
2: Oui.
1: Et celui-là, notre collaborateur, sera à ce moment-là sénateur des CAI. CAI, c'est pas K-A-Y, là? CAI, c'est pas C-A-I-L-L-E-S non plus, mais les CAI, hein? Savez-vous quoi? Dans la presse nationale, la question se pose aussi pour le Canada. La question, ambassadeur des États-Unis au Canada, pourrait-on réellement expulser Pep Hoekstra?
2: Non.
1: Hein?
2: À moins d'une véritable situation de guerre, mais non.
1: Une pétition électronique pour expulser l'ambassadeur des États-Unis au Canada, Pete Hoekstra, prend de l'ampleur. Près de 250 000 Canadiens l'ont signé. De quoi ajouter aux tensions entre les deux pays. Le gouvernement Carney, lui, reste muet.
2: Ah, bon, c'est faisable. Je pense que diplomatiquement, si un ambassadeur pose problème, est-ce qu'il y a moyen pour le gouvernement canadien, pas publiquement, mais de jouer avec les contacts pour demander de changer cet ambassadeur-là, peut-être de cette façon. Expulser comme a recommandé, comme on a eu la recommandation samedi de déclarer persona non grata, ça sera difficile.
1: Bon. Il y a un des 9 présidents qui a voulu déclarer.
2: On a hein, vu qu'il a été
1: chargé d'affaires.
2: On a vu qu'il a été non grata dans l'affaire. Hein.
1: C'est lui qui a été non grata
2: ben
1: finalement.
2: Ouais.
1: Ben
2: oui.
1: Alors, faut être réaliste. Hein. Faut être réaliste dans ses choix si on ne veut pas faire rire de nous. Vous savez, il y a 250 000 Canadiens qui ont signé la pétition pour chasser l'ambassadeur. En Haïti, le président a parlé et c'était pas final bâton là. Le président a demandé à l'ambassadeur de cesser de se mêler des affaires d'Haïti. Ben, il y a personne qui a appuyé ce président.
2: Bon,
1: Même pas.
2: il y a eu deux autres
1: Est-ce
2: coprésidents
1: qu'ils
2: à
1: ont signé
2: l'appuyer.
1: quelque chose?
2: Non, parce qu'ils n'étaient même pas présents
1: Ah,
2: pour
1: mais ils devraient
2: relancer.
1: signer la pétition, n'est-ce pas? L'ex-ambassadeur du Canada, Ferry de Kharkov, est tenté de la signer, la pétition, même s'il croit que cette pétition n'aura aucun effet. La volonté populaire qu'on exprime en signant, ça a très peu de poids, analyse celui qui a déjà été en poste au Pakistan, en Indonésie et en Égypte. Et je ne pense pas que M. Carney, qui a suffisamment de problèmes avec les États-Unis, va y rajouter l'expulsion de l'ambassadeur. Il partage l'indignation des signataires de la pétition à la Chambre des communes lancée en juillet par une signature de Calgary, une citoyenne de Calgary, en Alberta, puis parrainée par la chef du Parti vert, Elizabeth May. On nous dit rarement des diplomates font l'objet de telles situations. La plupart des ambassadeurs américains sont très rarement des diplomates, observe M. de Kharkov. Ce sont des richards ou des trucs comme ça. Des richards ou des trucs comme ça. Ces temps-ci, ils sont absolument lamentables, ajoute-t-il. Le brave homme ici, qui est déplaisant, n'est rien à côté de l'ambassadeur de Trump en France. Charles Kushner, père de Jared Kushner, le gendre et conseiller du président Donald Trump, s'était attiré les foudres du gouvernement français en février. L'ambassadeur des États-Unis à Paris avait relayé sur X une publication du département d'État américain dénonçant le rôle de l'extrémisme de gauche violent dans la mort de Quentin Dérancre, un militant d'extrême droite, lors d'un affrontement donc entre des militants des deux camps. Le gouvernement français s'est indigné de cette ingérence dans ses affaires intérieures. L'ambassadeur des États-Unis a été convoqué, mais ne s'est pas présenté. Le ministre français des Affaires étrangères, Jean-Noël Barrot, a lui alors envoyé un message clair. S'il ne faisait pas acte de présence, il allait perdre son accès aux responsables du gouvernement français. Alors, on ne sait pas qu'est-ce qui est advenu de la suite, mais le Canada pourrait faire de même, selon l'ex-ambassadeur du Canada en Chine, Guy Saint-Jacques, parce qu'une expulsion serait mal avisée. Alors, quand on parle de pays organisés qui ne dépendent pas des États-Unis, des pays qui pourraient
2: Dépend pas.
1: se targuer d'être des égaux des États-Unis et qui sont obligés de supporter l'ingérence américaine hein, dans leurs affaires. Ben, il faut croire qu'Haïti, qui dépend pour tout d'Haïti, des États-Unis, Haïti ne peut se permettre d'avoir une politique telle que prônée par
2: Pas encore, alors.
1: par mon futur député sénateur d'Haïti, n'est-ce pas? La colère des Canadiens pour l'ex-ambassadeur des États-Unis au Canada, David Cohen, la pétition n'est ni plus ni moins qu'une distraction qui reflète tout de même la colère des Canadiens à l'égard du président Trump. Je ne crois pas que cela vise l'ambassadeur extra qui fait son travail en représentant la position du président au Canada, a-t-il affirmé dans une entrevue sur les ondes de CBC mardi. Je ne crois pas que ce soit fructueux. Je ne pense pas qu'elle influe sur la position du président concernant le président Trump, concernant des négociations, ni qu'elle serve les intérêts du Canada dans ce cadre, a-t-il ajouté. le cabinet de la ministre des Affaires étrangères, Anita Annan, et son ministère n'ont pas répondu aux questions de la presse mardi. Le premier ministre Carney n'a pas commenté la pétition depuis sa sortie. Je pense qu'il n'y a presque aucune chance que le gouvernement donne son appui à cette pétition, concède Elizabeth May, mais ça demeure une conversation importante pour les Canadiens. Le gouvernement devra toutefois fournir une réponse dans les 45 jours suivant le dépôt de la pétition à la Chambre des communes, après la clôture de la période de signature le 18 novembre. Question difficile, Tino.

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4: Passé de 34 minutes, nous sommes de retour après la pause pour entamer notre seconde période de discussion, réflexion et revue de presse avec Asma Hurtelouk, Jean-Ernest et Pierre et moi-même. Vous pouvez nous rejoindre au 514-287-1288. C'est également le numéro à utiliser pour réserver votre billet pour le brunch du 6 septembre.
5: Donc, on est d'accord, Asma Tilou, que si Pierre-Michel Bolivar se présente avec un programme comme ça pour expulser tous les Américains du sol en représailles avec les 350 000 qui sont l'objet d'expulsion potentielle haïtiens donc aux États-Unis, donc il y a pas beaucoup de chances que les Haïtiens votent pour Pierre-Michel Bolivar.
4: Bon, mais je ne pense pas qu'on va prendre cela en compte non plus, parce que c'est pas faisable tout simplement.
5: Tout simplement pas faisable.
4: Non.
5: Moi, je pense que les Américains s'offusqueraient de voir un député proposer une chose comme ça. Trump s'étoufferait seulement à entendre cette proposition. Hein? Parce que ça peut nous déranger.
4: Est-ce que Duvalier n'avait pas fait, n'avait pas pris des mesures pareilles, déclarer un ambassadeur?
5: Est-ce qu'il y a un ambassadeur qui a été viré par Duvalier? Je ne pense pas.
4: Ouais, je vais vérifier.
5: Regarde, pose la question. Mais, entre-temps, on apprend qu'un référendum au Québec... Bon, alors, Tilou me dit... je regarde les yeux de Tilou, là, il me dit...
4: Non, j'écoutais ce que tu disais.
5: Oui, il y a un référendum qui se prépare par la porte d'en arrière, ici. Tout ça à cause des États-Unis. Le chef du Parti québécois s'est peinturé dans le coin en jurant de tenir un référendum au cours de son premier mandat. Voyant que cette promesse peu populaire risque de l'empêcher de former un gouvernement majoritaire, il essaie maintenant de marcher sur la peinture sans trop se salir les pieds. Sa démarche n'est pas très élégante, écrit Stéphanie Grandmont de La Presse. La franchise et la transparence ont fait la marque de commerce de Paul Saint-Pierre Plamondon. Alors que le PQ n'en menait pas large, il s'est attiré le respect d'une partie de la population en affirmant haut et fort ses convictions souverainistes. Qu'on soit pour ou contre l'indépendance, son désir de passer à l'action rapidement avait le mérite d'être clair. Depuis 4 ans, PSPP a eu maintes fois l'occasion de mettre de l'eau dans son vin. Il ne l'a jamais fait. À une quinzaine de jours du déclenchement officiel de la campagne électorale, son changement de ton risque de lui faire perdre sa crédibilité auprès des souverainistes purs et durs qu'il a ramenés vers le PQ. À l'opposé, son nouvel engagement formel de ne pas tenir de référendum tant que Donald Trump sera à la Maison-Blanche n'est pas de nature à rassurer les Québécois qui n'ont pas la tête à l'indépendance. En théorie, le second mandat du président américain se termine en janvier 2029, mais qu'en sera-t-il si Donald Trump, âgé de 80 ans, ne se rend pas jusqu'à la fin de son mandat? Ou qui dit que le président Trump ne s'accrochera pas au pouvoir après 2029? Qui dit qu'un autre gouvernement américain ne sera pas aussi agressif envers son voisin? Le trumpisme ne disparaîtra pas avec Trump. Le protectionnisme américain restera bien ancré, peu importe le parti, et l'affrontement entre les superpuissances ne se calmera pas avec le départ du président Trump. Je pense qu'ici, là, elle a tout dit. Pour présenter le dilemme de PSPP et des souverainistes, Madame Hortelot.
6: La politique, ça.
7: Mais je n'avais pas compris, même s'il avait l'intention, je n'avais pas compris pourquoi est-ce qu'il avait fait cette déclaration qu'il ne tiendrait pas de référendum tant que M. Trump serait. Ça, je n'avais pas compris parce que ça ne peut
6: que lui faire... C'est pour les élections, Thilo.
7: Mais même pour les élections, ça ne peut que lui faire perdre des voix.
6: Ah, il enlève une distraction chez les compétiteurs.
5: Alors donc...
6: Il vient juste de se rendre compte de ça, là.
5: Dans les faits, c'est le courant souverainiste qui a remis sur la map, bon québécois, le Parti québécois. Et avec PSPP, parce que avant PSPP, c'était une option qui était en veilleuse, n'est-ce pas? On n'en parlait pas au Parti québécois et le parti était relégué au tiers parti. Et PSPP est venu à parler de référendum, et là, étant donné que ce courant-là rallie entre 30 et 40% de la population, bon temps, mauvais temps, alors PSPP a joui de son option. Et jusqu'à ce qu'il ait pu dire qu'il est un premier ministre en attente. Et c'est vrai. Et maintenant, la problématique de Donald Trump, qui a des yeux sur le Canada et qui veut en faire une...

0: les histoires n'arrivent pas à remonter tout simplement. Ce n'est pas tellement la politique que propose PSPP qui me semble populaire dans ce temps-là.
1: Alors, des fois, on analyse, on dit un peu pourquoi il y a autant de partis en Haïti. Il doit y en avoir 50 ou 100 ou 300 partis qui s'inscrivent. Ben, ça là, c'est un, comment je pourrais dire? En tout cas, je ne sais vraiment pas comment qualifier ça. Est-ce que c'est une chance ou est-ce que c'est vraiment malsain? Lorsqu'on a trop de partis, eh ben, ça divise le vote. Avec 30% de la faveur des électeurs, PSPP 30, 35%, je ne sais pas là, autour d'eux, ne devrait pas être comme en position de former un gouvernement. Parce qu'il reste 70%, mais le 70% est morcelé entre trois autres partis, et donc il a des chances à 30% de former minimalement un gouvernement minoritaire. Alors, ce n'est pas tellement la force, mais c'est les partis d'opposition
0: Voilà.
1: qui sont au nombre de quatre et qui fait, ça fait problème. Ça fait problème. Et on dira ce qu'on voudra de la situation aux États-Unis, mais deux grands partis. Hein? Si tu n'es pas à gauche, tu es à droite. Ce n'est pas la meilleure des situations, mais au moins, ça a le mérite d'être clair, on ne peut pas remporter des élections avec 30% des voix aux États-Unis.
0: Et je ne
1: Pas
0: sais pas si
1: possible.
0: c'est démocratique, par contre.
1: Pas possible. Alors donc, PSPP est dans cette situation-là. Bon, d'aucuns diraient que c'est un beau risque pour lui, n'est-ce pas? Parce qu'il est au moins qualifié pour former un gouvernement minoritaire. Ce que d'autres voudraient, n'est-ce pas? Hein? Est-ce que PSPP pourra se rendre jusqu'au bout de sa logique?
0: Non. Non. Et c'est mon impression, hein, plus il va faire des déclarations, plus il va proposer des choses, c'est plus il perdra les votes.
1: Plus il pourra perdre les voix. Je pense parce que il n'est pas capable. La discussion, c'est les francophones qui sont en faveur du Parti québécois parce que le parti est réputé. Je ne pense pas que les francophones soient plus indépendantistes que le reste de la population.
0: Non.
1: Mais le Parti québécois a une réputation d'être pro-Québec. Francophones et tout ça. Hein? Et les francophones aiment bien ça et appuient majoritairement le Parti québécois. Mais à un moment donné, les francophones aussi se tannent parce qu'il y a une réalité à laquelle ils sont autant que les anglophones, les allophones confrontés. C'est la réalité. Américaine, n'est-ce pas? Et les menaces de tarifs et tout ça, est-ce que c'est le bon moment de parler de souveraineté, d'indépendance et tout ça? C'est le dilemme de PSPP. Alors, tout ce qui a un bon côté a un mauvais côté aussi, hein? On a dit au
0: Oui, mais
1: départ.
0: justement, mais ces arguments-là, quand on les avance, on dit tout simplement qu'il ne sera jamais temps d'être indépendant au Soudan.
1: Comment tu dis ça?
0: Avec ces arguments-là, on est en train de dire que c'est une mauvaise chose que d'être indépendant. Et comme l'a expliqué l'article tout à l'heure, rien n'empêche qu'après M. Trump, on ait quelqu'un d'autre à vouloir faire pareil. Donc, maintenant ou après, à quel moment est-ce qu'on pourra être protégé contre de telles volontés d'un gouvernement américain, on ne sait pas.
1: Alors que moi-même, si j'étais à la place de PSPP, c'est à prendre ou à laisser, et si on est sérieux dans sa démarche, il n'y a pas de M. Trump qui tienne,
0: Voilà.
1: on a un référendum à faire, on fait notre référendum, qu'on le perde, qu'on le gagne, on fait notre référendum. En Alberta, on ne tient pas compte de ce que Trump va dire, va faire, là. On a un référendum.
0: C'est un autre point.

0: texte dossier.
1: C'est un autre contexte.
0: Oui, dans le sens que est-ce que eux, ils ont vraiment peur de Monsieur Trump qui voudrait annexer l'Alberta? Je ne pense pas. Ils sont tout simplement à régler cette histoire de pétrole, donc ils y vont. C'est différent
1: Ah
0: de
1: ben,
0: ce
1: avec le
0: qui, de
1: Québec,
0: comment
1: ça,
0: la chose est présentée au Québec.
1: à peu près la même
0: Ah
1: chose.
0: non, non, non, le Québec, c'est une histoire de oui, mais si on est seul, peut-être que Monsieur Trump voudrait annexer le Québec et ça sera plus difficile hors
1: Non,
0: du
1: mais
0: Canada.
1: toute la question se pose chaque fois qu'il y a une division, comme on dit là, tout royaume divisé est appelé à disparaître, non? Alors, c'est la logique que sous-tendent, que soutiennent surtout les tenants du fédéralisme, à savoir qu'on doit rester unis face à l'ennemi. L'ennemi commun, c'est les Américains, c'est Donald Trump, n'est-ce pas? Surtout Donald Trump. On doit rester unis. Ce n'est pas le moment du tout de fracturer le Canada. Bon, ça c'est. Mais moi, normalement, quand on veut faire un pays, est-ce qu'on a à protéger le pays qu'on va quitter? On a à voir l'intérêt du pays qu'on va
0: C'est
1: former.
0: ça,
1: Et
0: c'est ça.
1: non, regarder les intérêts, l'avenir du pays qu'on va quitter. Alors,
2: Moi, je ne pense pas que c'est l'avenir de l'intérêt des intérêts du Canada qu'il regarde. Je pense et c'est là que je me dis, mais pourquoi il a fait cette déclaration-là, là? C'est une preuve que le Québec n'a pas l'air insolite pour être indépendant.
1: ah ben, c'est
2: Pour moi,
1: juste le
2: c'est comme
1: message.
2: ça que je le prends. C'est pas une
0: Mais
2: question
0: c'est
2: de
0: le message qu'ils
2: protéger le
0: envoient.
2: Canada, là.
1: Mais c'est
2: C'est
1: juste
2: pas
1: comme
2: pour.
1: ça.
2: Oui, mais
1: C'est
2: c'est pas
1: juste
2: pour
1: le message.
2: protéger le Canada. C'est
1: C'est
2: parce qu'ils
1: juste.
2: se rendent compte que le Québec n'a pas l'air insolide.
1: Qu'est-ce que ça prend pour faire l'indépendance du Québec? Que les Québécois disent oui au référendum, 50% plus 1. Et puis, le Québec est indépendant, supposément. Bon. On verra avec M. Carney quelle bataille il y aurait. Mais normalement, c'est 50% plus 1. Pourquoi le Québec n'aurait pas l'air insolide pour voir? Maintenant, le problème de PSPP, c'est avec tous ces bruits-là, les Québécois ne sont pas très enclins à voter pour le oui. Alors que si vous présentez un attrait à votre option tel que les Québécois trouvent leur compte là-dedans, ils devraient marcher dans votre combine de vouloir faire l'indépendance du
2: Mais c'est
1: Québec.
2: pour ça qu'il a fait la déclaration. Parce qu'il ne peut pas faire la preuve que le Québec va
1: Ah ben,
2: pouvoir rester debout face aux États-Unis
1: non, mais
2: si
1: c'est pas le Québec qui doit rester
2: si le
1: debout.
2: Québec devient indépendant. Il le sait, ça.
1: Le Québec va rester. Le Québec. Il n'y aura pas de problème dans ce sens-là. Le problème de PSPP, c'est qu'il croit que les Canadiens, les Québécois ne sont pas majoritairement, et tous les sondages le disent là, en faveur de la souveraineté. Plus on en parle de cette manière-là, plus les Québécois se disent non, c'est
0: Donc,
1: pas le moment, etc. Et c'est aussi simple.
0: on ne parle que de stratégie politique et électoraliste.
1: Voilà. De stratégie politique et électoraliste, et puis alors que normalement on devrait, l'option souverainiste est tellement plus importante, tellement au-dessus de tout ça, de démarches électoralistes, etc., qu'on devrait y aller. C'est la dernière fois, à mon sens, qu'on va
0: Non.
1: avoir un
0: Non.
1: référendum, hein?
0: Est-ce qu'il y a une loi qui dit que 3, c'est le maximum?
1: Non, il n'y a pas de loi.
0: Mais
1: Mais normalement, là,
2: ça devient
0: non, non, non.
2: ridicule,
0: Bon,
2: Thierry.
0: ridicule peut-être, mais tant qu'il y aura
2: Voilà.
0: des gens, tant qu'il y aura des citoyens et citoyennes pour l'indépendance, ben oui, ça va se
1: Et puis,
0: calmer un bon moment et puis ça va remonter à un autre moment.
1: au moment où l'indépendance va passer, on arrête. Hein? C'est ça la loi. Ou est-ce qu'on pourrait faire d'autres référendums pour retourner dans le Canada?
0: Ah oui, maintenant le Canada aura son mot à dire, le problème.
1: Ah!
0: On ne fait pas un référendum pour rentrer dans une union sans l'avis de
1: Mais
0: l'autre.
1: la plupart des provinces, là, sont entrées comme ça dans le Canada, hein? Dans la nation canadienne. On n'était pas nés comme ça, unis comme ça, tout comme les États-Unis ont grappillé, ont pris des États, etc., etc. C'est comme ça que ça s'est formé, pas vrai? Alors, cela dit, là, moi, je pense que je risque de ne pas voter en faveur de la souveraineté.
2: Ah, tu
1: Parce
2: as
1: que
2: pris.
1: je suis en train de réfléchir.
0: Tu as une promesse, tu as fait une
1: Je
0: promesse.
1: suis en train de
2: Fais pas
1: réfléchir
2: un
1: à mon vote
2: PSPP de toi, là. Fais pas un
1: parce que
2: PSPP de toi.
1: PSPP me dit que le référendum n'aura pas lieu, mais je voudrais qu'il ait lieu
2: Ben oui.
1: là, hein, dans le premier
2: Ben oui.
1: mandat,
0: Ça, oui,
1: sans attendre
0: mais
1: que Donald Trump quitte le pouvoir. Hein?
0: avoue que ça t'arrangerait qu'il n'y ait pas de référendum.
2: N'est-ce pas?
1: Non, mais
0: Parce que
1: moi,
0: là,
1: ça.
0: tu es dans un dilemme. Tu es dans un dilemme par rapport à
1: Non,
0: ta
1: je ne suis pas
0: promesse, par
1: dans un
0: rapport à
1: dilemme. Je ne
0: ce
1: suis pas dans un dilemme. Je sais que mon vote ne permettra pas
0: C'est ça. Ah,
1: Non, non, c'est pas, ça ne sera pas le
0: imagine,
1: plus qu'on a
0: imagine,
1: là.
0: imagine qu'il y a le vote et qu'on ait vraiment le 50% plus une voix et que ce soit
1: Je
0: ton vote
1: passerai à
0: vraiment qui va passer.
1: l'histoire, je
2: Ah,
1: passerai à
2: comme papa
1: l'histoire
2: puis
1: comme la
2: repentini,
1: fille de Terrebonne, n'est-ce pas, dont le vote n'a pas été pris en compte et qui est passée à l'histoire. Hein? Bon, alors. N'importe quoi pour être populaire, pas vrai?
2: Ça
1: Mais on
2: dépend.
1: revient aux choses sérieuses pour dire que ce n'est pas facile dealer avec les Américains, comme disent l'autre, les autres, n'est-ce pas? Les Américains.
0: Ouais, cette fois-ci, c'est difficile.
1: Ils sont forts.
0: Même pour
1: Ils sont
0: Israël.
1: forts, les Américains. Hein, Asma?
2: Ouais, ils sont forts. C'est pas leur
1: Ils sont
2: faute.
1: forts, ces Américains.
2: Ce n'est pas de leur faute s'ils sont forts.
1: Ah là là là là. Conflit au Moyen-Orient, le dialogue est rompu entre Washington et Téhéran. Et puis qu'est-ce que Donald Trump fait? Donald Trump redessine une carte de la région. New US Territory. Et il met, c'est pas le Groenland, c'est pas le Canada, c'est pas le Québec, c'est pas l'Alberta, il met
0: Le
1: le
0: Détroit.
1: détroit d'Ormuz.
2: Si c'est pas encore fait, il va finir par perdre de la tête.
1: Les autorités américaines, les autorités iraniennes n'ont guère envoyé de signaux en ce sens. Le négociateur en chef iranien a déclaré mardi que le détroit ne serait pas ouvert tant que Washington n'aura pas rempli ses engagements prévus par un protocole d'accord signé en juin. Alors, il y a un grave problème entre les États-Unis et l'Iran. Donald Trump a affirmé mardi qu'aucune discussion avec l'Iran n'avait lieu en ce moment et que Téhéran a assuré que son verrou sur le détroit d'Ormuz tenait toujours des positions qui illustrent l'impasse dans laquelle se trouve le conflit. C'est grave. Et puis, on constate que le cours du pétrole se fait plus ou moins influencer par cette guerre qui n'en est plus une.
2: Oh, mais ça, c'est depuis le début. C'est
1: C'est une
2: depuis le début.
1: espèce, hein?
2: Depuis le début de cette guerre que le pétrole, là, c'est la guerre influence les coûts du pétrole. À chaque fois, Donald Trump parle d'une entente et puis bon.
1: Mais je te dis le contraire. Moi, je regarde le cours du pétrole à la pompe. C'est plus la même affaire par rapport au début de cette guerre. Chaque fois qu'on annonçait un mouvement, qu'on annonçait quelque chose, il y avait un raidissement et le cours qui augmentait. Là, là. Je ne veux pas dire qu'on est confortable comme consommateur. Mais j'ai l'impression que les marchés ne font plus grand cas de cette guerre.
0: Ah, moi, je vois que ça continue à fluctuer suivant les
2: Mais
0: déclarations.
2: moi aussi.
1: Ça fluctue pas beaucoup. Ça fluctue, oui, mais ça fluctue pas beaucoup parce qu'au point où on est rendu là, le litre de pétrole devrait être au moins 3 dollars à la pompe.
0: Allez, donne pas de mauvaises idées, hein.
1: Mais non, mais au point où on est rendu, ça fait une guerre qui n'en finit plus. Hein?
2: Ah là là.
1: C'est terrible, c'est terrible, terrible. Qu'est-ce que tu nous fais?
2: Ok,
1: Un
0: je
1: homme
0: suis en train,
1: hein?
0: je suis en train de vérifier pour cet ambassadeur qu'aurait expulsé François
1: Tu
0: Duvalier.
1: n'en trouves pas?
0: Évidemment, l'intelligence artificielle te dit toujours oui, mais comme il faut contre-vérifier ces informations, je lui ai demandé ses sources et je n'arrive pas à trouver les sources. Donc,
2: Allez lui demander
0: peut-être.
2: le nom de
0: Non, il
2: l'ambassadeur.
0: m'a donné un nom, mais on ne va pas lâcher un nom sans avoir vérifié. Je ne trouve pas d'autres sources.
1: Quand même. Quand même.
2: T'es mal connaître, Tilou.
1: Un meurtre élucidé grâce à la ténacité d'une héroïne. C'est bien ça. Le meurtre d'une octogénaire dans une résidence pour personnes âgées RPA de Montréal en 2022 a bien failli être classé comme un simple accident, n'eût été de la persévérance de sa nièce. Pourtant, Rolande Ducharme a été poignardée 34 fois par une femme perturbée qui l'a ciblée par hasard. Elle risque maintenant 18 ans de prison. Est-ce que la nièce est dans la salle? Madame, vous êtes extraordinaire d'avoir poussé l'enquête vous-même, a lancé la juge Hélène DiSalvo mardi au palais de justice de Montréal. Car sans elle, ni enquête ni autopsie n'auraient été effectuées. Malgré des blessures évidentes, la police et le coroner ont initialement décidé que la mort de Rolande Ducharme était accidentelle. Or, la nièce a refusé d'accepter cette conclusion. J'ai les genoux coupés. Vous avez permis de repartir une enquête en 14 ans sur le banc et des années comme procureur. Je n'ai jamais vu ça. Je suis franchement impressionné. C'est ébahi. La juge, en s'adressant à Édith Perrot, la nièce de la victime. C'est une héroïne, a renchéri la procureure de la couronne, Maître Jade Coderre. Alors, on raconte cette histoire-là. C'est une femme qui va à l'hôpital Santa Cabrini et qui a pris la poudre d'escampette. Elle était malade, on l'a amenée là et puis elle a quitté. Et puis, dans le voisinage, elle va fouiner, elle va au domicile de la femme, elle l'a assassinée, hein, de combien de coups de couteau? Et le coroner qui a analysé n'a pas vu qu'il s'agissait d'actes d'assassinat. C'est la nièce qui est allée et qui a vu et qui a découvert des choses dans l'appartement, la bière, etc., qui disait, mais ça met sa belle. Sa tante ne buvait pas de bière, etc., et qui a rouvert, qui a permis de rouvrir l'enquête. Et la juge Hélène DiSalvo, c'est de ma promotion. J'ai vraiment là, hein? Vraiment,
0: Mais
1: vraiment, vraiment là, je suis fier de ma juge Hélène
0: de ta
1: DiSalvo.
0: camarade de classe.
1: Non, pas camarade de classe, mais vraiment de la même promotion. Elle était coroner, pardon. Procureur déjà à la couronne, mais très
0: Alors,
1: gentil.
0: il est 7 heures, il est 7 heures, on doit
1: Très bonne
0: boucler.
1: juge.
0: On doit boucler cette première partie, mais effectivement, il y aurait eu Raymond Thurston, je ne sais pas si je prononce bien, qui était un ambassadeur qui aurait été expulsé par François Duvalier en 1963, mais on viendra avec plus de détails sur cette affaire-là.
1: Avec de plus amples détails, Tilou.
0: Oui. Merci à vous deux. Excellente journée. On se reparle demain matin pour d'autres discussions.
1: Voilà, bye
2: Bonne
1: bye.
2: journée.
0: Bye
1: Bonne journée.
0: bye. Les nouvelles nationales du Canada après la fin.
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Paul Saint-Pierre Plamondon ne mènera pas une campagne sur le projet phare péquiste La souveraineté du Québec, préférant se concentrer sur une offre de bon gouvernement. Pour couper dans la taille de l'État, il s'engagera à abolir des créations caquistes, dont la plus imposante, Santé Québec. Non seulement Paul Saint-Pierre Plamondon a formellement annoncé qu'un gouvernement péquiste ne tiendrait pas un référendum tant que Donald Trump serait au pouvoir, mais la souveraineté ne figure pas parmi ses 5 priorités de campagne. En grande entrevue, il cite le contrôle des dépenses, le modèle d'intervention économique, le coût de la vie, la santé ainsi que l'immigration et l'identité. Selon lui, la promotion du projet d'indépendance, raison d'être du Parti québécois, n'est pas nécessaire parce que le parti a déjà fait le tour de la question avec son livre bleu. Et ce, même s'il s'engage à consulter les Québécois avant la fin d'un premier mandat. Ce n'est pas une élection référendaire. La population nous dit, on a compris pas mal ce que vous pensez de l'avenir du Québec sur le plan constitutionnel, mais on ne sait toujours pas ce que vous voulez faire au gouvernement, plaide-t-il. Il n'entend pas éviter le sujet, mais la population a besoin de savoir que nous avons des propositions ficelées, puis des gens solides sur ce qui compte à court terme, insiste-t-il. Ça va être ça ma campagne. Au cours de l'entrevue, ces attaques ont été dirigées presque uniquement envers la CAQ, deuxième dans les sondages auprès de l'électorat francophone. Le péquiste reproche à Christine Fréchette d'avoir passé son été à parler de référendum. C'est elle qui a fait cette obsession-là, insiste-t-il.

Le Parti québécois recrute une avocate de la commission d'enquête publique sur le fiasco Sahaclic, Marie-Claude Sarrazin. La procureure devra toutefois se départir de son cabinet puisque son associé Nicolas Plourde fait quant à lui le saut chez les libéraux. Paul Saint-Pierre Plamondon présentera Madame Marie-Claude Sarrazin dans la grande région de Montréal. La circonscription sera dévoilée dans les prochains jours. L'avocate a mené l'une des interrogatoires les plus marquants de la commission Galant en talonnant l'ex-vice-président aux finances et à la performance de la SAQ, Yves Frenette. Il est considéré comme l'un des principaux responsables de l'application des règles contractuelles au sein de la société d'État lors du fiasco. Selon le vérificateur général du Québec, Sahaclic coûtera au minimum 1,1 milliard de dollars aux contribuables, soit plus du double des prévisions initiales. Au fil des audiences, Maître Sarrazin a notamment mis en lumière la détérioration de la situation financière de la Société de l'assurance automobile du Québec depuis le déploiement chaotique de Sahaclic. L'organisme se dirigeait vers un déficit historique et atteignait sa limite de capacité d'emprunt. Elle avait également représenté le Parti québécois lors des travaux de la commission d'enquête sur l'octroi et la gestion des contrats publics dans l'industrie de la construction, connue sous le nom de Commission Charbonneau. De 2018 à décembre 2025, Maître Sarrazin a présidé le conseil d'administration de la Société québécoise d'informatique et d'information juridique, SOQIJE. En faisant le saut en politique avec le Parti québécois, Maître Sarrazin doit se départir de ses parts dans le cabinet Sarrazin-Plourde. Ironiquement, le Parti libéral du Québec a annoncé le recrutement de son associé, Nicolas Plourde, comme candidat dans Anjou-Louis Riel en vue des prochaines élections générales. Plourde a été bâtonnier de Montréal et du Québec. Les deux associés passeront ainsi du statut d'allié à celui d'adversaire politique. Le cabinet Sarrazin-Plourde aurait déjà été acquis par une jeune pousse du milieu juridique. Les détails de la transaction devraient être dévoilés ultérieurement.

Donald Trump donne 3 jours supplémentaires au Canada et aux États-Unis pour en arriver à une entente. Pour le Canada, le diable risque d'être dans les détails. J'ai suspendu les droits de douane de 50% contre le Canada pour une durée de 3 jours, car le Canada et les États-Unis, sous réserve de la finalisation des documents, ont conclu un accord. C'est félicité Donald Trump sur son réseau Truth Social. Les détails de cette entente n'étaient pas connus au moment de mettre sous presse. Des progrès substantiels ont été réalisés, bien qu'il reste encore du travail important à accomplir, a quant à lui souligné Mark Carney, sans en dire plus sur les gains obtenus ou les concessions offertes. Le président américain a souligné dans son message que la relance du pipeline Keystone XL faisait partie de l'accord. Ce projet d'oléoduc, abandonné officiellement en 2021, après des années de batailles politiques entre démocrates et républicains, permettrait d'augmenter l'exportation de pétrole de l'Ouest canadien vers les États-Unis. Dans un autre message sur les réseaux sociaux, le représentant au commerce américain, Jamieson Greer, a affirmé que l'entente ouvrira la porte à davantage de biens américains au Canada. Les concessions offertes par le Canada afin d'en arriver à un accord après plusieurs jours d'intenses négociations à Washington seront scrutées à la loupe dans les prochains jours. La Maison-Blanche avait annoncé des surtaxes de 50% sur 28 milliards de dollars d'exportation canadienne sur des produits aussi variés que le ciment, les bâtons de hockey et le vin. L'administration Trump souhaitait ainsi se venger pour des contre-tarifs canadiens sur l'automobile et l'embargo des provinces sur l'alcool américain. Les États-Unis souhaitaient aussi un meilleur accès au marché canadien pour des produits laitiers.

La femme a tué devant ses enfants dans un appartement du quartier Saint-Michel à Montréal lundi aurait été poignardée par son ex-conjoint de qui elle s'était récemment séparée. Il y a du sang, mon papa a tué ma maman. Ce sont ces propos glaçants qu'aurait lancés à son voisin, l'aîné de la fratrie des trois enfants, en pointant la porte barrée de l'appartement rempli d'éclaboussures de sang. Surpris, Mouloud Moussouni a tenté d'accéder au logement où s'est déroulé le crime avant d'appeler les secours, raconte-t-il au lendemain de l'événement. Je n'ai rien pu faire pour la sauver. Vers 14h lundi, M. Missouni avait été alerté par les cris venant de l'appartement voisin sur la 39e rue, près de l'intersection de la rue Paul Corbeil dans le quartier Saint-Michel. Une femme, possiblement la locataire et cousine de la victime, venait de sortir à la course du logement avec son bébé et trois autres enfants. En larmes, elle aurait fait les 100 pas dans la rue en criant que la victime se faisait tuer, ajoute un autre voisin, Jean Frankel, qui a accueilli les enfants chez lui après le drame. Je suis triste que je n'ai pu rien faire pour la sauver, se désole M. Missouni, impuissant. Les premiers intervenants ont retrouvé le corps d'une femme de 41 ans, Kerline Jean. Elle avait reçu des coups de couteau. La police de Montréal confirme qu'il s'agit d'un meurtre survenu dans un contexte de violence conjugale. En effet, la victime aurait quitté son ex-conjoint il y a quelques mois pour fuir la relation violente, a-t-on appris. L'intervention des policiers aurait même été nécessaire à quelques reprises. Son ex-conjoint, Beethoven Étienne, aurait eu de la difficulté à accepter la fin de la relation et aurait insisté à plusieurs reprises pour qu'ils reviennent ensemble. En juillet dernier, la victime aurait emménagé dans l'appartement où elle a finalement été tuée. Au lendemain du drame, les voisins étaient toujours sous le choc d'apprendre qu'une mère de trois enfants ait pu être victime d'un tel crime peu après son arrivée. Beethoven Étienne se trouve dans un état critique à l'hôpital en raison de blessures causées par armes tranchantes. L'événement survient à peine 48 heures après le féminicide d'une femme de 44 ans survenu quelques rues plus loin. Samedi, Likena Singh aurait été tuée à coups de couteau par son conjoint. Ce dernier reposerait aussi toujours dans un état critique à l'hôpital. Ces deux drames portent à 13 le nombre de féminicides dans un contexte conjugal survenu au Québec depuis le début de l'année.

Un homme de 88 ans luttait pour sa vie mardi soir après un grave accident survenu vers 16h30 sur la route 108 à Saint-Alfred en Beauce. Selon la Sûreté de Québec, l'octogénaire circulait à bord d'une motocyclette à deux roues avant de type Spider. Il n'aurait pas aperçu un véhicule immobilisé qui s'apprêtait à tourner dans une entrée privée. En essayant de l'éviter, il aurait perdu le contrôle. Après avoir quitté la chaussée, le Spider a percuté un poteau d'Hydro-Québec et le conducteur a été éjecté. Grièvement blessé, il a été transporté dans un centre hospitalier. Les autorités craignaient pour sa vie. Un homme de 43 ans se trouve dans un état critique après avoir subi d'importantes blessures lors d'une possible agression armée au parc du Square Cabot dans l'arrondissement de Ville-Marie mardi soir. Un appel a été fait vers 20h concernant un homme retrouvé blessé sur la rue Sainte-Catherine-Ouest près de l'avenue à Trois-Terres. Des policiers et des paramédics d'urgence santé ont été dépêchés sur les lieux pour porter assistance à la victime. Celle-ci souffrait de blessures au haut du corps qui mettent sa vie en danger, indique la porte-parole du service de police de la ville de Montréal, Jeanne Drouin. L'homme pourrait avoir été blessé à l'aide d'un objet tranchant. Un large périmètre de sécurité a été érigé aux abords du parc afin de permettre aux policiers et aux enquêteurs d'analyser la scène et de tenter de déterminer ce qui s'est passé, ainsi que le lieu exact de l'agression. Aucun suspect n'avait été arrêté en fin de soirée, indique Madame Drouin. L'enquête se poursuit.

La police nationale d'Haïti a annoncé la libération d'une personne retenue en otage pendant 6 jours à Soissons, dans la zone de Montagne Noire. L'opération a été menée le 17 août 2026 sous la supervision de la Direction générale AI de la PNH. Selon les informations communiquées par la PNH, la victime était aux mains de ses ravisseurs depuis 6 jours. Elle a été libérée à l'issue d'une opération policière menée dans cette zone. L'intervention s'est déroulée sous la supervision d'André Jonas Vladimir Paraison, présenté par la PNH comme responsable de l'opération. La police nationale d'Haïti indique poursuivre ses efforts pour lutter contre le phénomène des enlèvements, considéré comme l'un des principaux enjeux sécuritaires du pays. La PNH affirme maintenir la mobilisation de ses unités afin de combattre les actes de kidnapping sur le territoire national.

La mission de l'OEA en Haïti s'achève sur un dialogue autour des conditions de réalisation des élections. Le Premier ministre Alexis Diéfizé-Emé a pris part mardi à l'hôtel El Rancho au cocktail de clôture de la mission en Haïti du secrétaire général de l'Organisation des États américains, Albert Ramdine. La cérémonie, organisée par le ministère des Affaires étrangères et des Cultes, a marqué la fin d'une visite consacrée aux discussions sur la sécurité, les élections et le développement du pays. Haïti n'est pas seul et son redressement demeure une cause portée par toute la région, a déclaré le Premier ministre Fils-Aimé, remerciant le secrétaire général de l'OEA pour sa mission et saluer l'appui de la communauté régionale à Haïti. Au cours de la cérémonie, le chef du gouvernement a rappelé les quatre priorités de son gouvernement: rétablir la sécurité, restaurer l'ordre constitutionnel, relancer l'économie et renforcer la cohésion sociale. Avant le cocktail, la délégation de l'OEA a rencontré des représentants de la communauté internationale pour discuter de la voie à suivre pour le pays. Cette rencontre a réuni des représentants de nombreux pays et organisations présents en Haïti, parmi lesquels le Japon, le Canada, l'Argentine, l'Espagne, la France, les États-Unis, l'Union européenne, la Suisse, le Brésil, le Chili, les Bahamas, la République dominicaine, les Nations unies, l'Annonciature apostolique, le Mexique et le Programme alimentaire mondial, a rapporté Albert Ramdine, secrétaire général de l'OEA, sur le réseau social X. Notre dialogue s'est concentré sur les conditions requises pour des élections crédibles et légitimes, notamment la sécurité, la stabilité politique, des institutions électorales efficaces et un calendrier clair et réaliste. Nous avons également abordé la coordination internationale, les besoins humanitaires, la relance économique, la création d'emplois et les opportunités pour les jeunes, a précisé le secrétaire général. Nous avons tous convenu que les plans doivent se traduire par des actions coordonnées, avec des responsabilités claires, des résultats mesurables et une appropriation par les Haïtiens. L'OEA reste déterminée à travailler aux côtés d'Haïti et de ses partenaires internationaux pour faire progresser la stabilité durable, la gouvernance démocratique et le développement durable, a-t-il soutenu toujours sur le réseau social X.

À l'occasion de la visite du directeur et commandant du Collège interaméricain de défense, le major général Joseph Lestorti, le mardi 18 août 2026, le premier ministre Ali Didier Fizeme a réaffirmé la volonté du gouvernement de renforcer l'autorité de l'État et de mobiliser l'ensemble des leviers nationaux et internationaux disponibles pour rétablir la sécurité en Haïti. Le chef du gouvernement en a également profité pour souligner l'importance du partenariat avec le CID et l'Organisation des États américains. Cette coopération doit contribuer au renforcement des capacités de la PNH et des FADH, à la consolidation des institutions nationales et à la restauration progressive de l'autorité de l'État sur l'ensemble du territoire, a indiqué la primature dans un communiqué. Le Premier ministre a souligné que la question sécuritaire ne pouvait être dissociée d'une vision politique d'ensemble, articulé autour du renforcement de l'État, de la stabilité institutionnelle et de la poursuite des réformes jugées nécessaires à la consolidation démocratique du pays. Le Premier ministre Fizeme a également réaffirmé que le rétablissement de la sécurité demeure une condition essentielle à la tenue d'élections générales crédibles et à la restauration durable de la vie démocratique, conclut le communiqué.

Le groupement débloqué appelle le gouvernement haïtien à renforcer les garanties de neutralité de l'administration, à accélérer l'ouverture des centres d'inscription et à clarifier le processus de ratification constitutionnelle. Le groupement a adressé mardi une correspondance au Premier ministre pour exprimer ses préoccupations concernant le processus électoral en cours. Dans cette lettre, le groupement politique dit vouloir contribuer à l'organisation d'élections inclusives, crédibles et accessibles à tous. La démarche intervient alors que plusieurs enjeux restent au cœur des discussions autour du processus électoral. Le regroupement estime que la confiance dans le processus électoral passe d'abord par une neutralité clairement garantie de l'État. Débloqué demande ainsi des garanties publiques concernant l'utilisation des ressources de l'administration, le fonctionnement des institutions et les nominations publiques. Selon le regroupement, aucun acteur politique ne devrait pouvoir bénéficier d'un avantage direct ou indirect lié à l'appareil d'État. Pour les signataires de la correspondance, une position officielle sur cette question contribuerait à renforcer la confiance des différents acteurs. Débloqué attire également l'attention sur la situation de plusieurs communes qui, selon le regroupement, ne disposent pas encore de centres d'inscription et de vote. La lettre reconnaît que le déploiement de ces centres relève du Conseil électoral provisoire. Elle demande toutefois que leur ouverture soit effectuée dans des conditions permettant de garantir la sécurité et la logistique nécessaires. Le regroupement considère que l'absence de centres dans certains territoires risque de limiter l'accès de leurs habitants au processus électoral. Le groupement débloqué souhaite aussi un examen concerté de certaines dispositions du décret électoral. Il cite notamment les exigences prévues aux articles 153, 387 et 388. Selon le regroupement, certaines de ces dispositions pourraient soulever des difficultés liées au délai, à l'accès aux documents administratifs et à la prévisibilité et à l'égalité entre les candidats. Débloqué affirme soutenir des critères sérieux d'intégrité pour les candidats. Il estime cependant que ces critères doivent être appliqués de manière uniforme, juste et réaliste. La question de la ratification populaire des changements constitutionnels figure également parmi les préoccupations soulevées. Le décret électoral prévoit une ratification populaire portant sur des changements constitutionnels. Débloqué demande au gouvernement de préciser si cette démarche sera maintenue, quels changements seraient soumis au vote et dans quel cadre juridique cette consultation serait organisée. Le regroupement estime qu'une question aussi importante nécessite de la transparence, une consultation et une information préalable de la population. Dans sa correspondance, Débloqué formule quatre principales demandes. Des garanties publiques sur la neutralité de l'administration, un calendrier de sécurisation permettant l'ouverture des centres d'inscription dans les communes actuellement non desservies, un examen concerté des dispositions susceptibles de limiter injustement la participation et une clarification officielle du processus constitutionnel. Le regroupement précise que sa démarche ne vise pas à contester les attributions du CEP ni à obtenir un traitement particulier. Il affirme vouloir contribuer à la mise en place d'un processus électoral inclusif, crédible et accessible.

Alors que le ministère de l'Éducation nationale et de la formation professionnelle s'apprête à lancer la nouvelle année académique 2026-2027 le 7 septembre prochain, le secteur éducatif reste marqué par de profondes fractures. Durant l'année écoulée, des milliers d'enfants n'ont pas pu fréquenter l'école, leurs familles ayant été contraintes de fuir leur zone de résidence pour échapper à la violence armée. Sur les ondes de Radio Galaxie, l'éducatrice et militante de la mémoire, Maggie B. Clerrier, a lancé un appel pressant à l'État haïtien. Il faut tout mettre en œuvre pour que les enfants retrouvent les salles de classe et que ceux qui n'y sont jamais allés puissent enfin découvrir la belle expérience de l'apprentissage. Les chiffres sont sans appel. En 2026, entre 950 000 et 2,7 millions d'enfants et jeunes ne sont pas scolarisés, soit près de 11,5% des enfants de 6 à 14 ans et jusqu'à 50% des adolescents en âge de lycée. Les causes principales, l'insécurité, attaque des gangs et déplacements forcés, pauvreté, familles incapables de payer les frais scolaires, coûts élevés des écoles privées, 80% des établissements sont privés avec des frais annuels très élevés. Tant vaut la nation, tant vaut l'éducation, a martelé Mme Clerrier, soulignant que l'avenir du pays est menacé par cette exclusion massive. Elle met en garde contre le danger de voir des enfants livrés à eux-mêmes dans les rues, exposés au travail précoce ou au recrutement par les gangs. Éducatrice de formation, Maggie Clerrier a consacré une partie de sa carrière à l'enseignement et à la formation. Une approche pédagogique nourrit son engagement au sein de la

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La sélection haïtienne U14 a enchaîné avec une deuxième victoire dans le CFU Challenge Series U14. Opposé à Trinidad et Tobago le mardi 18 août 2026, les jeunes Grenadiers se sont imposés 4-1 et ont assuré leur qualification pour les demi-finales. Face à une équipe trinidadienne peu offensive, les poulains de Jean-Marc Alexandre n'ont pas tardé à prendre les devants lors de cette rencontre disputée au complexe sportif de Cap Cana. Jodley Sikensley Delma a ouvert le score dès la troisième minute avant que Wesley Dumorne ne double la mise à la 25e minute. Les jeunes Grenadiers ont ensuite continué à faire la différence dans cette rencontre.

Déjà buteur lors du premier match contre la Guyane française, Jerry Petithomme a ajouté deux autres buts aux 35e et 67e minutes pour porter le score à 4-0. L'équipe trinidadienne réussit à réduire l'écart, mais sans parvenir à revenir dans la rencontre. Haïti s'est finalement imposé 4-1. Avec désormais trois réalisations dans la compétition, Jerry Petithomme a également été désigné meilleur joueur de la rencontre face à la Trinité et Tobago. Le joueur du FC Toro succède à Jodley Chikensley Delma, élu homme du match la veille face à la Guyane française. Ce dernier avait d'ailleurs inscrit 4 des 5 buts de l'équipe haïtienne lors de cette rencontre. Déjà qualifiée pour le dernier carré, la sélection haïtienne U14 doit maintenant disputer un troisième match de groupe. Elle affrontera Porto Rico ce mercredi 19 août à partir de 1h30 PM, donc soit à 13h30, avec l'objectif de poursuivre son parcours dans la compétition.

Après une entrée en matière réussie, le Violet Athletic Club revient sur les pelouses de la Caribbean Cup ce mercredi 19 août à compter de 18h au stade Campo y Pista de la PUCMM à Santiago de los Caballeros. Les Bleus et Blancs affronteront les Delfines del Este pour le compte de la deuxième journée de la compétition. Le Violet est sur la bonne voie dans la CONCACAF Caribbean Cup avec une victoire 3-0 en ouverture de la compétition. Le club va aborder ce deuxième rendez-vous avec la confiance d'un groupe qui a parfaitement lancé sa campagne. La liste retenue par le staff du Violet Athletic Club pour la deuxième journée de la CONCACAF Caribbean Cup, gardien Elian Gouli, Joseph Guivemi, Delil Stanley, défenseur Ciceron Fernando, Mikenlov Jean-Jules, Raymonette Wesley, Yardukens Sanchez, Charleus Talson, Claire G. Kelly, milieu Saba Steven, Védrine Jean-Fabrice, Germaine Stevenson, Louis-Jean Clifford, Marcier Marc Clovens. Et puis comme attaquant, Dejan Elivens, Dyson Norestan, Plaisimon Stey, Gentil Maxime, Chérimi Schneider, Jean Roberto et Exantus Clavens.

À 21 ans, Louvens Delinois vient de franchir une étape importante dans sa jeune carrière. L'attaquant haïtien a officiellement signé, le 15 août 2026, son premier contrat professionnel avec l'Inter Miami. Delinois s'est engagé jusqu'à la saison 2027 avec des options pour 3 saisons supplémentaires jusqu'en 2030.

Le meilleur joueur de la Coupe du Monde 2026, Rodri, s'est engagé mardi pour les quatre prochaines saisons avec le FC Barcelone, alors que le Real Madrid semblait avoir un coup d'avance dans le dossier au début de l'été. Une victoire que le club catalan doit en grande partie aux arguments sportifs déployés pour convaincre le Ballon d'Or 2024 face à un rival plus puissant financièrement. Il aurait dû être la dernière pièce du puzzle de Real Madrid. Il va finalement compléter celui du FC Barcelone. Au bout d'un mois, au contour de Twitter, le Ballon d'Or 2024 a commis un crime de quasi lèse-majesté en se détournant des merengues pour s'engager avec le rival Oni Catalan. Un coup énorme pour le Barça, pourtant amoindri financièrement par rapport à son rival, mais qui a su user de ses atouts pour convaincre la meilleure sentinelle du monde. Tout aurait basculé lors d'un appel d'Hansi Flick, le coach du FC Barcelone, à Rodri début août. Le contenu précis de la discussion n'a pas filtré, mais l'Allemand a su trouver les mots justes pour convaincre un joueur déjà aligné sur ses idées de jeu. Soit exactement le même scénario que quelques semaines plus tôt, quand l'Allemand avait dégainé une première fois son téléphone pour convaincre l'Anglais Anthony Gordon de signer à Barcelone plutôt qu'au Bayern Munich. Rodri, né à Madrid, formé à l'Atlético, avait pourtant toujours rêvé de jouer pour le Real. En 2019 déjà, au moment de quitter son club formateur, il avait attendu jusqu'au bout de l'été une offre des merengues avant de se résigner à rejoindre Manchester City. Mais il n'aurait pas reçu du club madrilène le même enthousiasme que celui du club catalan. Dans ce qui ressemble à un péché d'orgueil, après un mercato déjà fourni, et alors que le nom de Rodri était associé à celui d'Enrique Riquelme, le candidat perdant des récentes élections présidentielles du Real, le président Florentino Pérez aurait demandé à être convaincu. De l'autre côté, l'attendait la proposition d'être le leader d'une équipe calquée sur le jeu de l'équipe nationale espagnole avec laquelle il a été sacré meilleur joueur de la Coupe du Monde 2026. D'autre plus, avec la blessure de Frankie de Jong, victime d'une déchirure d'un ligament du genou droit pendant la Coupe du Monde et qui devait marquer au minimum plusieurs semaines, de compétition, Rodri a le champ libre, un projet sur mesure, une équipe qui croit en lui et le veut d'un côté, mais aussi son rêve de l'autre, ce qui aurait pu tout emporter. Il a finalement choisi, à offre égale, selon les rumeurs de la presse espagnole, la première option, et par là même offert au pire ennemi du club, dont il avait des posters, une victoire philosophique dont la trace est garantie. Car si à Madrid, la presse préfère retenir l'hésitation coupable du Real Madrid quant à son envie de recruter Rodri pour expliquer son revirement, Barcelone exulte. Le Barça a su jouer ses cartes en présentant à Rodri un projet sportif clair et en répondant à ses attentes. La suite appartient à l'histoire, écrit ainsi Sport ce lundi matin. Comme en 2007, quand Thierry Henry avait choisi le Barça plutôt que le Real,

0: La saison d'incendies de forêt particulièrement violente met à rude épreuve les ressources des deux côtés de la frontière entre les États-Unis et le Canada. Les pompiers luttent contre des incendies dévastateurs attisés par des températures les plus élevées jamais enregistrées aux États-Unis. Reportage CGTN.
1: Les pompiers continuent de lutter contre des feux de forêt meurtriers tant aux États-Unis qu'au Canada. Le sillage de destruction dévastatrice est évident pour tous. Ces feux de forêt font suite au mois le plus chaud jamais enregistré sur le territoire des États-Unis, avec des températures moyennes de 24,94 degrés Celsius dans les 48 États contigus.
2: En juillet, nous avons battu le record. Je crois que la température maximale moyenne sur le territoire continental des États-Unis a atteint 25 degrés Celsius. De plus, le réchauffement climatique se poursuit. Donc, combiné à ce phénomène, les vagues de chaleur deviennent beaucoup plus fréquentes, beaucoup plus intenses et beaucoup plus étendues.

0: Ashish Sharma est responsable du programme Climat et durabilité urbaine à l'Université de l'Illinois. Il s'intéresse tout particulièrement aux impacts de la chaleur.
1: La chaleur assèche l'air. Or, si l'air est beaucoup plus sec, il aspire l'humidité du sol et de la végétation. Le sol s'assèche donc, ce qui crée un environnement idéal pour que des feux de forêt se déclarent en cas d'étincelle. Ainsi, dès qu'une étincelle se produit, le combustible est déjà présent et un feu de forêt se déclare.
0: De vastes régions des États-Unis sont malmenées par les éléments. Alors que les États de l'Ouest sont en proie à des feux de forêt d'une ampleur record, le Midwest américain est frappé par un autre phénomène extrême. De fortes pluies provoquent des inondations catastrophiques dans des États comme l'Illinois, l'Indiana et l'Iowa. Rien que dans l'Indiana, au moins 7 personnes ont perdu la vie lors des récentes tempêtes et inondations.
1: Si l'on considère l'ensemble des phénomènes météorologiques extrêmes, leur fréquence va augmenter. Cela est dû aux changements à long terme que nous provoquons sur l'ensemble de nos systèmes météorologiques à l'échelle mondiale. Nous rejetons des gaz à effet de serre dans l'atmosphère et bon nombre de ces émissions ont une longue durée de vie. Elles restent donc dans l'atmosphère et accentuent le réchauffement de la planète. Et à mesure que la température mondiale augmente, les phénomènes extrêmes auxquels nous sommes confrontés, qu'il s'agisse de vagues de chaleur, d'inondations, d'ouragans ou de tout autre type de phénomène de ce genre, s'intensifient également.
0: Les équipes d'urgence poursuivent leur lutte contre une multitude d'incendies de forêt. Et avec de nouvelles tempêtes violentes prévues dans tout le Midwest, le risque de nouvelles conséquences dévastatrices reste élevé.
2: La Maison-Blanche et Donald Trump se sont emportés lundi contre une journaliste de CNN qui a demandé au président américain de réagir à une attaque d'un élu démocrate sur sa proximité supposée avec une assistante. Reportage France 24.
3: Elle accompagne le président américain lors de ses parties de golf. Complicité affichée à chaque déplacement, professionnel ou privé. Qui est Nathalie Arp, 35 ans, assistante et fidèle alliée de Donald Trump? Omniprésente à ses côtés, cette ancienne présentatrice est chargée de rédiger les messages du président sur les réseaux sociaux. Depuis plusieurs mois, leur proximité alimente des rumeurs d'infidélité. Ses adversaires politiques s'en emparent. Dimanche, attaque frontale de ce sénateur démocrate.
4: Il ne veut pas faire son travail. Il veut juste construire sa salle de bal et voyager avec Nathalie.
3: Piqué au vif, hier, Donald Trump réagit face à une journaliste de la chaîne américaine CNN qui l'avait interrogé sur cette relation. Il s'emporte.
5: Taisez-vous. Taisez-vous. Vous manquez de respect. Vous travaillez pour qui?
3: CNN.
5: Vous mentez. Vous mentez. Vous êtes une personne bruyante et turbulente. Et vous mentez. Taisez-vous. Taisez-vous.
3: La journaliste de CNN, Kristen Holmes, est à nouveau ciblée quelques heures plus tard. Sur les réseaux sociaux, l'administration américaine publie ce message.
4: Un jour, vos enfants tomberont sur votre question dégoûtante et inhumaine. Ils seront écœurés.
3: La Maison-Blanche défend l'assistante de Donald Trump, Nathalie Arp, et dénonce un coup bas de la part de CNN. La chaîne répond que cette question concernant leur relation était pertinente et d'intérêt public.
2: Meta affronte devant la justice fédérale l'accusation d'une trentaine d'États américains d'avoir rendu Facebook et Instagram addictifs pour les mineurs. Voici ce que réclament les procureurs généraux, comme ils le chiffrent, et ce que répond le groupe Mark Zuckerberg, déjà battu de front en justice cette année. Un reportage de France 24.
6: Pour Meta, c'est un procès qui pourrait s'avérer existentiel. Pour la troisième fois cette année, la firme de Mark Zuckerberg se retrouve face à la justice. La plainte est cette fois portée par une trentaine d'États américains qui lui réclament près de 200 milliards de dollars de pénalités et une refonte de ses applications.
7: Des dommages et intérêts importants pourraient être réclamés dans cette affaire. Et je pense que plus important encore, il pourrait y avoir ce qu'on appelle une mesure injonctive. Une mesure injonctive, en substance, ça consiste pour le tribunal à dire à une partie « Vous devez changer votre façon de faire. Vous devez modifier les choses de telle ou telle manière et vous allez prendre ces mesures claires, concrètes et spécifiques pour vous conformer à la loi. »
6: Selon les plaignants, Facebook et Instagram auraient ainsi été délibérément conçus pour rendre les mineurs accros avec des fonctionnalités pensées pour capter l'attention, comme le défilement infini ou encore les notifications nocturnes. En mars, Meta et YouTube avaient déjà été condamnés à verser 6 millions de dollars à une jeune femme devenue dépendante Il y a quelques jours, nouveau revers, Meta a de nouveau été condamné à près $1 milliard d'amende et de réparation au Nouveau-Mexique, qu'il avait accusé d'avoir porté atteinte à la sécurité des enfants.
8: Ils n'ont pas fait preuve d'honnêteté envers les parents, les responsables politiques et les familles, non seulement dans cet État, mais partout dans le monde. Ils doivent donc aujourd'hui payer le prix de leur décision, celui de privilégier les profits au détriment de la sécurité des enfants.
6: De son côté, Meta réfute fermement ces accusations. Le groupe entend faire valoir que la santé mentale des adolescents est un phénomène complexe qui ne saurait être imputé à quelques applications. Le procès doit durer 6 semaines.
2: La Syrie a accusé mardi Israël d'avoir frappé un aérodrome dans la province d'Idlib, au nord-ouest du pays. Reportage Africa News.
9: La Syrie a accusé mardi Israël d'avoir frappé un aérodrome dans la province d'Idlib, au nord-ouest du pays. Victime de lourds dégâts pendant la guerre civile syrienne, cette installation militaire est hors service depuis 2012. Selon la télévision d'État syrienne, une source militaire anonyme a confirmé que l'aérodrome a été touché par 8 frappes sans faire de victimes. Les forces du ministère syrien de la Défense protègent actuellement la zone et le gouvernement syrien a condamné cette agression jugée injustifiée. L'envoyé spécial du président américain en Syrie, Tom Barrack, a également imputé mardi à Israël des frappes dans la matinée sur un aéroport militaire syrien en cours de réfection avec l'aide de la Turquie, selon une ONG. Israël n'a pas réagi dans l'immédiat à ces mises en cause.
2: Au moins 10 morts dans une frappe russe dans la région de Kharkiv, selon le gouverneur. Reportage Euronews.
10: Moscou poursuit ses frappes d'ampleur en Ukraine. Les forces russes ont lancé 147 drones dans la nuit de lundi à mardi, dont 111 ont été interceptés ou neutralisés, a indiqué l'armée de l'air ukrainienne. Dans la région de Kharkiv, dans le nord-est du pays, une frappe a touché un village, faisant au moins 10 morts et endommageant de nombreuses habitations et commerces, selon le gouverneur local. Plus tard dans la journée de mardi, le chef de la diplomatie ukrainienne Andriy Sybiha et son homologue belge Maxime Prévost se sont rencontrés à Kiev. En raison des alertes, la réunion s'est tenue dans un bunker du ministère des Affaires étrangères. Dans le même temps, en Russie, la région de Moscou a été visée par 620 drones ukrainiens pendant la nuit selon les autorités russes qui précisent que 180 d'entre eux ont été abattus. Plusieurs personnes ont été blessées et des bâtiments ont été endommagés. Les dégâts les plus importants ont été constatés dans le district de Pavlovsky-Possad. Les forces ukrainiennes ont également affirmé avoir frappé plusieurs installations militaires russes, notamment un dépôt de munitions et des stations de contrôle au sol.
2: La lutte contre l'épidémie d'Ebola en République démocratique du Congo est confrontée à un nouvel obstacle majeur. Les attaques répétées visant les équipes de santé. L'Organisation mondiale de la santé alerte sur une recrudescence des violences contre les ambulances et le personnel engagé. Reportage Africa News.
11: En République démocratique du Congo, la lutte contre l'épidémie d'Ebola se retrouve entravée par l'hostilité de certaines communautés. L'Organisation mondiale de la santé dénonce des attaques répétées contre les ambulances et le personnel médical qui ralentissent les opérations de secours. Hier, l'une de nos ambulances a été attaquée ici. Vous savez, l'une des ambulances de l'opération d'intervention a été attaquée ici à Bunia. Et nous sommes vraiment très souvent confrontés à ce genre de situation, à ces attaques contre les services de santé. Selon l'OMS, ces incidents se produisent presque chaque jour dans la région de Bunia. Entre méfiance, peur et deuil, les équipes de santé peinent à intervenir auprès des malades, comme l'explique le responsable de la riposte sur place. Presque tous les jours, nous sommes confrontés à des réactions de la part des communautés. Et encore une fois, ce sont des situations difficiles. Les gens ont des proches qui sont malades, qui sont en train de mourir. L'OMS appelle les communautés à protéger les soignants afin de garantir l'accès aux soins et de contenir la propagation du virus. Les autorités poursuivent leurs efforts pour établir la confiance et sécuriser les interventions sur le terrain.
2: Le président chinois Xi Jinping a organisé mardi après-midi une cérémonie d'accueil dans le hall nord du Grand Palais du Peuple à Beijing en l'honneur du président équatorien Daniel Roy Gilchrist Azin en visite d'État en Chine. Reportage CGTN.
12: Une salve de 21 coups de canon a été tirée sur la place Tiananmen et une fanfare militaire a interprété les hymnes nationaux de la Chine.

0: Les deux présidents sont ensuite retournés à la tribune d'honneur pour assister au défilé de la garde d'honneur. Le président Daniel Noboa est en visite en Chine à l'invitation du président chinois Xi Jinping.
1: Le Liberia accepte d'accueillir jusqu'à 1200 migrants expulsés des États-Unis. Un reportage Africa News.
2: Le Liberia s'apprête à accueillir des personnes expulsées des États-Unis dans le cadre d'un nouvel accord migratoire. Jusqu'à 1200 ressortissants de pays tiers pourraient être transférés vers le pays d'Afrique de l'Ouest au cours des 12 prochains mois, selon le ministre libérien de l'Information, Jérôme Pia.
3: Liberia intends to accept up to 1,200 persons.
2: Le Liberia a l'intention d'accueillir jusqu'à 1,200 personnes qui seront transférées depuis les États-Unis d'Amérique dans un délai d'un an. Les personnes qui seront transférées au Liberia sont des ressortissants de pays tiers, dont certains pourraient souhaiter demander l'asile au Liberia. Conformément à l'accord ou à l'arrangement, les personnes qui seront transférées des États-Unis d'Amérique vers le Liberia comprendront des citoyens ou des ressortissants de pays d'Afrique et de l'hémisphère occidental qui sont médicalement aptes à voyager.
3: We include citizens or nationals of African and Western Hemisphere countries who are medically authorized to travel.
2: Les premiers arrivants, un groupe de 20 personnes, sont attendus prochainement à Monrovia. L'accord prévoit un engagement américain pour renforcer le système migratoire libérien, mais suscite des interrogations sur le statut et la protection de certains expulsés.
1: 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Nous allons à la pause et la suite des informations internationales à notre retour. 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

0: Afrique du Sud, Ramaphosa, le président, appelle à agir sur l'immigration. Un reportage Africa News.
1: Le président sud-africain Cyril Ramaphosa appelle les pays d'Afrique australe à agir ensemble aux défis migratoires. Il s'exprimait à Durban à la clôture du sommet de la Communauté de développement de l'Afrique australe, la SADC. Ces dernières semaines, plus de 176 000 ressortissants étrangers ont quitté l'Afrique du Sud, selon un décompte établi par l'AFP à partir des données des gouvernements concernés. Ces départs surviennent après plusieurs semaines de manifestations exigeant que les migrants sans papiers quittent le pays avant le 30 juin. Certains sont partis volontairement, d'autres ont été expulsés ou rapatriés dans le cadre de programmes gouvernementaux. Au moins 4 migrants ont été tués dans des violences selon la police sud-africaine. Plusieurs gouvernements étrangers avancent toutefois un bilan plus élevé. Cyril Ramaphosa a exprimé ses regrets face aux discriminations et aux mauvais traitements subis par certains étrangers. Il souhaite désormais organiser une conférence à l'échelle du continent sur les migrations. Pour le président sud-africain, l'intégration régionale doit produire des résultats concrets dans la vie quotidienne. Mais aucun développement durable ne sera possible sans paix, sécurité et stabilité. Il appelle donc les États de la région à résoudre leurs différends par le dialogue, à défendre leurs principes démocratiques communs et à agir collectivement lorsque la paix est menacée. En marge du sommet, environ 300 manifestants hostiles à l'immigration ont défilé jusqu'au lieu de la réunion sous une importante surveillance policière. Ils demandaient notamment au Malawi, au Mozambique et au Zimbabwe de reprendre leurs ressortissants installés illégalement en Afrique du Sud.
0: Cisjordanie occupée, les chrétiens palestiniens envisagent de plus en plus l'exil. Les difficultés du quotidien et les conséquences de la guerre poussent de plus en plus de familles chrétiennes à envisager l'émigration. Responsables religieux et habitants s'inquiètent d'un phénomène qui menace la présence historique des chrétiens dans les territoires palestiniens. Reportage France 24.
2: À Taïbé, ville à majorité chrétienne à l'est de Ramallah, Gergès Hazard fait bonne figure devant sa famille, mais ne cache pas son inquiétude. Ce chrétien vivant en Cisjordanie occupée consacre beaucoup de temps à chercher une possibilité de partir vivre loin des troubles qui agitent la région.
3: Quand les choses en arrivent au point où je risque de perdre mon fils ou ma famille, bien sûr que je ne resterai pas. Pour moi, toute possibilité d'émigrer ou d'obtenir l'asile, je la prendrai certainement si elle se présente.
2: Les incursions de l'armée israélienne, les arrestations qui se poursuivent sans relâche, ainsi que les attaques de colons contre les Palestiniens et leurs biens s'intensifient de jour en jour. S'ajoute à cela une situation économique qui ne cesse de se dégrader, alors beaucoup font le choix de fuir.
4: L'absence de sécurité et de perspective économique dans la ville font que beaucoup de jeunes et de familles envisagent également d'émigrer. Et effectivement, ces derniers temps, environ 15 à 16 familles entières ont quitté Taïbé.
2: Face à cette émigration, des responsables et des dignitaires religieux chrétiens de Cisjordanie ont averti que cette situation menaçait désormais la présence historique des chrétiens dans les territoires palestiniens, particulièrement parmi les jeunes et les entrepreneurs.
5: Nous devons tous contribuer à semer dans le cœur des gens l'espoir et la détermination plutôt que le sentiment de défaite afin que nous restions attachés à notre terre.
2: Selon les données officielles, la proportion de chrétiens en Cisjordanie est passée de 6% en 1967 à un peu plus de 1% aujourd'hui.
0: Au Zimbabwe, le dernier bilan du naufrage sur le lac Kariba s'élève à 94 morts. Reportage Africa News.
1: Au Zimbabwe, le dernier bilan du naufrage sur le lac Kariba fait état de 94 morts. Il s'agit de la catastrophe de transport la plus meurtrière de l'histoire du pays. Selon le gouvernement, le ferry transportait environ 180 personnes ainsi que de nombreuses marchandises, alors qu'il était conçu pour accueillir seulement 90 personnes. Une survivante affirme que les gilets de sauvetage étaient ensevelis sous les bagages. Le bateau a chaviré après avoir été frappé par de fortes vagues. 77 personnes ont pu être secourues. Les plongeurs poursuivent leurs recherches et retrouvent désormais des corps loin du lieu du naufrage, certains ayant dérivé vers la Zambie. L'état de certains corps complique cependant leur identification et pourrait nécessiter des analyses ADN. L'embarcation reliait la ville de Kariba à une communauté rurale isolée.
0: Le Parlement sénégalais a adopté lundi une loi obligeant le président de l'Assemblée nationale et le Premier ministre à déclarer et à publier leur patrimoine à l'entrée et la sortie de leurs fonctions. Reportage Africa News.
6: Le Parlement sénégalais a adopté lundi une loi obligeant le président de l'Assemblée nationale et le Premier ministre à déclarer et à publier leur patrimoine à leur entrée et à leur sortie de fonction. Cette nouvelle loi, qui vise à renforcer la transparence, a été rédigée à la suite d'une promesse de campagne faite par les autorités qui ont pris le pouvoir en avril 2024. Son adoption intervient après que le président Bassirou Diomaye Faye a limogé en mai son ancien premier ministre et ancien mentor Ousmane Sonko. Les partisans des deux dirigeants, désormais officiellement divisés en deux partis distincts, s'accusent mutuellement de manque de transparence dans la gestion des affaires de l'État. La déclaration de patrimoine était légalement obligatoire en vertu de la Constitution depuis 2021, mais ne s'appliquait qu'au moment de la prise de fonction. Cette loi présentée par la majorité parlementaire dirigée par Sonko ne visait initialement que le président, mais a été étendue au président de l'Assemblée nationale et au Premier ministre.
0: L'express ferroviaire Chine-Europe fait partie intégrante de l'initiative La Ceinture et la Route. Au cours des 10 dernières années, il est devenu l'une des voies commerciales terrestres les plus actives, reliant la Chine à 236 villes dans 26 pays européens. Reportage CGTN.
7: Au cours de la dernière décennie, plus de 130 000 trajets ont été effectués par l'express ferroviaire Chine-Europe, transportant plus de 50 000 types de produits. Les appareils électroménagers chinois et les véhicules à énergie nouvelle sont acheminés par rail vers les marchés étrangers, tandis que des équipements de précision et des produits agricoles en provenance d'Europe, ainsi que des minerais et des céréales d'Asie centrale sont acheminés vers le marché chinois. Ce flux bidirectionnel de marchandises renforce les liens entre producteurs et consommateurs, tout en approfondissant la coopération commerciale et industrielle à travers l'Eurasie.
8: Les pays situés le long de ces itinéraires ont grandement bénéficié de ce service. La Chine fournit des produits abordables et de grande qualité et constitue également un marché gigantesque. Cette connectivité a apporté une contribution importante au commerce et à la croissance économique des pays situés le long de ces itinéraires.
7: Grâce à sa large couverture, à des horaires fiables et à des perturbations externes relativement limitées, le rail offre aux entreprises une alternative aux voies maritimes traditionnelles.
8: Chaque fois que les voies maritimes entre l'Asie et l'Europe sont perturbées ou que les chaînes d'approvisionnement internationales sont mises sous pression, l'express ferroviaire Chine-Europe devient une solution de transport essentielle pour les entreprises. De nouveaux itinéraires passant par la mer Caspienne, la Turquie et la Russie ont également offert aux entreprises des options de transport plus diversifiées et plus résilientes.
7: En tant que projet phare de l'initiative chinoise La Ceinture et la Route, cette ligne ferroviaire ouvre de nouvelles perspectives et permet à davantage de personnes et d'entreprises de tirer profit d'une coopération économique plus étroite le long de ces itinéraires. Les entreprises utilisent cette ligne pour mettre en place des réseaux mondiaux de production et de distribution plus efficaces et plus rentables. Plusieurs villes de l'intérieur de la Chine sont devenues des portes d'entrée clés pour le commerce international. Parallèlement, les villes européennes situées le long de ces itinéraires se sont transformées en pôles logistiques majeurs, renforçant ainsi leur rôle dans le commerce et la distribution à l'échelle de l'Union européenne. Selon les responsables, au cours de la dernière décennie, l'express ferroviaire Chine-Europe a redéfini les transports et le commerce à travers l'Eurasie, contribué à maintenir la stabilité des chaînes industrielles et d'approvisionnement mondiales et donné un nouvel élan à l'économie mondiale.
0: Après des années de guerre et de destruction, des Syriens tentent de se réapproprier leur patrimoine à Palmyre. Des visites nocturnes sont désormais organisées au cœur de la cité antique, entre vestiges et observation des étoiles, pour faire revivre un site marqué par l'occupation du groupe État islamique en 2015. Reportage France 24.
9: Sous un ciel étoilé, des Syriens redécouvrent Palmyre, l'une des plus grandes cités antiques du Proche-Orient. une visite nocturne, pour remonter le fil de son histoire.
10: Là, il y avait les commerces, à droite l'ancien Sénat, ici une ancienne loi douanière, gravée dans la pierre sous le règne de Zénobie.
9: À Palmyre, l'histoire se lit dans les pierres, une cité au carrefour des routes commerciales où se sont rencontrées différentes cultures.
10: Là-bas, il y a le théâtre, venez voir. À tous les niveaux du théâtre, où que vous soyez, vous pouvez entendre exactement le même niveau sonore.
9: Mais cette nuit, les vestiges ne sont pas les seuls à attirer les visiteurs. Le ciel devient lui aussi un spectacle. Anissa Fadi, passionnée de photographie et d'histoire, est revenue en Syrie après 13 ans d'exil.
11: Je redécouvre mon pays. Je suis content que nous, les Syriens, ayons aujourd'hui la possibilité d'accéder à ces lieux, de revenir à cette histoire et aux civilisations qui sont passées par la Syrie. Et ce lieu a connu des combats pendant les 14 dernières années.
9: Sous la surveillance des forces de sécurité, la vie touristique reprend peu à peu à Palmyre après des années de guerre et d'isolement.
11: Cette nuit est particulière parce qu'il n'y a pas de lune. Il n'y a quasiment aucune lumière. On pourra donc observer les étoiles et les perséides.
9: À l'œil nu, les participants passent leur nuit à observer le ciel au milieu des vestiges antiques.
11: On n'utilise que la lumière rouge parce qu'elle ne gêne pas la vision nocturne.
9: Ces visites sont organisées par une association locale avec une ambition, permettre aux Syriens de se réapproprier leur patrimoine et faire revenir progressivement les visiteurs.
12: On essaie de faire revivre les sites antiques de manière attractive pour enrichir la culture et le tourisme. La Syrie mérite d'être vécue à travers ce genre de belles expériences.
9: Au lever du jour, une autre image de Palmyre apparaît. Celle d'une cité vieille de près de 2 millénaires, mais profondément marquée par la guerre. En 2015, le groupe État islamique y a exécuté publiquement 25 soldats syriens dans ce théâtre antique. Ailleurs, dans la cité, les traces des destructions sont encore visibles.
10: Là, on est dans le temple de Bel. Le groupe État islamique l'a détruit et une grande partie du monument a été endommagée. Regardez là-bas, avant il y avait des colonnes et des tours. Il y a beaucoup de destruction et il faut commencer la restauration, parce que sans Palmyre, il n'y a pas de vrai tourisme en Syrie. C'est essentiel pour tout le pays.
9: Après des années de guerre, ces visiteurs veulent retrouver Palmyre comme un lieu de culture et d'histoire.
0: Fin du segment international, nous allons à présent parler d'Haïti. Il est 8h18 à CPI.

0: Quelques jours avant la rentrée scolaire fixée au 7 septembre prochain, un groupe de directeurs d'école des sections communales tire la sonnette d'alarme face à une situation qu'ils jugent critique, aussi bien pour les parents que pour les enseignants des 13 sections communales de Carrefour. Selon ces directeurs d'école, il faudrait un plan d'accompagnement pour ces secteurs qui font partie des couches les plus vulnérables. Il souhaite que le ministère de l'Éducation nationale et le FNE, le Fonds national de l'éducation, prennent en considération cette catégorie afin de permettre à un plus grand nombre d'enfants de retourner sur les bancs de l'école cette année. Nous écoutons un reportage de la RTVC.
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0: L'organisation Tête Ensemble pour la paix annonce une troisième marche pacifique pour le samedi 22 août 2026 à Delma et Pétionville afin de réclamer le retour de la paix et de la sécurité dans le pays. Les dirigeants de l'organisation invitent tous les secteurs de la société à participer à cette initiative. Ils insistent sur le caractère pacifique et apolitique de la marche, tout en donnant l'assurance que cette activité ne vise à servir aucun intérêt politique donc. Le pasteur Marc-Aurel Isidore, le pasteur Marco, renouvelle son engagement à continuer de porter la voix de la paix dans le pays. Il demande aux autorités de prendre les mesures nécessaires pour freiner l'insécurité et créer des conditions permettant à la population de vivre en plus grande sécurité. Cette marche intervient dans un contexte où l'insécurité continue d'affecter la vie quotidienne de la population, particulièrement dans la zone métropolitaine de Port-au-Prince. Nous écoutons un son de la RTVC.
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Du 17 au 21 septembre prochain, China Andy Naika Hilaire portera les couleurs d'Haïti à l'édition 2026 de Miss International World. Originaire des Gonaïves et établie aujourd'hui à Orlando, en Floride, la jeune femme de 23 ans aborde cette compétition avec une ambition qui dépasse la conquête d'une couronne. Faire de cette plateforme un levier pour défendre l'éducation des jeunes filles et l'inclusion des enfants en situation de handicap. Pour China Hilaire, participer à Miss International World n'est pas l'aboutissement d'un rêve, mais une nouvelle étape dans un parcours marqué par la persévérance. Derrière les projecteurs des concours de beauté se dessine l'histoire d'une jeune Haïtienne façonnée par les épreuves, les sacrifices de sa mère et la volonté constante de transformer les obstacles en opportunités. Née au Gonaïves, China grandit dans un foyer dirigé par sa mère, infirmière, après le départ de son père alors qu'elle n'avait que 6 ans. Elle effectue sa scolarité au Collège Saint-Pierre, au Collège Adventiste des Gonaïves et au Collège Ferdinand Hibert, où prennent racine ses passions pour le dessin, la mode et le mannequinat. À seulement 12 ans, elle nourrit déjà le rêve de devenir mannequin. En Haïti, elle rejoint plusieurs agences, mais dit s'être rapidement heurtée à des pratiques qui ne correspondaient pas à ses valeurs. Plutôt que de renoncer, elle décide de tracer sa propre voie en formant de jeunes mannequins et en organisant des séances photos ainsi que des défilés à l'occasion d'activités culturelles dans sa ville natale. Cette initiative évoluera ensuite pour devenir Miss Gona Tropical, un projet mêlant concours de beauté et valorisation culturelle. Son installation aux États-Unis ne lui ouvre pas immédiatement les portes du milieu de la mode. Les castings se succèdent, tout comme les refus. Tu n'es pas prise, mais tu gagnes en expérience à chaque fois que tu te présentes. Continue, se répète-t-elle. Une philosophie qui l'amène aujourd'hui à représenter Haïti sur la scène internationale. Je ne perds jamais. Soit je gagne, soit j'apprends, affirme-t-elle, une devise qui résume sa conception de la réussite. Au-delà du concours, China Hilaire souhaite défendre un projet social baptisé Shidarba Academy. La résilience est notre couronne. Cette initiative de mentorat vise à accompagner les jeunes filles haïtiennes âgées de 12 à 18 ans en Haïti comme au sein de la diaspora afin de renforcer leur confiance en elles, de favoriser leur accès à l'éducation et de développer leur leadership. Le projet puise également sa source dans une histoire personnelle. La jeune femme est profondément marquée par le handicap de sa petite sœur. Cette réalité nourrit son engagement en faveur des enfants en situation de handicap, souvent confrontés à la stigmatisation et à l'exclusion. En Haïti, beaucoup d'enfants en situation de handicap sont encore cachés ou considérés comme un fardeau. Je veux leur rappeler que leur différence est une force et qu'ils méritent eux aussi d'être couronnés par la dignité, le respect et les opportunités, explique-t-elle. Shidarba Academy prévoit, dans un premier temps, des activités de mentorat et de développement personnel à Orlando. À terme, le programme entend s'étendre à Haïti grâce à des partenariats avec des établissements scolaires, à des séances de mentorat virtuelles et à la distribution de sacs à dos remplis de fournitures scolaires destinées aux jeunes filles les plus vulnérables. Pour China Hilaire, la couronne n'a de sens que si elle devient un instrument d'engagement. Son objectif est de mettre sa visibilité au service des causes qui lui tiennent à cœur et de rappeler que les concours de beauté peuvent également être des espaces de plaidoyer et de transformation sociale. Du 17 au 21 septembre, ce sera donc bien plus qu'une candidate qui représentera Haïti à Miss International World, ce sera le parcours d'une jeune femme des Gonaïves qui entend porter, à travers son histoire et son projet, un message de résilience, d'inclusion et d'espoir.

0: Et nous disons bonjour à Franz Voltaire. Bonjour mon cher Franz, comment ça va?
1: Bonjour Tilou, bonjour aux auditrices et auditeurs de la radio.
0: Alors Franz, on va d'abord regarder cette actualité au Canada. Monsieur Saint-Pierre Plamondon, alors plutôt au Québec même, Monsieur Saint-Pierre Plamondon qui dit qu'il ne fera pas campagne sur cette histoire de référendum. Il va plutôt se concentrer sur une bonne gouvernance, sur un bon gouvernement.
1: Ben, je crois que M. Plamondon se rend compte, en fait, après avoir peut-être agité la question du référendum pour mobiliser les forces souverainistes, se rend compte qu'effectivement, ce n'est non seulement pas une bonne idée, mais qu'il n'aurait pas de majorité, qu'un troisième référendum perdu, peut-être serait, je dirais, le clou dans le cercueil de l'indépendance du Québec. Donc, il préfère soulever la question que tant que le régime de Trump est en place, il ne fera pas de troisième référendum. C'est une sortie politique, pour sauver la face, mais qui lui permet effectivement d'utiliser le contexte international et notamment celui de la politique de Donald Trump pour pouvoir mettre sur la paille la question du référendum, qui sera un troisième référendum. Et si ce référendum était perdu, ce serait peut-être le référendum de la dernière chance. Je crois que ça lui donne une sortie et qu'il se contentera de dire « nous allons monter un bon gouvernement ».
0: Alors, référendum de la dernière chance, Jean-Ernest aussi, lui, croit que ce serait le dernier, mais moi, je ne vois pas pourquoi est-ce qu'on parle de référendum de la dernière chance, puisque tant qu'il y aura des gens, des citoyens et citoyennes à croire que c'est mieux pour le Québec d'être indépendant, ça se calmera peut-être un moment, mais on aura toujours, je pense, cette
1: non, la question de l'indépendance du Québec, c'est pas seulement qu'il y a des gens qui légitimement croient que le Québec devrait être indépendant. La question, est-ce que un référendum sur l'indépendance serait victorieux? Parce qu'un référendum perdu, ce sera quand même très difficile après d'avoir un quatrième référendum. C'est pas si la question de l'indépendance sera mise sur le brasseau. Je pense que il y aura toujours une forte portion de la population. On parle de 40% au moins qui croit dans une forme sinon d'indépendance, mais de plus grande souveraineté.
0: Ouais. Et autre actualité qui concerne aussi le Canada, c'est ce sursis accordé par M. Trump sur cette histoire, hein, je qualifie d'histoire de tarif contre le Canada, mais on a l'impression finalement que c'est vraiment capricieux ces histoires de tarifs et de sanctions américaines, on dirait même de Donald Trump.
1: Ben, M. Donald Trump croit, ainsi que certains de ses conseillers, que la question du tarif est essentiel et devrait conduire à une réindustrialisation des États-Unis. Évidemment, c'est une question beaucoup plus complexe. Ça ne suffira pas.

0: on n'est pas au 19e siècle. On est dans une économie non seulement mondialisée, dans une économie globale. Il y a une interaction entre les économies, que ce soit pour rester sur le continent, entre les économies mexicaines, américaines et canadiennes. Donc, M. Trump utilise tout cela comme une arme de négociation. Mmh. Et c'est pourquoi mmh. il y a ce qui semble être des fois contradictoire, c'est-à-dire on augmente ou on abaisse les tarifs en fonction des intérêts circonstanciels, des intérêts immédiats. Bon, on l'a vu en Amérique latine, même un pays qui s'est aligné complètement sur les États-Unis, la République dominicaine, et qui a accepté toutes les conditions, que ce soit sécuritaire, que ce soit économique, eh bien, de temps en temps, on voit par exemple, je vais prendre un exemple de l'agriculture dominicaine, qu'on a suspendu jusqu'au mois d'octobre, depuis plusieurs mois, l'exportation de mangue vers les États-Unis. On peut agiter une question sanitaire, des fois c'est une question de non-respect de certaines normes. On voit aussi que on peut jouer sur les tarifs en fonction des intérêts économiques, même dans un pays comme la République dominicaine, alors que les États-Unis, dans les échanges commerciaux avec la République dominicaine, ont 5 milliards de dollars en faveur des États-Unis. Mais ils agitent ou ils menacent toujours de sanctions, même les pays les plus suivistes.
1: Tout à fait. Et puis, France, on en a parlé ce matin avec Jean-Ernest d'expulsion d'ambassadeurs américains depuis Haïti, de déclaration de persona non grata. Et est-ce qu'on a effectivement eu...
0: Non, mais attendez, j'ai pas compris ta question, là.
1: Oui, la question c'est, est-ce qu'il y a effectivement un ambassadeur qui était nommé Raymond Thurston qui aurait été déclaré persona non grata par François Duvalier?
0: Ah ben à l'époque, oui. Et même, je pense qu'il y a une anecdote un peu... Nous sommes aussi à l'époque de la guerre froide. Nous sommes aussi à l'époque où il y a la question cubaine qui taraude les États-Unis. Donc il faut bien comprendre le contexte. Et puis il y a eu cette intervention américaine qui n'était pas qui n'a pas été un succès total, cette intervention en 1965 des États-Unis en République dominicaine. Donc, on comprend très bien que, à l'époque, un petit pays comme Haïti avait une sorte de marge de manœuvre que n'ont pas les pays aujourd'hui. C'est un autre contexte.
1: Ouais. Et puis, il y a aussi en Cisjordanie les chrétiens qui se retrouvent dans une situation compliquée. Donc, on se rend compte que la Cisjordanie, c'est une situation assez compliquée. Il n'y a pas que les colons israéliens qui colonisent le territoire, mais il y a aussi d'autres problèmes qui rendent la situation très complexe en Cisjordanie.
0: Bon, vous savez, la Cisjordanie est revendiquée par tout un secteur d'extrême droite israélien. Elle a été peuplée depuis 1967, par des colons qui ont, c'est un jeu de mots peut-être maladroit, colonisé toute cette région, qui ont repoussé les limites de la Cisjordanie, qu'eux-mêmes nomment Judée-Samarie, au nom d'un héritage ancestral. Le problème, c'est que les villages palestiniens, malgré les destructions des oliveraies, malgré les destructions des orangeraies, ben, ces villages palestiniens résistent à la pression des colons et il y a une volonté de déplacer ces villages. D'ailleurs, dans le narratif de l'extrême droite, il y aurait déjà pour eux un pays palestinien qui serait la Jordanie. Et ce qu'ils voudraient, ce serait que, comme en 1948, avec ce que les Palestiniens appellent la Nada, c'est-à-dire la grande catastrophe quand on a expulsé plus de 750 000 Palestiniens de la Palestine, regardez très bien que les habitants de Gaza, en très grande majorité, sont les descendants de ces Palestiniens expulsés, de même que les camps palestiniens qui sont en Syrie, en Jordanie. En Jordanie, ils forment la moitié de la population, de même qu'au Liban. Donc, il faut comprendre que dans ce narratif, il faut pousser à bout les Palestiniens et qui refuse de partir. parce qu'ils disent qu'ils sont sur leur terre. Alors,
1: oui, mais...
0: le grand problème, c'est que vous avez autant de Palestiniens que d'Israéliens. Qu'est-ce que vous allez faire?
1: Mais ce qu'on ne comprend pas, c'est la difficulté particulière qu'auraient des chrétiens dans cette zone.
0: Bon, il y a eu toujours des tensions avec, mais pour les. Avec qui, dans ta question, c'est avec qui les chrétiens auraient des difficultés?
1: Eh bien, on parle de familles chrétiennes qui veulent quitter le territoire presque à tout prix parce qu'ils se sentent menacés. Voilà, on ne comprend
0: mais
1: pas trop bien.
0: Vous
1: est-ce
0: savez,
1: que c'est...
0: c'est-à-dire le grand départ, ceux qui sont partis à l'étranger, de même ceux qui sont les Palestiniens qui sont arrivés en Haïti, sont en grande partie des chrétiens, c'est de même qu'au Liban. C'est-à-dire que leur nombre a diminué et ils ne trouvent plus leur place dans une situation à la fois coloniale, à la fois où ils deviennent très minoritaires, et c'est eux qui partent en général.
1: Oui, tout à fait. Tout à fait. Et puis, un mot pour cette journée du livre qui s'annonce?
0: Ben, le 22,
1: c'est
0: le samedi 22,
1: c'est la 18e
0: nous invitons...
1: édition?
0: Oui, c'est au centre Narrivé, c'est au coin de Bélanger et de Saint-Denis, métro Jean Talon, et où les autobus Saint-Denis dans les deux sens, eh bien, nous invitons tous les gens à venir assister au Salon du Livre qui commence à 10h, 10h30 et qui finit vers 7h30, 8h. Donc, toute la journée du samedi, venez appuyer vos lecteurs. Le thème, c'est « Je lis haïtien ». Et si vous ne lisez pas vous-même, achetez un livre pour vos enfants, vous avez des livres d'enfants, vous pouvez rencontrer les auteurs, vous pouvez rencontrer...
1: Ce qui m'amène à te poser une question, c'est pourquoi le livre est-il encore aussi important?
0: Mais le livre, c'est la transmission du savoir, c'est la transmission des connaissances, c'est la préservation d'une mémoire, c'est la préservation d'une identité. Le livre, c'est ce qui nous fait rêver aussi. Le livre, si vous lisez un roman, vous vous enrichissez, vous visitez d'autres pays, vous visitez d'autres régions. Le livre, et d'ailleurs, vous aurez des livres en créole et en français, bon, surtout en français, mais disons, vous avez une grande partie de livres en créole. Nous publions plusieurs livres en créole. Nous venons de publier, d'ailleurs, bilingue, un livre sur la cuisine haïtienne. Une des autrices, Madame Fleury, sera présente pour... Evelyne Fleury sera présente pour dédicacer son livre. Nous avons... un hommage à Lenou Surprise et à Michel Voltaire-Marcelin. On aura aussi à Frédéric Boiron, qui sera l'invité d'honneur. Donc, venez, vous rencontrerez tous vos auteurs, Dany Laferrière, Rodney Saint-Éloi, et donc les maisons d'édition comme, qui sont peut-être les plus grandes maisons d'édition haïtiennes ici, comme Mémoire d'Encrier, qui est, sera présent, le syndicat sera présent. Joël Desrosiers sera présent, Bob Auriol sera présent. Donc vous aurez le choix parmi Stéphane Martelly, Marie Célianian, qui rendra d'ailleurs un hommage à Michel Voltaire-Marcellin en lisant un de ses poèmes. Donc vous aurez des gens qui viennent de partout, de New York, de Montréal, de Floride, et même Madame Fleury qui vient de Californie. Je dois rappeler qu'elle avait été dans le passé une résidente à Montréal, mais elle est partie s'installer en Californie il y a plusieurs lunes, comme on dit. Eh bien, venez rencontrer vos auteurs, vos autrices. C'est l'occasion de, sur le thème de Je lis haïtien, de ce que dans la communauté, je dirais, après le 12, ça avait été le lundi 12, ça avait été pour le livre québécois. Eh bien, aujourd'hui, c'est le livre des Haïtiens du Québec. C'est le moment de célébrer nos auteurs, nos autrices, nos éditeurs qui font un travail magnifique pour préserver la mémoire haïtienne au Québec.
1: Et puis, l'occasion aussi d'amener les enfants, il faut le rappeler, il y aura des livres
0: pour
1: enfants.
0: Tout à fait, il y a des livres pour enfants. C'est une occasion unique de, je dirais, de faciliter... ces rencontres avec nos auteurs, nos autrices et nos éditeurs.
1: Voilà. Et puis, de donner le goût de lire aussi aux enfants dès le plus jeune âge. Merci, Franz Voltaire. On rappelle aussi que ça se passe au 69-71 rue Saint-Denis à Montréal. Et donc,
0: c'est au centre Narrivé. Et puis, c'est un acte de solidarité avec le centre Narrivé. Regardez que tous les éditeurs, les auteurs, laisse 40% du prix de vente pour le centre Narivé. C'est un moment de manifester votre solidarité avec le centre Narivé, un des plus vieux centres communautaires au Québec, plus de 50 ans de présence.
1: Tout à fait. Merci beaucoup, Franz Forter. Bonne journée. Et puis, on se reparle évidemment demain matin pour d'autres commentaires sur l'actualité et l'histoire.
0: Merci. Bonne journée à tout le monde.
1: Merci. Au revoir.

Merci auditrices et auditeurs d'avoir suivi cette édition de Réveil Matin. La prochaine, demain matin, dès 6h. Et puis rendez-vous également ce soir où on se rencontrera à Regard. Passez une excellente journée. Merci à Junie Limage pour les manœuvres techniques. Restez branchés CPRM pour la suite de la programmation.

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0: Mais non. Non, pas un dimanche quand même. Non, non, alors tu recommences, mais écoute-moi bien, c'est fait, hein.
1: Attends, tournez-vous qu'on puisse répéter.
0: Tournez-vous, turn around, we want to rehearse strictly with the audience, so thank you. Bon, alors, on va faire ça tranquille entre nous. Écoute. Da, da, da, attends, comment c'est bien.

0: Et tu m'attends. Voilà, c'est ça. Ok. Et il faut pas non plus. Bon, ok.
1: Messieurs, dames, s'il vous plaît. Ok. 1, 2, 3, 4,
0: là.

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1: 16h03, nous sommes en direct cette fois-ci avec Sandy. Sandy qui nous parle de Digicel. 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
1: 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Au revoir.
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0: David Cinelli, il è là e Monsieur Le Mike, il est tout calme aujourd'hui, qu'est-ce qui arrive?
1: Mais parce que ça va bien, ça va bien, ça va bien, okay, ça va okay, toujours okay. bien, même quand ça va mal, David.
0: Parfait. Sur moi, j'ai vu que la pluie vient de partir. Maintenant, il y a le soleil qui essaie de sortir. Okay. 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
0: 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Merci beaucoup et merci à votre station de radio, CEPAM.
1: 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David, félicitations. Merci beaucoup.
0: Merci beaucoup. Merci à tout le monde. Merci.
1: Merci. Au revoir. Merci. Au revoir.
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2: Mesdames et messieurs, bonsoir et bienvenue à votre émission Tout savoir sur l'immigration. Le même plaisir de vous retrouver pour vous présenter cette nouvelle édition. Mon nom c'est François Jean-Denis, consultant canadien accrédité en immigration. À la mise en œuvre, notre ami Yvon Chéri. Nous sommes avec vous sur plusieurs plateformes. D'abord sur www.radioimmigration.com, sur la page Facebook de Vision Max Service. Nous sommes sur Radio Éclat, Radio Internationale de la Femme. À l'étranger, nous sommes sur 4 stations de radio, Radio Continental à Boston, Radio Macaya dans le sud, Radio Télé-Express à Jacmel et Radio Solidarité à Port-au-Prince. Alors, on vous rappelle les numéros de téléphone pour nous rejoindre. 438-876-9398, 438-382-9398, 438-385-9398. Le numéro WhatsApp, comme on a demandé, c'est 438-876-9398. Nous sommes avec vous samedi après samedi parce que nous voulons vous informer des dernières et nouvelles de l'immigration. Nous voulons en même temps profiter de l'occasion pour vous et donner des conseils pour vous sensibiliser sur les véritables enjeux. C'est le but de l'émission. Depuis 2011, on fait une émission sur l'immigration ici à Montréal, au Québec, parce que nous pensons que avec toutes les rumeurs, toutes les turbulences en immigration, il est temps que les gens aient la bonne information. Il est temps que les gens soient bien informés afin de prendre les bonnes décisions. Nous continuons ce travail-là et vous allez voir encore aujourd'hui, nous avons des informations importantes à partager avec vous. D'abord, nous allons vous parler encore de ce manque de compassion d'Immigration Canada dans le cas d'une dame qui est victime de violences conjugales et qui, ça fait plus de deux ans, et cette dame-là n'arrive pas encore à avoir sa résidence permanente. On va parler également de 12 étudiants internationaux qui manifestaient et l'agence des services hôteliers les a interpellés. On parle également des étudiants internationaux qui ne sont pas que des chiffres, parce que souvent, on a l'impression que pendant que les gens traitent des dossiers d'étudiants étrangers, on a l'impression qu'on laisse de côté, on n'a pas de compassion, on ne comprend pas ces étudiants-là. Et ensuite, au niveau du Québec, on apprend qu'il y a moins de 3000 personnes sélectionnées pour obtenir la résidence en un an. C'est sûr que Immigration Québec a envoyé beaucoup d'invitations. En date d'aujourd'hui, on nous dit qu'il y a moins de 3000 personnes qui sont sélectionnées. Et on parle aussi d'une personne qui est infirmière, qui est formée ici, mais sa demande de permis de travail est refusée. Elle a de la difficulté à trouver du travail. Aux États-Unis, on va parler encore de TPS. Et les Haïtiens ont reçu un appui de taille cette semaine. C'est le maire de New York qui a appelé Donald Trump directement pour lui demander de continuer à prolonger le TPS. On a d'autres réactions. On a surtout la réaction de M. Schiller Mesidor qui explique quelles sont les options disponibles, parce que souvent les gens ne comprennent pas qu'il y a d'autres options. Et surtout, il parle de programmes de travailleurs qualifiés, ce que les gens peuvent faire pour pouvoir appliquer et obtenir la résidence. résidence permanente. On apprend aussi que les États-Unis révoquent plus de 175 000 visas en un an. Alors, ça c'est le menu pour les nouvelles. Ensuite, on va parler de beaucoup d'informations, on va parler des conseils dans tous les domaines. Je vois déjà, il y en a qui me disent de parler de la question de considération humanitaire. Encore une fois, je vais en parler. Chaque samedi, j'en parle. Parce que pour moi, c'est important. Il y a tellement de personnes qui sont concernées par la question de demande de considération humanitaire. Il y a tellement de personnes à ce niveau-là que finalement, on doit faire quelque chose. On doit expliquer comment procéder. Parce que pour beaucoup d'autres personnes, il reste la seule alternative viable pour obtenir la résidence permanente. On va vous parler de ça en long et en large, comme on pourrait dire. Et ensuite, on va faire surtout notre éclairage sur la question humanitaire, sur la situation aux États-Unis. Je vois encore des personnes qui tentent d'entrer, des personnes qui encore posent les mêmes questions, mais malheureusement, on n'a pas d'autres réponses. Alors voilà le menu pour aujourd'hui. Je vous demande non seulement de rester en ligne, mais surtout de dire à vos amis et à vos proches que nous sommes déjà en ligne. L'émission a déjà commencé. Nous allons parler des vraies affaires. Restez avec nous. Vous allez tout savoir sur l'immigration au Québec et au Canada.
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0: Vous suivez votre émission Tout savoir sur l'immigration. Alors, on vous rappelle les numéros de téléphone pour nous rejoindre. 438-876-9398, 438-382-9398, 438-385-9398. Alors, nous saluons tous ceux qui sont à l'écoute. Nous voyons également beaucoup de personnes qui sont sur TikTok qui nous suivent. On les salue, ceux qui nous saluent également. On vous dit qu'on est là, on vous voit et puis on est content de voir que vous continuez à nous suivre. C'est ça le travail que l'on fait. 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Alors, et si vous avez besoin d'une information, si vous avez besoin de quelque chose, vous nous contactez. 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C'est ce qu'on dit et souvent on dit ça et les gens peuvent le témoigner, c'est un seul coup de clé. Nous pas besoin de faire 2-3 dossiers avec personne de pour venir nous là pour nous aider pour capable réussir dossier. On va continuer à faire ce travail là et on est jusqu'à présent très fiers des résultats que nous avons. Alors on va commencer avec les nouvelles. On apprend que une femme qui a été victime de violence qui se trouve actuellement dans une maison d'hébergement pour femmes, elle déplore le manque de compassion du gouvernement fédéral. Elle est de la région de Mégantic-l'Érable-Lobinière. Elle était capable de régulariser son statut migratoire malgré qu'elle soit victime de violences conjugales et elle réside dans une maison d'hébergement depuis 2 ans. Le député de la circonscription et les maisons d'hébergement demandent à la ministre de l'Immigration, Léna Diab, d'intervenir. Il dénonce un manque de compassion chez Immigration Canada. À l'été 2024, cette dame-là qu'on va appeler Fatima, pour protéger son identité pour des raisons de sécurité, était prise en charge par une maison d'hébergement pour femmes victimes de violences conjugales. Jusqu'à présent, elle est encore là. Et elle était arrivée ici quelques mois plus tôt au Canada avec son mari. Elle détenait un permis pour travailleurs étrangers temporaires. En septembre 2025, son permis qui était lié à celui de son ex-mari est venu à échéance. Impossible de le renouveler car elle s'était divorcée. Elle n'était donc plus autorisée à travailler légalement au pays. Elle s'est retrouvée dans une situation difficile, sans salaire. Sa fille ne pouvait même plus aller au service de garde, raconte Fatima. Elle avait pourtant entamé des démarches bien avant l'expiration du permis, notamment afin d'avoir un statut de séjour temporaire pour les victimes de violences conjugales. Selon les maisons d'hébergement, malgré l'implication de 9 avocats, l'aide d'une dizaine d'organismes et l'intervention du député, elle n'a jamais réussi à régulariser son statut. Elle dit avoir fourni des preuves de violence provenant du dossier judiciaire. Malgré tout, le gouvernement fédéral, dirigé par Marc Carney et la ministre de l'Immigration, Léna Diab, tous ces gens-là, ils sont restés là sans rien faire parce que, tout simplement, il s'agit d'une personne peut-être en situation vulnérable, difficile. On n'a rien fait. Malgré toutes ces interventions, jusqu'à présent, elle n'arrive pas à travailler. Elle implore le gouvernement de faire quelque chose et le député Luc Berthol déplore le manque de compassion. Et c'est un mot qu'on va retrouver souvent. Actuellement, le Canada dirigé par Marc Carney, banquier, agit effectivement sans compassion dans certains dossiers. Et pas seulement l'immigration, mais comme on est en immigration, on va y rester. Alors, on déplore ce manque de compassion. Une personne victime de violences conjugales, qui vit dans une maison d'hébergement, qui a son dossier judiciaire et qui ne peut pas travailler parce que son permis de travail était lié à celui de cette personne-là, son mari qui l'a violenté. Maintenant, pour renouveler son permis de travail, on a autant de problèmes, on a autant de difficultés à faire ça. C'est inhumain. Alors souvent, quand je vous dis que la seule différence entre Donald Trump et Marc Carney, c'est seulement Donald Trump, lui, il est impoli, il va dire n'importe quoi. Mais si Marc Carney, c'est quelqu'un de très poli, c'est quelqu'un qui va reprendre les choses. Mais si on va au fond des principes, au fond des considérations pour les migrants, c'est la même chose. Mais cependant, on a toujours intérêt à pointer du doigt. C'est comme si Donald Trump, c'est un méchant. Oui, c'est un raciste, c'est un méchant. Mais Obama et Biden, c'est la même chose. Obama a déporté plus de gens, plus de migrants que Donald Trump, que l'ensemble de tous ses prédécesseurs. Alors, pour vous dire que quand on parle de personnes qui sont contre les migrants, on en a vu de toutes les couleur de toutes les couches de tous les partis. Alors, voilà une situation, une chose aussi simple, et cette dame-là qui est dans une maison d'hébergement n'arrive pas à travailler et déplore ce manque de compassion. Et on a en même temps des recommandations, on a des interventions du député, des organismes, et imaginez, il n'y a personne au ministère de l'immigration pour décider de donner un permis de travail à cette dame-là afin qu'elle puisse prendre soin de son enfant. Alors, comment vous expliquez ça? Comment pour un gouvernement libéral arrive à traiter quelqu'un comme ça? C'est incroyable, c'est du jamais vu. Autre nouvelle, on apprend également que 12 diplômés internationaux qui manifestaient ont été interpellés par des agents d'immigration. Ce sont des diplômés du collège Portage à Calgary. Ils affirment qu'ils pensaient être admissibles à des permis de travail post-diplôme à la fin de leurs études, mais plusieurs de ces demandes ont été refusées. Une douzaine d'étudiants internationaux ayant fini leurs études ont manifesté pendant plusieurs semaines dans le nord-est de Calgary. Ils ont été interpellés par des agents de l'Agence des services frontaliers du Canada et risquent d'être expulsés du Canada. Encore, regardez encore un autre cas. Des étudiants qui manifestent parce qu'on a refusé le permis de travail post-diplôme, ils ont le droit de manifester. OK? Alors, ils ont le droit de manifester et imaginez, les agents des services frontaliers les ont contactés. C'est sûr que les agents des services frontaliers n'agissent pas de la même façon que ICE, mais cependant, maintenant, ils ont des directives. C'est-à-dire, imaginez que ces étudiants-là risquent d'être déportés parce qu'ils disent que normalement, pas ce droit-là, ils n'ont pas le droit de manifester alors qu'ils sont des étudiants étrangers, alors qu'ils n'ont pas encore un statut. Imaginez ce qui arrive en ce sens-là. Alors, les étudiants ont dit qu'ils ne vont pas laisser faire, qu'ils vont continuer à protéger leurs droits, ils vont continuer à défendre leurs droits parce que normalement, on ne peut pas accepter ça. Alors, on dit que c'est une situation unique. Encore là, on déplore, mais on pointe du doigt les autorités de l'immigration, les autorités des agences frontalières, parce que même si la personne n'a pas encore un statut permanent, elle a le droit de manifester. La Charte canadienne des droits et libertés dit que quelqu'un peut manifester même si elle n'a pas un statut permanent. La situation est unique dans le contexte de l'immigration. Il s'agit d'un grand groupe d'individus désormais officiellement sans papier qui annoncent effectivement qu'ils sont sans papier. Alors, si une personne n'a pas de statut pour demeurer au Canada, il est possible qu'elle soit convoquée. Ça, on n'a pas de problème avec ça. Alors, mais cependant, et la Charte canadienne des droits et libertés protège la liberté de manifestation pacifique et la liberté d'expression de toutes les personnes sur le territoire, y compris les immigrants, les non-citoyens. C'est pas parce que la personne n'a pas encore un statut qu'elle n'a pas le droit de manifester. Et ça, on déplore le comportement de l'agence des services frontaliers dans le nord-est de Calgary. Encore, et pour les étudiants étrangers, on dit souvent, on pense que ces étudiants-là ne sont seulement des chiffres. Ils investissent des milliers de dollars en droits de scolarité. Imaginez que pour aller à l'université, pour une année, c'est à peu près 30 à 40 000 dollars qu'un étudiant étranger paye 30 à 40 000 dollars. Et à l'époque de Trudeau, on avait presque 600 000 étudiants étrangers. Alors, tous ne sont pas à l'université, mais il y en a qui sont au niveau professionnel, au niveau technique, il y en a qui sont au secondaire, tout ça. Mais ça rentre, c'est beaucoup d'argent qui sont entrés dans le système. On disait déjà à l'époque de M. Harper que les étudiants étrangers rapportaient 8,3 milliards de dollars. Mais on devait avoir des considérations pour ces étudiants étrangers. Mais cependant, ce qui arrive de plus en plus, ils sont pointés du doigt comme les personnes qui empêchent aux Canadiens d'avoir un logement, les personnes qui font monter la vie chère. Mais ce n'est pas normal. Vous avez non seulement l'argent, mais ce sont des gens qui vont demander de rester au pays et vous avez en même temps pu avoir des jeunes de moins de 30 ans, souvent, ou même de moins de 40 ans, qui sont là, qui vont travailler dans le système et qui connaissent le système canadien. Alors, on nous dit que on doit continuer à valoriser ces étudiants-là parce qu'ils apportent beaucoup de choses au point de vue financier, au point de vue culturel et dans beaucoup d'autres secteurs au point de vue économique. Alors, l'obtention des documents d'immigration, on sait que c'est un processus qui est très long, mais en même temps, on nous dit qu'on devrait considérer ces étudiants-là et ne pas penser qu'ils sont seulement des chiffres en tant que tel. On passe maintenant dans un autre registre, on parle d'immigration du Québec. Vous savez, toutes les difficultés qu'ont eu sur les étudiants étrangers et dans le programme PEC. On a également les travailleurs étrangers temporaires. C'est vraiment, on a beaucoup, beaucoup de difficultés. On se rappelle que Mme Christine Fréchette, qui est la première ministre du Québec, finalement, a trouvé une solution qui n'est même pas une solution parce qu'on a dit on a rétabli le PEC pour 2 ans. Mais cependant, on sait que c'est très peu de personnes vont avoir la chance de pouvoir accéder. On apprend cette semaine dans les nouvelles. Il y a moins de 3000 personnes sélectionnées pour obtenir la résidence en 1 an. Le PSTQ est la seule voie pour les travailleurs immigrants de demander la résidence permanente. Seule une petite proportion des personnes ayant demandé l'accès à la résidence en vertu du nouveau programme ont maintenant en main le document pour obtenir le certificat de sélection. Il y a 2792 certificats de sélection du Québec qui ont été délivrés depuis la création du programme en date du 31 juillet 2026. OK? Le gouvernement et le ministère de l'immigration du Québec a invité 16 677 personnes à présenter leur demande de résidence permanente. Imaginez, on a invité 16 677 personnes, 11 000 demandes ont été présentées et en 1 an, on a seulement délivré 2792 certificats de sélection. Imaginez. Alors, ça veut dire que combien de temps ça va prendre pour que les gens puissent avoir leur certificat de sélection afin d'appliquer pour la résidence permanente? On ne comprend pas ça. Selon les experts, ce programme-là, c'est une catastrophe. Tous les jours, il accueille des clients en larmes et l'avocat est Maxime Lapointe, dévasté et anxieux par rapport à leur avenir migratoire au Québec. Le fait que le ministre de l'Immigration, à sa première décision, a été de dresser la priorité de traitement du dossier par rapport à l'expiration des permis de travail, ça veut dire que le ministre n'a rien foutu les 6 mois auparavant. Selon lui, le programme n'a pas été utilisé à sa juste valeur et il accuse Québec d'avoir agi à des fins électoralistes. Parce que, imaginez, il y avait près de 100 000 personnes qui étaient qualifiées. Maintenant, Québec commence, il dit, on va prendre seulement les gens qui étaient qualifiés au moment où le programme était fermé. Alors, on comprend qu'il y a très peu de personnes, il y a d'autres qui vont attendre, et c'était juste pour des questions électoralistes. Et Mme Fréchette veut montrer qu'elle a réglé le problème. Elle n'a rien réglé. Et c'est ça que la CAQ fait depuis 8 ans et que la CAQ était au pouvoir. Ça veut dire que c'est toujours des mensonges, c'est toujours des attaques contre les migrants, et c'est comme ça. Et on nous dit que 10 847 demandes ont été déposées auprès du ministère et on nous dit qu'il est trop tôt pour communiquer le nombre de certificats de sélection émis dans le cadre de ce programme. Alors, c'est ça qu'on nous dit, mais vraiment, c'est une situation très, très difficile avec ça. On apprend également qu'une infirmière formée au Québec n'arrive pas à trouver du travail parce que son permis de travail a été refusé, alors que le Québec manque d'infirmières auxiliaires. Pourtant, Lucie César, une Française qui a repris 2 ans d'études à Lévis, qui a obtenu son diplôme québécois, qui a décroché un emploi dans un CHSLD de Chaudière-Appalaches, a perdu le droit de travailler après le refus de sa demande de permis de travail post-diplôme. C'est encore là, les mêmes situations. On resserre les règles, des fois on n'avise pas les gens et ils appliquent et c'est toujours le problème. Ça veut dire que ces personnes-là ont de la difficulté à pouvoir soumettre leur demande. Ça, c'est incroyable. Et comment ça se passe et on n'a personne. Comme on dit, il n'y a pas un pilote dans l'avion d'Immigration Canada. C'est des situations extrêmement compliquées. On s'en va maintenant aux États-Unis. On apprend qu'il y a 175 000 visas révoqués et sous l'administration de Donald Trump. Le département d'État a déclaré lundi que sous l'administration de Donald Trump, il avait révoqué plus de 175 000 visas délivrés à des ressortissants étrangers qu'il accusait d'avoir commis des crimes et de mettre en danger la sécurité des Américains. C'est du n'importe quoi. Ça veut dire qu'on accuse des gens d'avoir commis des crimes, de mettre en danger la sécurité des Américains. La plupart des visas ont été annulés en raison d'accusations criminelles, trafic ou possession de stupéfiants, conduite avec faculté affaiblie, voie de fait, agression sexuelle, maltraitance d'enfants, fraude, tentative d'abus de système d'immigration, c'est indiqué le département d'État. Par ailleurs, des étrangers ayant célébré l'assassinat de Charles Leclerc ont vu leur visa révoqué, souligne le département d'État. Imaginez, les gens qui ont célébré l'assassinat de Charles Leclerc ont vu leur visa révoqué, souligne le département d'État, citant des commentaires comme « Il est mort trop tard » et « Quand les fascistes meurent, les démocrates ne se plaignent pas ». Alors, l'administration Trump a intensifié la répression contre les détenteurs de visa, particulièrement ceux qu'elle a accusés de célébrer célébrer la violence contre divers Américains, dont M. King, un militant de droite abattu par balle en septembre 2025. Incroyable. Maintenant, on va parler de TPS pour nos compatriotes haïtiens qui sont en très grande difficulté aux États-Unis. Et il y a M. Schiller Mesidor dans le journal Le Nouveliste qui a parlé des voies de régularisation. Et j'ai trouvé cet article assez intéressant parce que souvent on n'en parle pas. Lorsque la personne a des difficultés et aux États-Unis, on a tendance à lui dire que la seule solution c'est de passer, c'est de venir au Canada. Alors que Canada pas qu'à prendre tout le monde, alors que Canada pas mis des programmes et pour le monde. Et nous connaît comment M. McCarney, depuis le point pouvoir, comment l'a dirigé Canada et surtout au niveau immigration, c'est resserrer, la serrer boulon tout le monde. Alors, M. Schiller vient avec des options. Parce que pour le monde qui est aux États-Unis, on profite de nous ça qui est pour comme TPS. Quel est nous, mes amis, qui a gagné résidence Mexique, qui est nous qui a gagné résidence Brésil, qui a gagné résidence Chili. Ça veut dire que si nous essayons de venir au Canada, nous pas capables, nous capables d'aller dans un pays sérieux. Affaire de sous pas Canada, sous pas États-Unis ou pas diaspora, faut nous quitter ça, ça est jouette, bah, monde qui a parlé, parole qui n'a aucun sens. Nous besoin d'une stabilité. Stabilité, ça veut dire nous situer dans le pays, nous travailler et puis nous lever monde, nous arriver planifier nous. Mais quelle, cette histoire de dire ça, même trouver, c'est vraiment désolé. Alors, Schiller Mesidor dit que il y a d'autres options qui sont disponibles, par exemple, pour les personnes qui sont aux États-Unis. Il cite notamment le visa EB1 destiné à certaines personnes qui ont démontré un niveau d'expertise ou de reconnaissance exceptionnelle dans leur domaine. Plusieurs Haïtiens, d'après lui, pourraient potentiellement explorer cette catégorie, notamment dans les secteurs des arts, des médias, de l'entrepreneuriat ou encore des nouvelles technologies. Nos artistes qui performent d'un état à un autre, des créateurs de contenu très populaires peuvent être concernés. Quelqu'un qui évolue dans le domaine des médias peut également l'être. Alors, il y a un pile monde qui est aux États-Unis qui est dans le domaine de ça. Oui, c'est une possibilité. Le visa EB2 constitue également, selon Schiller Mesidor, une autre piste à explorer pour les Haïtiens aux États-Unis. Cette catégorie concerne notamment les personnes titulaires d'un diplôme avancé ainsi que celles pouvant démontrer des compétences exceptionnelles dans leur domaine. Il y a des docteurs qui traînent en TPS depuis plusieurs années alors qu'ils pourraient être admissibles à une résidence permanente. Ils ne sont tout simplement pas assez formés. Le spécialiste en intelligence artificielle souligne que les candidats doivent toutefois démontrer la valeur de leur parcours et de leurs activités aux États-Unis. Les personnes qui sont éligibles à ces visas doivent démontrer leur parcours, ce qu'elles font et l'impact de leurs activités aux États-Unis. Leur dossier sera examiné afin de déterminer si elles répondent aux critères prévus par la législation américaine. Et M. Schiller Mesidor dit qu'il y a un manque d'information dans la communauté. Et c'est pourquoi on fait cette émission-là. On veut vous informer. Chaque samedi, nous venons là pour nous dire nos dernières informations qui sont disponibles. Et là, nous faisons, c'est pas seulement pour clients, nous faisons. Nous faisons pour tout le monde. Moi, j'ai moins de joueurs qui peuvent expliquer, mais ça, moi, t'es dicté de yo. Et moi, ça va pas client. Et moi, content pour moi, ouais, qu'il y a suivre et que ça permet que yo-même, yo, capable d'apprendre quelque chose. Manquer information ou bien information qui gagne yo, ce sont des amateurs, ce sont des mondes qui peuvent dire n'importe quoi et ça n'est pas intéressant. Alors, il dit que, et pour M. Schiller Mesidor, il dit, si quelqu'un a un impact réel aux États-Unis dans un domaine comme la santé, l'énergie, la musique, la médecine, l'économie ou la technologie, il devrait s'informer sur les possibilités d'immigration correspondant à son profil. Il parle également du programme d'investissement. Cette catégorie permet d'obtenir la résidence permanente en réalisant un investissement admissible aux États-Unis et en contribuant à la création d'au moins 10 emplois à temps plein pour des travailleurs américains. Les entrepreneurs peuvent être aussi concernés par cette catégorie. Ok? Alors, il dit qu'on doit avoir une nouvelle approche et l'approche adoptée par les leaders haïtiens, les responsables politiques haïtiens pour tenter d'infléchir la politique migratoire américaine risque de ne pas produire des résultats escomptés. Montrer combien de migrants haïtiens sont affectés par cette situation ou combien d'employés d'Amazon ont perdu leur emploi ne changera pas la politique migratoire du gouvernement américain. Au contraire, cela pourrait le conforter dans sa position. Il faut adopter une autre approche d'après lui. Il faut et davantage s'appuyer sur les intérêts économiques et les besoins d'investissement des États-Unis. L'Amérique, avec Donald Trump, n'a qu'un langage, celui de l'argent, de l'investissement. On doit travailler avec le gouvernement américain pour identifier ses besoins et investir dans ces secteurs. C'est ce que font d'autres pays, d'autres communautés aux États-Unis. Ça, c'est très intéressant. Il estime que les autorités haïtiennes devraient mobiliser leurs investisseurs de la diaspora autour d'une stratégie d'investissement aux États-Unis. Haïti n'a même pas un investissement $1 million aux États-Unis. Les autorités haïtiennes doivent appeler les investisseurs, leur demander s'ils peuvent investir dans certains secteurs en tant que tels. Ça, c'est assez intéressant parce que nous n'avons pas fait rien du tout. C'est que avec ça, nous nous ouais en pile la communauté, l'autre communauté. C'est ça au fait. Par exemple, musulmans qui étaient contre des problèmes la première administration de Donald Trump. Et pourtant, qu'on n'y a pas gagné. Ça veut dire que chachons, j'ai mis tes têtes nous ensemble, ils ont investi. Et Donald Trump peut parler un autre langage que l'argent, que l'investissement. Alors, c'est un très bel article à lire dans le journal Le Nouvelliste. Allez voir cet article-là. Et là, il parle de choses parce que c'est pas seulement courir à le marier, courir traverser Canada. C'est comme si c'est celle sacrée ou me chercher des options qui ne sont pas correctes. Nous, qu'à jouer notre option. Et vraiment, moi, trouver que c'est félicitations à M. Chilem Mesidor pour avoir et parler de la sorte. Un autre conseil de M. Tracy Vertus qui dit aux gens aux États-Unis, ne vendez pas vos maisons dans la panique. Parce qu'il y a un pile de monde qui a couru vendre caillou pour que vous-même soyez capable de penser que vous allez prendre caillou. Alors, il dit, ne vous précipitez pas à vendre vos maisons pour le moment. Elle encourage les propriétaires à entreprendre des démarches auprès de l'institution financière ou de la compagnie auprès de laquelle ils ont contracté leur prêt immobilier afin de demander un réexamen de leur situation ou de vérifier s'ils peuvent bénéficier des programmes adaptés à leur cas. C'est ça que nous avons besoin. Nous n'avons pas besoin de monde qui est sur TikTok, sur Facebook, qui a fait view, qui a dit n'importe qui bagaille sur monde qui a un problème. Ou pas shooter sur monde qui est déjà tombé à terre. Ou pas le droit faire ça. Et je dis à ce que c'est monde ça qui a un problème. Demain, c'est où? Ou pas le droit shooter sur yo. Et pour terminer, on apprend que le maire de New York, Zoran Mandani, demande à Donald Trump de rétablir le TPS pour les Haïtiens. On a besoin de ces appuis-là. Lui, il a appelé M. Donald Trump. Il lui a dit, vous ne pouvez pas mettre fin au TPS et vous êtes le seul à pouvoir donner aux Haïtiens cette possibilité-là. Et on dit bravo au maire Mandani qui au moins a eu ce courage qui a fait ça. La bataille n'a pas fait. Des fois, nous besoin des appuis, nous besoin des monde qui peut aider nous. Et voilà un exemple. Il dit que ce sont des personnes qui travaillent et au niveau municipal qui ont été licenciés après que la Cour suprême a confirmé la décision de l'administration Trump pour ça. Alors voilà des appuis de taille et ce qui peut aider avec la lutte pour les Haïtiens. Alors on va s'arrêter là pour la partie des nouvelles. Restez là, restez branchés parce qu'on a beaucoup de choses à partager avec vous et surtout pour les gens qui ont besoin d'informations humanitaires, asile, pour les gens qui ont besoin qui sont permis d'étudier. Nous allons prendre temps pour nous surtout insister sur ça pour nous permettre que nous bien comprendre parce que nous clients que nous pas clients moi-même t'as souhaité nous une bonne information nous prend bonne décision plus que monde dans communauté qui prend bonne information qui permet que monde ça au moins capable de fonctionner ça fait plaisir en pile. On va s'arrêter là pour la pause et on va y revenir tout de suite après.
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0: émission Tout savoir sur l'immigration. Alors, on va faire le rappel des nouvelles les plus importantes et puis on va prendre le temps de vous parler sur certains points. Alors, sur la question de visa de visiteurs, pour les gens qui continuent à nous dire, est-ce qu'il y a une option? Est-ce qu'on peut faire venir quelqu'un pour pouvoir visiter le Canada? C'est sûr que c'est votre choix légitime de vouloir inviter vos proches. Alors, surtout qu'on y a, nous connaît que l'école prêt ouvert. Si on peut inviter une famille, on peut inviter des mondes, par exemple, si tu as un petit monde avant d'entrer au Canada, qu'on y a, alors qu'il prend la période de l'école, agent et service hôtelier, agent qui reçoit là, qui doit poser aux questions pour le dos, comment se fait-il que petit monde qui est supposé rester dans le pays dans le moment ça, pourquoi cet enfant est au Canada maintenant? C'est quoi l'intention? Parce que on sait que de plus en plus, il y a des personnes qui viennent pour faire la demande d'asile, on insiste et on comprend la situation. Les agents des services hôteliers qui sont dans les aéroports, ils connaissent votre situation. Ils savent exactement dans quelles difficultés, et comment vous faites face à des problèmes, comment vous êtes exposé à des situations difficiles. On connaît la situation. Et c'est pourquoi on est sur ses gardes chaque fois qu'on voit arriver des personnes en provenance d'Haïti, en provenance de l'Afrique, en provenance de l'Amérique centrale, on se pose la question, est-ce que ces gens-là viennent pour rester, pour visiter, ou bien est-ce qu'ils viennent juste pour demander l'asile? Alors, avec ça, maintenant, on pose la question. Et c'est pourquoi je vous dis, vous venez pour visiter, déjà même le choix de combien de sacs, combien de bagages qu'on a porté. Des fois, on est venu pour visiter 15 jours, mais on n'a pas porté 3 mallettes. Qui ça a besoin? Qui ça a gagné l'envalise? Qui ça a besoin fait pour gagner 3 mallettes pour paraître à l'aéroport? Ça vient faire que mon a posé cette question. Est-ce que mon ça pas venu pour le rester? Alors, chaque fois que nous-mêmes, nous faisons ça, ça vient gagner des impacts sur l'autre monde quand on demande des visas visiteurs. Et ça fait qu'on y a là, il prend, c'est au pays fin. On a essayé de regarder qui est capable de bailler visa et il baille surtout les personnes âgées. Alors, pour la demande de visa de visiteur, oui, vous pouvez le faire parce que là, on n'a pas l'intention de vous dire que vous ne pouvez pas faire de demande du tout, mais sachez que les chances sont limitées maintenant parce que de plus en plus de personnes font les demandes et ne retournent pas quand elles ont le visa de visiteur. Alors là, on est obligé de mettre des structures pour empêcher à ces gens d'avoir le visa. Pour les permis d'études, là, on reçoit les personnes qui ont reçu les permis d'études pour le trimestre d'automne parce que c'est sûr qu'il y a eu quelques retards, mais on a déjà quelques étudiants qui commencent à arriver et normalement les cours vont commencer à la fin du mois d'août et au mois de septembre. Alors tout ce qu'on vous dit, si vous voulez étudier maintenant, on parle de trimestre d'hiver. Quand on parle de trimestre d'hiver, on va parler de janvier. Alors vous voulez étudier, il y a une chose importante à savoir, c'est que pour venir étudier, il y a deux frais que vous devez payer, deux frais importants. C'est d'abord la scolarité et les frais d'hébergement. Scolarité, ça dépend de qui ça, dans quel domaine, dans quel niveau qu'on va venir étudier. Si c'est bagaille professionnel, si c'est secondaire, si c'est technique, si c'est université, les frais varient d'un programme à un autre. OK? Et deuxième frais, le gouvernement a besoin qu'on ait l'envie pour étudier les frais d'hébergement. Souvent, on dit, moi, c'est la caille où on a venu. Mais c'est la caille où on a venu, ça veut dire qu'il faut faire plus manger, il faut payer transport pour lui, il faut payer assurance pour lui. Et puis, tout ça, c'est des frais. Alors, le gouvernement évalue ses frais. Ça ne veut pas dire qu'on va le payer même montant. Moi, on évalue les frais. Alors, mes amis, suspend dit que, oui, de toute façon, je prends chance moi et je connais que les miracles qui vont le faire, ça veut dire que si me fait de maintenant, en tout cas, moi, j'ai vu, et surtout depuis l'arrivée de M. McCarney, au niveau des permis d'études, on a réduit. Et c'est lui qui l'a dit la semaine dernière. Et on a le contrôle du système de l'immigration. Ça veut dire que lui, il a pris des mesures pour réduire le nombre d'étudiants étrangers. Alors là, maintenant, on choisit les étudiants étrangers qui ont les moyens. Et lui, c'est un ancien banquier et on sait exactement comment les banquiers pensent, réfléchissent. Alors, si sous paguer l'argent ou pas la dedans. Pour les questions et maintenant de permis de travail, j'ai parlé à une dame qui est une américaine qui est aux États-Unis, elle est d'origine haïtienne, mais elle me dit que oui, j'aimerais venir au Canada et pour pouvoir travailler le lendemain. Mais j'ai dit, est-ce que vous avez un permis de travail? Oh non, je suis américaine. Mais c'est comme si nous, Canada, venons tourner le 51e état avril, si c'est comme ça. Alors, que vous soyez américaine, que vous soyez française, que vous soyez britannique, je ne sais pas, n'importe quelle nationalité qu'on gagne, si vous n'avez pas un permis de travail ou pas qu'un travail, et il n'est pas automatique, il faut faire des marches là. Maintenant, on va essayer de regarder certains points. Travailleurs qualifiés, asile et humanitaire. On va prendre ces trois points-là avant de terminer. Travailleurs qualifiés, pour les gens qui ont des diplômes, pour les gens qui sont à l'étranger, qui veulent venir, et m'a tout dit nous ça, nous-mêmes aux États-Unis, qui n'ont pas programme TPS là, programme travailleurs qualifiés, pas qu'à servir nous là, kounia, parce que nous-mêmes, nous besoin une réponse là pour là. 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Et dernièrement, on gagne un homme qui, États-Unis, qui voulait venir, qui a venu, parce qu'il gagne frère licite, et puis il est en dim, s'il vini, lui-même, il pourrait quitter Canada pour aller au Panama. Moi, j'étais certainement saisi, l'homme dit, pour le Panama, vous posez la question, c'est quoi le Panama? Ça, Panama, vient chercher dans ça. Il dit, non, parce que au Panama, il y a le dollar américain. Mes amis, si nous faisons maladie dollar américain, n'a pas mouru bonheur, parce que dollar américain, nous pensons que les règles tout bagaille. 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Parce que sans besoin, c'est la stabilité. Vous avez besoin de trouver un endroit où vous pouvez vivre, quel que soit le pays. Et ça, faut nous retirer mythe ça en tête nous. Et que faut que nous restions États-Unis, faut que nous restions Canada. Et que nous avons moins qui a souffert, qui a brûlé qui États-Unis là, qui TPS au fini, qui a une résidence permanente Mexique. Moi, je dis, mais allez au Mexique. Au Mexique, il va bon, il va pas bon au Mexique. Mais comment faire qu'on ne va pas bon au Mexique? 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Alors, c'est ça la question. Parce que si vous pouvez trouver des solutions au Mexique, au Chili, au Brésil, il y a un monde qui connaît qui Chili, qui Brésil, qui plus bon longtemps que mon États-Unis, qui plus bon longtemps que mon Canada. Alors, ça veut dire que comment nous sommes capables de faire en sorte pour nous dire des bagages comme ça? Alors, je vous dis ceci, c'est que pour travailler qualifié, si ça prend diplôme, ça prend test de langue. Alors, si vous voulez effectivement avoir ça, si vous voulez par exemple participer, il y a Entrée Express, il y a le programme PSTQ. Mais moi, surtout, invitez-nous dans Entrée Express pour nous faire évaluation, pour nous faire test de langue. Maintenant, pour parrainage, tout, moi, dis nous en passant que on a fermé, on a suspendu le programme de parrainage de parents, encore Macané, qui nous dit que Grand Mounio, il va besoin d'eux parce qu'il a fini de faire dépenser. Encore le banquier. Alors, ça veut dire que là, pour le parrainage de conjoint, pour les personnes que vous voulez parrainer comme conjoint, comme conjointe, comme enfant, on peut vous aider à travers cette démarche-là. Maintenant, on va regarder ces deux autres points, question de asile et humanitaire. 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

0: 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Merci d'avoir été à l'écoute.
1: 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Bonne soirée. À la semaine prochaine.
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4: Alors, bonsoir à tous et bienvenue à Parole de femmes, votre émission pour les femmes, faite par des femmes. Bonsoir mesdames.
5: Bonsoir madame.
4: Très contente de vous avoir ce soir et j'aimerais dire bonsoir à tous nos auditeurs et nos auditrices. Je suis très très heureuse d'être avec vous ce soir. C'est Magdala, votre animatrice de ce soir, avec mes co-animatrices. Bonjour Nadine.
5: Bonjour Magdala.
4: Comment ça va aujourd'hui?
5: Bonjour Stéphanie. Ça va bien. Un peu de grave dans la voix, mais ça va bien.
4: Oui, c'est ça que... Mais on aime ça Nadine, ça c'est ta voix.
5: Oui, hein?
4: Oui, c'est bon, vraiment ta voix.
5: Je salue les auditrices, auditeurs. Alors, tous les gens qui nous écoutent, on vous salue, on vous dit qu'on vous aime.
4: Oui.
5: Et on vous avait manqué.
4: Ouais. Vous savez que l'émission Parole de femmes donne la voix, le cœur et la parole à celles qui font le monde et surtout dans les sujets qui sont tabous, un petit peu dérangeants, silencieux.
5: Différents.
4: Connus. C'est ça. C'est des voix féminines ici au CPAM 1410 AM. Pour tous ceux qui nous écoutaient sur à la radio ou aussi sur YouTube Live ou sur le site internet de CPAM 1410 AM, nous vous remercions et nous disons encore bienvenue. Ce qui fait, restez avec nous, ouvrez vos oreilles et vos cœurs. On a vraiment un beau sujet ce soir et nous avons tellement de choses à vous dire. Quand on vous prépare les sujets, il y a tellement d'informations. On doit tout le temps comme couper parce qu'on sait que une heure ça passe tellement vite. Et juste avant de rentrer dans le vif du sujet, est-ce que vous avez des salutations spéciales ce soir?
5: Ben, je prends le temps de saluer ma mère. Ça fait longtemps que j'ai pas eu le temps de la saluer.
4: Ah, oh, super.
5: Qui nous écoute fidèlement. Ok, ça fait partie de sa routine de nous écouter. Je salue aussi Adli qui nous écoute fidèlement. Vraiment, ce sont des gens que malgré leur routine, Parole de femmes s'installe dans leur journée, dans leur soirée même.
4: Ouais.
5: Donc, je leur dis merci de cette écoute. Vraiment, ça nous fait plaisir, ça nous fait chaud au cœur. Et puis, c'est ça pour ce soir.
4: Super.
5: Alors, pour mon retour, j'ai beaucoup de gens à saluer, toute l'équipe de la radio.
6: Le chemin est libre.
5: Le chemin est libre. Alors, je sais qu'ils nous écoutent et puis je peux dire qu'il y a même une sorte de coach pour nous. Merci beaucoup pour tes feedbacks, Asma. On attend pour ce soir. Et Maître Pierre, Thilo, tout le monde. On a Michel.
4: Oui.
5: Qui écoute aussi. Alors, et également Nénette. On sait qui nous écoute. Hein. Ouais. Je suis de retour, Nénette.
1: Elle est là, Nénette.
5: Je suis là. Alors, Katia, si tu nous écoutes, si tu arrives à connecter là où tu es, on te salue également. Ouais. Tous les auditeurs, toutes les auditrices, si je commence par citer de noms, je ne veux pas faire
1: si
5: de jaloux.
1: Déjà cité. Tu as déjà
5: exact.
1: Cité.
5: J'ai déjà cité Kéké, non, quand même.
1: Moi, je suis jalouse pour le moment. Tu n'as pas cité mon nom.
5: Steph, je te salue. Alors, c'est ça, je sais qu'il y a M. Antoine Dorséus qui nous écoute. Et il y a beaucoup de gens que je s'il te plaît, ok. Alors, c'est bon. Je vous aime. Et puis, merci d'écouter Parole de Femmes. Et surtout, merci pour vos retours. C'est important pour nous. Alors, il y a Titiane qui me disait, Nadine, tu sais que je t'écoute. Dis-moi. On dit, mais oui, mes filles sont là. Alors, je vais saluer Titiane aussi ce soir.
1: Salutations à toi, Titiane.
4: Et ce soir, j'aimerais vraiment inviter à tous nos auditeurs et auditrices au brunch annuel de la rentrée avec CPAM.
1: Oui.
4: Alors, c'est le moment d'ouvrir très grand vos oreilles parce que ce brunch-là, c'est un brunch qui est extraordinaire. Moi, je l'aime beaucoup, ce brunch-là. J'ai été l'année dernière. Il y a comme toute une belle ambiance. Il va avoir déjeuner au goût de notre Haïti natal. Écoute, ceux qui étaient là, là, vous savez qu'il y a eu vraiment l'Haïti natal.
1: Il y a eu un acassan là-bas.
4: L'acassan là. L'acassan qu'on a
1: rien,
4: là.
1: Mais j'ai juste laissé ça comme ça. Donc, je connais pas c'est quoi le menu cette année. Je le sais pas. Mais je sais que les gens là-bas vont faire quelque chose de différent. Puis ça va être comme quelque chose de aussi intéressant. Puis c'est bien des fois d'avoir des personnes qui nous ramènent à nos plats traditionnels et aussi, tu sais, qui nous donnent cette ambiance d'avant.
5: Et il y a le Lalo aussi, n'oubliez pas.
1: Ah oui?
5: Oui.
1: Ah ben j'avais raté.
5: Lalo riz blanc.
1: Moi, je pensais que j'avais eu le jackpot avec la cassan.
5: Ah oui, la cassan, c'est une chose, mais il y a Lalo aussi.
1: Ok, ok. Okay.
5: C'est vraiment... Oui. Les gens savent cuisiner, c'est ce que j'aime, c'est bon.
4: C'est déjeuner et souper. Hein?
5: Oui, ouais, puis okay. Les gens étaient très gentils aussi. Mm-hmm. Hein, ils sont en train de servir avec beaucoup d'amour.
4: Ouais.
5: Et dire que il ne faut pas manquer ce brunch-là. Nous allons être là pour vous accueillir.
4: Ouais.
5: Alors, c'est ça.
1: Mais pour ceux qui demandent, c'est quoi comme l'objectif? C'est vraiment pour être capable, c'est la brunch de, c'est le brunch de rentrée.
4: De rentrée pour présenter les nouvelles émissions ou pour présenter la programmation.
1: Les émissions renouvelées aussi.
4: Oui, c'est ça. La programmation de 2026-2027 pour CPAM 14-10 AM. 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Appelez-nous pour pouvoir acheter, pour prendre vos billets. Puis vous qui nous entendez tout le temps, vous qui nous écoutez tout le temps, c'est l'opportunité de venir nous voir. Hein?
5: Oui, et ça va être un défi aussi. Nous aimerions que les gens appellent, par exemple, les belles branchées. Si vous écoutez l'émission Parole de Femmes, parce que c'est Stéphanie, parce que c'est Katia, parce que c'est Magdala ou Nadine, nous aimerions vraiment former des tables avec nos fans.
1: Exclusivité,
5: j'espère. Alors
1: ça
5: là, on
1: sur
5: va
1: une
5: voir.
1: Table avec les
5: Exact. Faites-nous savoir si vous allez venir. Et même si vous pouvez pas vous présenter, achetez quand même un billet parce que je suis convaincue, ça va aider à quelque chose.
4: Ouais, effectivement, effectivement. Et nous ne pouvons pas rater notre deuxième événement important, le regroupement Jeunesse en Action.
1: Ça c'est l'événement de l'été, hein.
4: Ça c'est l'événement encore de l'été qu'il faut pas rater. Cet événement-là, tu sais ce que j'aime avec l'événement du regroupement de Jeunesse en Action, c'est que c'est sur deux samedis, Nadine.
5: Exact. Oui.
4: Tu peux pas dire que parle-nous-en, Nadine. Parle-nous-en.
5: Ah, mais mon Dieu, je suis pas de parole maintenant.
1: Quatrième édition.
5: Bon, oui, je pense que c'est quatrième ou cinquième édition, je me rappelle
1: quatrième.
5: Pas trop là. Quatrième pour Montréal, non, cinquième pour Saint-Michel.
1: Okay.
5: Alors, c'est ça, ça veut dire que ce samedi, c'est samedi 22 au parc François Perrault.
4: Ouais.
5: Dès midi, je sais, il va y avoir des jeux pour les enfants. Et également, 3 heures le spectacle jusqu'à 21 heures.
4: Wow.
5: Où il va y avoir des gens comme Poupée Duvernay, il y a Rebecca Jean et, qui va être là. Beaucoup de jeunes de la relève également.
4: Ouais.
5: Fabienne Laferrière,
4: oui.
5: une jeune femme qu'on a découvert, je pense, 1 ou 2 ans de cela, très très intéressante, mais qui est très connue. Il va avoir des jeux FIFA pour les jeunes, Bledend, jeux gonflables, beaucoup d'activités. Et le 29 à Montréal Nord et au parc Aimé Léonard, je crois que c'est pas loin de Pigeon, au coin de Pigeon, que les jeunes vous attendent. C'est-à-dire que vous n'avez aucun intérêt à ne pas vous présenter. En plus, si vous n'avez pas encore acheté vos sacs scolaires, il y a un
1: très,
5: et vous pouvez vous inscrire parce que des fois il y a des gens qui n'arrivent pas à trouver les deux bouts, puis c'est très très difficile. Vous pouvez aussi les appeler, je pense que c'est
4: 438-860-7272.
5: Oui, 438-860-7272 pour vous inscrire ou tout simplement demander, comment dirais-je, de plus d'informations. Ou si vous souhaitez vous impliquer comme jeune, adulte ou aîné, vous aimeriez quand même venir faire du bénévolat ou prendre un kiosque, je pense que les jeunes vous attendent.
1: Puis ça, c'est ce qui est intéressant pour les jeunes, c'est que c'est une entrée gratuite.
5: Exact.
1: C'est un festival qui est fait pour eux, qui permet qu'ils soient capables de venir avoir une ambiance, que ça soit musical, avec les autres personnes, avec un message puissant, comme plusieurs cultures, mais un message de paix.
5: Oui, c'est ça. Donc, je pensais, comment dirais-je encore,
1: des cultures
5: en scène,
1: un message de paix.
5: Donc, oui, c'est très, très intéressant.
1: Jeunes, mes jeunes qui écoutent, s'il vous plaît, présentez-vous l'un ou l'autre, soit le 22 ou le 29.
5: Oui, mais c'est pour toute la famille.
1: Oui.
5: En plus, il y a un concours à FIFA qui l'organise, où les jeunes viennent et tout, ils font le concours. Je pense que le 22, ça va être demi-finale et le résultat de la finale, ça va être le 29 à Montréal Nord.
4: Ça va chauffer.
5: Oui, ça va chauffer. Ça va chauffer.
4: On aime ça.
5: Oui.
4: Et honnêtement, j'aime beaucoup ce genre d'événement-là pour pouvoir propulser la jeunesse de Montréal. Écoutez, j'écoutais les statistiques. Je regardais les statistiques.
1: Encore Madame Statistique.
5: Elle devait être statisticienne.
4: Et statistiques pour vous aujourd'hui. Parce que le sujet d'aujourd'hui, là, c'est un sujet très intéressant, c'est retourner aux études après plusieurs années. Mmh. Est-ce que c'est trop tard? Est-ce que c'est un nouveau départ? Parce que honnêtement, tu sais, des fois, on est en emploi, on a déjà la carrière, on a déjà les enfants, la famille bien établie. On se pose la question, est-ce que vraiment c'est important de retourner aux études? Qu'est-ce que vous en pensez, mesdames?
1: Écoute, la question c'est est-ce que c'est trop tard ou est-ce que c'est un nouveau départ?
5: Mm-hmm.
1: En tout cas, moi, ce soir, je ne perds pas de temps.
4: Ah non, you go straight.
1: I go straight.
4: Straight to business.
1: Straight to business.
4: Go ahead,
1: c'est
4: Stephanie.
1: Un nouveau départ.
5: Exact.
1: Exact. J'ai pris ma position. C'est un nouveau départ et j'en aurai des choses à ajouter dans ce nouveau départ.
4: Ouais.
1: Mais c'est un nouveau départ parce que en 2026, où sont passés mes boss babes, comme on dit dans le langage des jeunes. C'est-à-dire que celles, les fonceuses, ok?
5: Mm-hmm.
1: Les fonceurs et les fonceuses. J'inclus tout le monde ce soir. C'est que en 2026, il n'y a pas raison, si tu veux recommencer, que tu n'es pas capable de recommencer.
5: Exact. Exact. Et je suis d'accord avec toi, Steph, que oui, c'est un nouveau départ parce que c'est jamais trop tard pour apprendre.
4: Ouais.
5: Je pense qu'on avait déjà parlé de cela dans cette émission-là,
4: mm-hmm.
5: où je crois qu'il y a une personne, je ne m'en rappelle pas trop bien, qui avait pris son bac,
4: mm-hmm.
5: je pense 80 ou une maîtrise ou un doctorat, je ne m'en rappelle pas trop bien, ok? Mais quand même à 80 ans, qui avait décidé d'aller aux études. Je vais prendre un exemple. Mon père, okay. Puis vraiment très, très, très, très proche.
4: Très proche,
5: oui. Arrivé ici, très jeune, effectivement, oui, il a fait ses études en Haïti. Mais lorsqu'il est arrivé, son but, c'était de rentrer toute sa famille.
4: Okay.
5: Parce que pour mon père, l'éducation de ses enfants sont vraiment prioritaires. Prendre soin de sa famille, c'est une priorité pour lui.
4: Mm-hmm.
5: Il passe en second. Je sais que Magdalene vraiment. Oui, mais on peut pas. Mais il y a des parents qui n'ont pas le choix de le faire.
4: Mm-hmm.
5: Sinon,
6: sinon, c'est vraiment hypothéquer notre, hein, notre avenir aussi. Ils n'ont pas le choix de le faire. On peut les reprocher de le faire, mais c'est important. Arriver ici, à un moment donné, dire, OK, tout le monde fait leurs études, tout le monde a son diplôme. Et c'est, ben, maintenant, c'est le temps de penser à moi. Il a été, c'est comme il est retourné aux études. Je crois peut-être dans 60, 65 ans, si je me trompe pas. Puis il a fait ses études. Au contraire, on l'avait honoré à l'époque. Il y a Aline Beauchamp qui était ministre de l'Éducation et en même temps vice-première ministre du Québec. On avait fait un bel événement et on a souligné ça devant tout le public parce que pour nous c'était courageux et c'était un exemple aussi aux petits enfants pour dire, si grand-papa décide de retourner aux études, alors quelle est la raison? Hein? Alors, pour dire qu'il n'y a pas d'âge, lorsqu'on a la volonté, c'est tout simplement un nouveau départ.
4: C'est un nouveau départ. Mais je vais vous ralentir tout de suite.
1: Oui, je sais. J'ai
6: vas-y,
1: pas de problème,
6: on t'attend de pied ferme. Katia n'est pas là, je t'attends de pied ferme.
4: Parce qu'il y a vraiment des facteurs, comme quand je disais vraiment, je faisais mes recherches, il y a des facteurs qui peuvent rendre la formation continue ou le retour aux études plus difficile pour les gens. Et voici quelques-uns. Une charge de travail importante qui laisse peu de temps et peu d'énergie pour les études. Ça, c'est un facteur qui est très important. Le manque de temps lié aux responsabilités familiales, une réalité qui touche particulièrement les femmes. Ça, c'est un deuxième facteur. Le troisième, c'est les coûts qui sont associés aux formations. C'est pas cheap là, de retourner aux études, surtout les formations condensées ou intensives de un an, parce que des fois, quand on retourne aux études à l'âge plus avancé, ou peut-être jeune aussi, mais comme un petit peu plus 25 ans, 27 ans, des fois, on veut des formations accélérées. Ça, ça coûte cher. Des fois, c'est 10 000, 15 000 pour des formations accélérées. Le quatrième, c'est des modalités de formation qui sont peu adaptées. Des fois, il faut aller sur place. Il faut faire des stages sur place. Tu travailles. Tu as un 9 à 5. Tu as un 10, je sais pas, un 2 à 8. C'est vraiment pour moi des facteurs qui sont très importants. Et aussi, il y a un dernier qui est le manque de soutien ou de flexibilité de la part de l'employeur. Il y a des employeurs qui vont dire... il y a des employeurs qui vont même te dire c'est pas le même... le même cadre, c'est pas le même secteur. Tu te débrouilles. C'est vraiment tough, vraiment.
1: Ben, c'est pour ça que je suis contente qu'on est en train de faire cette émission-là, parce que le but là-dedans, c'est ne pas juste de répondre à la question. Ce soir, le but, c'est d'être capable de venir avec des astuces, des points, d'amener les gens à comprendre la faisabilité de l'affaire. Donc, parce que souvent, on est comme, OK, ben, tu sais, l'éducation, c'est très important. Il faut retourner, aller se recharger académiquement. Mais ce soir, le but de l'émission, c'est d'être capable d'amener les gens, de faire la marche un peu. Et j'espère qu'à la fin de l'émission, si tu avais des doutes sur ce que tu veux faire, que tu serais capable de dire, OK, j'ai trouvé une piste de solution, puis je serais capable de reprendre les reins.
6: Oui, et Magda, la liste serait tellement... exact, la liste serait tellement longue. Les inconvénients, hein? La liste d'inconvénients est tellement longue, parce qu'on peut dire le regard des pères, conjointe ou conjoint, qu'est-ce qu'on va dire, puis se comparer aussi avec la jeunesse, parce que, regarde, quand tu as 50, 60 ans, tu veux retourner aux études. Des fois, c'est même pas arrivé aussi loin, hein? Et tu dis, OK, il y a des petits jeunes qui viennent d'arriver du cégep, tu sais.
1: La pression.
6: On sent la garde fraîche qui n'a rien dans la tête, comme tu as parlé. D'adapter la formation ou la méthodologie, qui connaît c'est quoi la méthodologie, qui connaît c'est quoi également, arranger son agenda pour dire pourquoi les contraintes de temps et tout. C'est comme ce jeune est arrivé avec tout ce bagage-là, tu comprends, pour gérer son temps, mais tu arrives deux, trois enfants, devant cette pression, ça fait peur. Mais le but de l'émission, comme ça vient de le dire également, c'est pas de les faire peur. Oui, c'est bien de les nommer et dire que les contraintes existent.
4: Ouais.
6: Mais qu'est-ce qu'on va en faire?
4: Et moi, je pense qu'il y a aussi les facteurs que j'ai présentés ce soir. Moi, je trouve que c'est des facteurs que avant même que l'étudiant rentre en classe, tu comprends? Là, il y a la job. Il regarde avant même qu'il dise, je vais rentrer dans tel programme. Mm-hmm. Oups, il y a mon travail qui me fait du 9 à 5. C'est impossible d'avoir des cours à une heure quand j'ai un travail de 9 à 5. Et puis après ça, il y a comme les facteurs, il y a encore des facteurs plus pressants dont tu viens d'énumérer une fois que tu rentres mm-hmm. en classe et mm-hmm. une fois que tu parcours, tu suis ton programme. Ça encore, il y a d'autres facteurs qui font. Pour moi, honnêtement, c'est parce que je veux être de plus en plus réaliste que c'est pas évident pour quelqu'un de retourner aux études, mais je veux aussi, je suis complètement de votre bord, mes chères co-animatrices, là, je vous ai freiné tantôt, mais c'était juste pour vous faire part de la réalité, parce que quand je regardais les statistiques me frappent toujours, mm-hmm. et elles m'ont frappé cette semaine, aujourd'hui surtout, parce que ça dit qu'au Québec, le taux des sorties sans diplôme ni qualification au secondaire en formation générale auprès des jeunes est de 14% pour la cohorte des élèves sortants de 2023-2024. Ça, c'était la dernière statistique. Il est en basse, on va dire, de 15% en 2022 à 2023. Par contre, ce que j'ai trouvé qui était super intéressant d'après mes statistiques, c'est qu'il disait que le pourcentage de la population entre 25 et 64 ans ayant un diplôme d'études collégiales ou universitaires est de 64% en 2025.
6: C'est encourageant.
4: Est-ce que vous êtes étonné ou est-ce que comment vous vous sentez par rapport à ces statistiques-là?
6: Je te laisse répondre, Steph.
4: 64%, guys.
1: J'ai ma réponse.
6: 64 qui s'engage?
4: Oui.
6: Non, je suis pas étonnée. Pourquoi? C'est étonnant de le dire. C'est pour ça, des fois, c'est important d'être clair avec les jeunes. Mm-hmm. C'est après avoir frappé à un mur que certaines personnes vont comprendre très tard l'importance des études. À ce moment-là, ils vont se serrer les reins mm-hmm. pour dire que il faut que j'avance, je dois et comment dirais-je me perfectionner. Et parfois ça n'a pas besoin d'être un gros diplôme. Tu n'as pas besoin d'aller derrière un PhD ou je sais pas une maîtrise.
1: Descends plus bas.
6: Descends plus bas, hein? Bon, tu n'as pas besoin d'aller, mais ne serait-ce qu'un certificat, un bac et tout, ne serait-ce qu'un certificat, c'est important de se donner cette chance-là de dire on va le faire. C'est pour ça, je dis, lorsqu'on veut retourner aux études, pour les gens qui nous écoutent, le slogan, c'est de dire j'assume. Et ce sont des gens qui assument que oui, il y avait un retard, peut-être parce que j'avais des enfants, parce que j'avais pas compris, peut-être, mais maintenant, j'assume, pourvu que j'assume, j'ai pas le choix de me serrer les reins, même si ça va prendre 10 ans, comme Florence K, qui expliquait, ça lui a pris 10 ans pour faire un certificat en psychologie. Mm-hmm. C'est pas vraiment le temps qui est important, mais c'est de le faire, c'est de poser les pieds, de poser un premier geste, et puis par la suite, vous verrez.
1: Mm-hmm. Moi, je dirais que ça donne de l'espoir que le nombre est... Je m'y attendais pas, en fait. Je pensais que c'était, je dirais, 45-50%. Parce que je vois beaucoup de personnes ayant de la difficulté avec la situation d'avancement dans les études pour plusieurs raisons différentes. Puis c'est pour ça que, tu sais, on parlait tantôt de ralentissement, là. Puis tu avais énuméré des facteurs, tu as parlé de plein de freins qui existent et de faits que nous devons analyser avant de regarder cette histoire de retourner aux études. Mais je pense qu'au-delà de tous ces facteurs-là, ce qui va nous permettre à faire le point, c'est de regarder ses motivations. C'est vraiment d'identifier le déclencheur de ta vie qui te fait comprendre que qu'est-ce qui a réveillé en moi ce désir pour retourner aux études. Puis là, quand on parle des études ce soir-là, comme Nadine a dit, on parle de toutes. Puis l'étude, pour moi, ça c'est moi qui parle, c'est pas vraiment juste une question d'aller apprendre pour ce que tu veux accrocher le diplôme dans la maison de ta maman. Mm-hmm. C'est pas ça. Parce que je veux que quand les gens rentrent chez mes parents, que les gens puissent voir à côté de mes frères et sœurs que moi,
4: je suis là,
1: monsieur
4: aussi.
1: X, que je suis aussi représentée. Je veux juste faire comprendre aux gens que pour le moment, là, c'est plus le cas. Surtout pour cette génération, là. Mm-hmm. Fais-le pas juste pour tes parents. Je sais qu'il y a une fierté là-dedans de le faire pour ses parents. Et je dirais même que les parents le méritent. Parce qu'il y a des parents qui ont travaillé très, très, très fort pour permettre que nous devenions des gens équipés sur tous les points pour être capable de continuer. Donc, si pour toi le point académique est important, donc que tu puisses être capable d'y avancer et de faire aussi la fierté de tes parents qui ont remarqué ceci et qui ont semé dans cette avenue-là. Donc, au-delà de ça, dis-toi que c'est pas pour mes parents, c'est pour moi.
6: Exact.
1: C'est pas pour la société que je vais le faire, c'est pour moi. Bon. Mais comme tu as dit, Nadine...
4: Il y a beaucoup de pression, en parenthèse.
1: Oui, mais les pressions...
4: Il y a beaucoup de pression,
1: Laisse-moi te dire que les pressions qu'il va y avoir, tu n'as même pas besoin de t'inquiéter parce que ce que je remarque en 2026, la société peut donner plein de pressions, mais il y a des affaires qui vont te donner des pressions dans la vie. Là, tu n'as même pas besoin d'avoir les pressions
6: voilà.
1: des autres. L'insatisfaction au travail, c'est une pression.
6: Mm-hmm.
1: Quand tu as mis un rêve de côté... Tu te lèves à chaque matin et que tu te dis, je m'excuse, que je me vois, je suis née pour faire quelque chose. Et que tu te lèves chaque matin et que tu vois que tu ne le fais pas, c'est la pression assez. Le besoin d'avoir des meilleures conditions financières pour ta famille, c'est déjà une pression. Un modèle à donner à tes enfants, ce sont des pressions. Oublie la pression de la société. Cette pression-là, elle n'est pas viable, OK? Parce qu'à un moment donné, elle va tomber. Quand tu vas te regarder toi-même, puis tu vas dire ce que moi je veux, et tu vas dire quel est le déclencheur, je te jure, c'est assez.
6: Ouais, et moi je suis d'accord avec toi, Steph, quand tu parles de c'est pas pour les parents. Moi, quand quelqu'un me dit tu le fais pour tes parents, parce que tes parents vont partir. Arriver au bureau, quand tes collègues sont en train de prendre des échelons, de gravir des échelons, est en train d'avoir, je sais pas, une promotion, et toi, tu restes toujours au bas de l'échelle. Ça, c'est toi qui vas manger la honte, comme diraient les jeunes. Et dire que c'est pas pour les parents qu'on le fait, il faut arrêter ça. Et c'est pour ça que je dis, je ne suis pas étonné pour les 64% des gens qui retournent aux études. C'est parce que il y a une réalité. Les gens font face à une réalité qui les sensibilise.
1: Ouais.
6: Qui dit, maintenant, je vais, pour moi, j'ai pas le choix parce que là, j'ai besoin d'avoir une promotion. J'ai besoin de me faire reconnaître parce que je suis dans un travail.
1: Exact.
6: On ne me reconnaît pas et je remarque. Parce que mes études...
1: Est-ce que tu peux expliquer, ça veut dire quoi, au bas de l'échelle?
6: Au bas de l'échelle? La question se trouve dans la réponse.
1: Parce qu'au bas de l'échelle, ça ne veut pas dire plein de personnes vont penser au bas de l'échelle, c'est parce que l'autre a eu un diplôme de ci, puis moi, je n'ai pas eu de ce diplôme-là.
6: Non, pas nécessairement, exact.
1: Exactement. Au bas de l'échelle, c'est que toi, tu es au bas de ce que toi, tu devrais être.
6: De ton potentiel.
4: Est-ce que vous allez être surprise de savoir que 71%, excuse-moi, des femmes âgées de 25 ans à 64 ans poursuivent un diplôme, ont un diplôme collégial? Tandis qu'il y a juste 57% des hommes qui le portent.
1: Non, je ne suis pas surprise. Je ne suis pas surprise, mes chers femmes. Merci. Et voilà, ce que j'ai remarqué dans la vie, c'est ça qui est réaliste dans les statistiques. Attends tout le monde.
4: Alors, parole de femme. Juste un petit point comme ça. Nous supportons les hommes, hein?
6: Oh, certainement, au contraire.
4: Mais je trouve qu'il y a une réalité là qui passe là. On va en discuter après la pause, hein? Attends tout le monde.
6: À tantôt.

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1: Alors, nous vous disons bon retour.
2: Bon retour tout le monde.
1: Comme vous savez, toujours la pause est toujours le moment fun pour nous, pour vous qui ne nous voyez pas. Peut-être qu'il y en a ceux qui nous suivent sur YouTube. En passant, si vous voulez, vous pouvez toujours suivre CPAM 1410 AM sur YouTube Live, Parole de Femme. Ou vous nous écoutez présentement sur CPAM 1410 AM, la radio, et aussi sur notre site internet de CPAM 1410. Nous tenons à remercier tous ceux qui nous suivent sur Facebook, Instagram et TikTok. Là, on a plus que 4000 followers sur TikTok. Listen, thank you for the love. Je vous apprécie. Énormément. Je vois, on voit vos commentaires et on vous remercie pour l'amour que vous nous partagez sur les réseaux sociaux. Il y en a qui partagent un petit peu partout sur WhatsApp, qui partagent l'émission. Merci énormément. Continuez à faire rayonner Parole de Femmes partout à Montréal, partout dans la francophonie. Vous savez, CPAM, c'est l'émission, c'est la radio ethnique francophone à Montréal, la seule et l'unique. Et on veut continuer à conserver ce bijou précieux que nous avons à Montréal. Alors, on continue avec notre émission, notre sujet de ce soir.
2: Yes.
1: On avait parlé du fait que les femmes étaient très contentes qu'il y a 71% de femmes de 25 à 64 ans qui ont un diplôme universitaire ou collégial. I'm so proud of you. Hein?
2: Je suis moi aussi, je suis très fière des femmes.
1: Ouais.
2: Je suis fière de cette relève-là.
1: Ouais.
2: Je suis fière des défis j'allais faire un plein mais des défis relevés, mais je suis fière juste le fait que il y a, parce que la raison pour laquelle je le dis, c'est parce que je parle avec des femmes, puis je sais que c'est un réel défi pour elles de retourner aux études, de prendre un diplôme, quelle que soit les saisons, qu'est-ce qui se trouve, que ce soit des jeunes femmes de 25 ans, que ce soit des personnes qui sont dans la quarantaine, des personnes qui sont à la retraite puis qui décident de retourner aux études juste pour approfondir leur connaissance. Donc je suis fière de ça. De l'autre côté aussi, je suis un peu triste parce que je trouve que c'est très difficile pour les hommes, pour les garçons. Je pense que on a besoin de travailler là-dessus. Je suis pas sûre encore, mais je pense que c'est vraiment important que nous ne laissons pas tomber nos jeunes garçons, nos jeunes hommes, parce qu'ils ont besoin de nous, ils ont besoin de savoir comment s'équiper pour être capable de soit de recommencer aux études, puis aussi de faire valoir leur potentiel, puis leur savoir, puis leur talent, parce que je pense que souvent pour la femme, ça peut être plus fluide de regarder pour de dire que académiquement je vais là, mais pour l'homme le processus peut être un peu différent pour lui parce que tu sais, il y a des hommes qui sont très manuels, on va dire exemple, et qui se disent mais comment est-ce que je peux utiliser le talent que j'ai pour être capable d'aller approfondir mes connaissances, puis je sais qu'il y a des moyens. Donc que ça soit manuel ou dans d'autres sphères, que tu trouves que tes potentiels sont plus accentués, il y a moyen d'aller approfondir. Oui, il y a moyen d'aller approfondir, c'est bien dit. Ouais. Tu voulais dire quelque chose, ajouter quelque chose, madame?
1: Vas-y.
2: Ok. Pour les hommes, les femmes, oui, on dit que nous sommes, comment dirais-je, très audacieuses. Mm-hmm. Nous prenons
1: malgré les défis,
2: nous prenons notre place. Je trouve que des femmes avec 4 enfants, 3 enfants seules, qui retournent aux études, qui ont un diplôme et tout. Maintenant, la question à poser, pourquoi pas les hommes? Qu'est-ce qui les bloque? Quels sont leurs défis? Comment on peut faire pour pouvoir, comment dirais-je, amener des pistes de solutions? Je vais pas dire des solutions, mais des pistes de solutions, parce que, Steph, tu as parlé de, il y a des moyens. C'est-à-dire que, si on veut retourner aux études, peut-être vous n'allez pas être avocat. On vous demande pas de faire comme Maître Pierre pour dire que vous allez devenir avocat. Mais qu'est-ce que vous aimez, hein? Peut-être ça serait vraiment à la base, même dans les familles, c'est là que ça doit commencer. Peut-être, je vais pas dire ne pas, parce qu'il faut pas être trop directif non plus dans notre façon de faire, parce que l'émission, c'est pas son but, c'est pas de donner de leçons à quiconque. Mm-hmm. Mais est-ce que la prochaine génération, est-ce qu'on peut pas travailler dessus pour dire que je vais accompagner mon garçon? Peut-être l'enfant n'aime pas, comment dirais-je, devenir médecin, ou n'aime pas la médecine, n'aime pas être enseignant, n'aime pas être avocat, mais il y a quelque chose d'autre qu'il voudrait faire. Est-ce que à la base on pourrait pas commencer par identifier ce que cet enfant aime et l'orienter vers cela? Aujourd'hui, nous voyons qu'il y a beaucoup d'hommes chefs, hein. Maintenant, avant, la cuisine était conçue, on dirait, c'était simplement pour les femmes. Et il y a un jeune homme qui donnait son témoignage quand il a dit qu'il voulait cuisiner. On dirait, pour sa mère, c'était l'enfer, hein. Parce que pour lui, son seul fils, pour la famille, le seul fils, on voudrait que cet enfant-là soit devenu médecin. Mm-hmm. Or, pour l'enfant, c'était autre chose. Est-ce que tous ces défis-là ne pèsent pas sur les épaules des jeunes garçons depuis leur enfance? Et ça, je sais pas, on est en train de ventiler pour comprendre. Parce que oui, c'est beau de dire, on peut s'enorgueillir en tant que femme pour dire que nous sommes fiers, etc., des femmes, mais nous devons être concernés aussi par le devenir de nos hommes.
1: Ouais.
2: Parce que ce sont l'avenir des familles, s'ils décident de former une famille, c'est pourquoi? Moi, ouais, c'est ça.
1: Mais
2: j'aimerais vraiment comprendre pourquoi ça bloque. Est-ce que les hommes aussi peuvent pas retourner aux études après 40 ans?
1: Moi, je pense 45 que oui. Je pense que oui.
2: Et
1: voilà. Il y a des hommes qui peuvent aussi servir de source de motivation pour d'autres hommes.
2: Mm-hmm.
1: Et il y a un manque de ça. C'est rare, c'est plus facile pour moi de voir des femmes qui sont en train de motiver d'autres femmes pour retourner aux études. Puis tu sais, l'applaudissement de waouh, tu sais, tu fais un travail. Mais quand il s'agit des hommes, je vois pas des hommes qui sont en train de motiver d'autres hommes, parce que le manque de motivation scolaire là, c'est clair que ça, c'est un enjeu là pour ceux qui veulent ouais, retourner, parce que l'homme, souvent il va avoir la pression financière. Ok, l'homme va dire que c'est moi qui dois prendre soin de la famille, que ce soit la famille immédiate, les parents, des affaires de ce genre. Donc lorsqu'un jeune homme voit ça comme si I gotta be the man,
2: mm-hmm,
1: c'est moi qui doit subvenir aux besoins
2: masculine.
1: Et là, quand tu commences à y penser, ben ils vont associer ça avec l'envie de gagner de l'argent rapidement. Et souvent, les études n'est pas un quick fix. Tu comprends, les études, mm-hmm, c'est pas quelque chose que tu fais dans 2 mois puis après ça que tu t'en sors. Puis les études aussi, ça demande beaucoup de persévérance. Il faut persévérer pour être capable de réussir. Donc souvent, si tu veux aller travailler immédiatement et tu te dis que les études vont prendre du temps, mais tu vas essayer de trouver un chemin beaucoup plus rapide pour être capable d'y arriver, ben peut-être que ça peut trouver un enjeu. Mais je pense que si nous avons des hommes qui sont en train de dire à d'autres hommes,
2: c'est correct, tu peux faire le chemin, tu vas réussir, continue, je te motive après les cours, je te motive après la session, je te motive après la deuxième année, lâche pas, même si tu vois que le stage est difficile, comme continue. Je pense que ça pourrait peut-être servir un genre de comme des modèles masculins,
1: oui,
2: ouais,
1: absolument.
2: Pourrait aider pour que les hommes puissent arriver à surmonter ce défi-là.
1: Oui, puis quand on voit des gens, ça motive aussi. C'est pour ça qu'on veut tout le temps que ceux qui ont vécu cette expérience-là, je sais que des fois, les gens veulent se cacher. Moi, je suis pas vraiment de cette partie-là. Je comprends que les gens veulent rester discrets, mais vous savez pas comment vous pouvez inspirer quelqu'un. Moi, quand je vois des personnes qui ont terminé leur diplôme, puis avec leur belle photo, moi, ça me motive, leur belle photo de graduation, tout beau, tout belle. Écoute, moi, je suis à la fin d'année, là, c'est un plaisir pour moi de voir passer sur les réseaux sociaux vraiment les belles photos des gens qui ont travaillé des heures d'études. Maintenant, ce qu'il faut comprendre, c'est que quand on retourne aux études, il faut vraiment s'adapter à une nouvelle réalité, OK? Mmh. Ce n'est pas la même chose qu'aller travailler punch in, punch out et on finit à 9 à 5, puis tu finis à 5 heures, clock out, puis that's it. Ce n'est pas la même réalité. J'aimerais vraiment que on regarde ces points-là ce soir, que vous devez, quand vous retournez aux études, penser à vous adapter, à réapprendre à être une étudiante, OK? Ça veut dire réapprendre à prendre des notes. Il y a des gens qui sont... Il faut comprendre. Les notes, ce ne sont pas les... Maintenant, ça a changé. Même pour les notes, là, il y a des gens qui prennent les notes à mi-temps, là, avec le crayon. Maintenant, les notes peuvent être faites sur le téléphone, sur l'ordinateur.
2: Oui, oui.
1: Il y a des applications assez puissantes. Il y en a qui écoutent l'audio.
3: C'est plus facile maintenant.
1: C'est plus facile.
3: C'est plus facile d'apprendre,
2: Moi, je trouve qu'il y a deux volets là-dedans. Mm-hmm. Le premier volet là-dedans, c'est le volet qui va tout le temps titiller les gens. Parce que ce volet-là est très personnel. C'est que lorsque tu retournes, le cerveau n'est plus le même qu'il était avant.
1: Mm-hmm.
2: Tu n'as plus le cerveau d'enfant ou de jeune qui était capable de voir et de capter et de mémoriser les affaires à la lettre. C'est plus la même chose. Et ça, je pense que tu dois être correct avec. Ben, peut-être pas correct, mais l'accepter pour dire mon cerveau n'est pas le même que j'avais avant. Toute personne qui a décidé de faire un retour pour X raisons, ils vont, si vous êtes capable d'écrire là, écrivez quelque part sur les réseaux sociaux, dites-nous comment
1: dans
2: ça a été
1: live,
2: pour vous,
1: exact.
2: Dans le live, parce que le cerveau, lui, c'est comme un muscle.
3: Mm-hmm. Si il faut l'entraîner.
2: Lorsque tu le travailles, ben, il est adapté à ça. Mm-hmm. Mais aussitôt qu'il prend une sorte de pause et de relaxation, ben, il s'habitue avec l'environnement que tu le mets là-dedans. Donc, s'il n'est pas dans un environnement académique pendant quelques années, ben, ce qui va se passer, c'est que il y a des affaires qui vont pas s'allumer automatiquement pour lui. Donc, c'est sûr que c'est comme un moteur que tu dois recommencer, redémarrer. Donc, ça, c'est la première chose. Donc, il faut que tu le comprennes. Et deuxièmement, la chose à comprendre, c'est que vu que le cerveau est différent, tu dois trouver des moyens d'adaptation.
1: Absolument.
2: Tu ne peux pas t'en passer des moyens d'adaptation concrets. Parce que c'est là que ça va faire ton échec ou ton succès dans les cours que tu vas
1: prendre. Est-ce que tu as un exemple, Sébanie, quand tu dis concret?
2: Moyen d'adaptation concret, c'est tu ne peux plus décider d'étudier juste la fin de semaine. Ça ne marche pas. Si tu retournes aux études, tu dois te dire que je dois littéralement réviser mes notes, même si c'est 15 minutes par jour que je prends pour la révision, tu le fais tous les jours. Empile pas tes notes. Tu t'en vas, exemple, tu prends un cours, le mardi et le jeudi, puis tu dis, OK, d'accord, je m'en vais dans mon cours, et puis ben, le dimanche, je vais réviser mes notes. Ça ne marche pas. Ça ne marchera pas pour la première année, ça c'est clair. La première chose que tu vas te dire, c'est que je dois constamment rester, même si c'est 15 minutes par jour que tu prends, que tu regardes les affaires. Si tu peux aller jusqu'à une heure, tu as fini de mettre les enfants couchés, tu prends tes notes, tu regardes. Pendant ta pause, tu regardes tes notes. Pendant ton dîner, tu regardes tes notes. Parce que tu dois réentraîner ton cerveau à se réadapter avec cette réalité d'étude. Parce qu'il y a des mots que tu vas voir, tu ne vas pas t'en rappeler. Tu ne t'en rappelles plus, tu vas lire des phrases, puis ça ne va pas rester. Il y a d'autres personnes aussi qui vont prendre le moyen d'écrire ce qu'ils sont en train de lire. Ça aussi, ça peut aider le cerveau. Donc, à chaque phrase que tu prends, tu l'écris. Oui, t'achètes des cahiers, c'est un investissement que tu fais. Mets-les dans l'argent que t'as dépensé pour les bourses et les frais. ben, tu sais, achète-toi des cahiers qui sont en rabais, écris, réécris les affaires. Tu sais, il faut que tu le fasses pour que tu sois capable. Donc, ça, c'est les choses que je peux dire qui peuvent t'aider là dans les notes.
3: Ouais, parce qu'on parle de choix, et étant donné qu'on dit on veut retourner aux études, c'est un choix. Ce choix, qu'est-ce qu'il détermine? C'est-à-dire qu'il ne faut pas d'abord penser à avoir un diplôme, mais qu'est-ce que ça va changer dans ta vie? C'est-à-dire que quand tu penses à ce que ça va changer, c'est-à-dire que tu vas être conséquent. Tout ce que tu dis, Steph, pour moi, je résume ça en discipline. C'est-à-dire que tu décides de retourner aux études, ça prend de la discipline. Ça va pas être facile, c'est pas impossible, mais on ne dit pas non plus que c'est quelque chose qui va être facile. C'est vraiment de nous discipliner. On retourne aux études après une longue période, une longue pause qu'on n'a pas été aux études. C'est-à-dire que on comprend que le cerveau ne fonctionne pas de la même façon, comme on le dit, mais maintenant ça prend de la discipline et tu as plein d'outils pour le faire. Si je peux retourner aussi sur, lorsque je posais la question pour les hommes, pourquoi que les hommes, encore tout ce
1: tu
3: qu'on
1: vois,
3: dit.
1: C'est pas comme Nadine vous aime, les hommes. Vous qui pensez qu'on vous aime. Nadine revient.
3: Non, mais moi j'aime les hommes.
2: Cette partie-là pour les hommes.
3: J'aime les hommes. Alors, non, mais c'est comme, pourquoi parfois ça peut être plus compliqué pour les hommes que les femmes, le retour aux études. Ouais. On va pas se cacher, mesdames. Une femme qui prend la décision après 2-3 enfants pour dire je retourne aux études, c'est pour la société, c'est une femme qui s'assume. Hein? Elle s'assume, elle sait ce qu'elle veut. Après un nombre de temps, elle décide de retourner aux études et autres. Là, le mari va continuer à travailler et même faire certaines concessions et avec les enfants. Je parle pour les femmes qui sont dans un foyer, okay, avec
1: monoparental avec des enfants.
3: Avec des enfants qui n'est je pas. Là, mais un homme qui aurait pris la même décision, on va dire que c'est un paresseux.
1: Il y a un double standard.
3: C'est un paresseux. Sa famille, la femme va commencer par se plaindre, par appeler toutes ses amies pour dire bon, pied remonté pour le tourner. Ça c'est, je pense à Katia maintenant. Bon, pied remonté pour le tourner. Qu'est-ce que je vais faire? Qu'est-ce que je vais faire avec ces trois enfants? Et puis la belle-mère qui est de l'autre côté et des fois même la famille de l'homme va trouver que c'est incompréhensible après avoir, je sais pas, conçu trois enfants, on met trois enfants au monde, c'est maintenant que tu décides de retourner aux études. Et pourtant, pour une femme, c'est beaucoup plus facile. Je suis pas en train de défendre les hommes.
2: Ce que tu dis est vrai, Nadine, parce que des fois, l'homme, lui aussi, a besoin de faire un arrêt de travail pour être capable de retourner à temps plein. Parce
3: exact.
2: Que des fois, tu peux pas rester 5 ans, 6 ans là-dedans. Là,
3: non.
2: Tu dois le faire dans 2-3 ans. Donc là, l'homme peut ne pas être vu de la bonne façon parce que il travaille pas.
3: Non, il travaille pas, c'est un paresseux, c'est maintenant que tu veux, qui t'a dit de faire des enfants, tu mets des enfants, mais est-ce que maintenant, les hommes, ou bien les femmes, qui sortaient avec un homme, hein, c'est ton homme, peut-être tu es plus avancé, ou les deux vous êtes dans, sur le même piédestal, si tu dis cette année, moi je vais prendre 2 ans pour retourner aux études, parce que je veux, je sais pas, réaliser tel objectif, est-ce qu'on peut pas dire après ces 2 ans, maintenant c'est le tour de l'homme? C'est-à-dire qu'à ce moment-là, on l'accompagne. On demande beaucoup aux hommes, mais ils ont moins d'accompagnement. C'est-à-dire que tout ce qu'on fait, nous les femmes, tout ce que nous faisons est justifié, mais tout ce que les hommes font, c'est ils sont déjà condamnés à mort.
1: Wow. Quel point important, mon Dieu.
2: C'est vrai.
1: Vraiment.
2: Mais que ça soit.
3: Je vais ouvrir mon
2: femmes.
3: Cabinet pour les hommes. Les hommes, vous voyez comment je vous aime, hein?
2: Le demain,
3: ils vont venir, ils vont venir.
2: Le matin, c'est ouvert le cabinet pour les hommes qui souhaitent retourner aux études.
3: Ils vont venir me rencontrer au brunch.
2: Venez, parce que 2030, ça va être le diplôme.
3: Exact, on va vous accompagner.
2: Oui. Qui va être grandiose que Nadine va faire.
3: Oui, vous êtes capable. Bon, je veux dire, les hommes, ils sont capables, ils sont des héros. Même si on, des fois, on veut faire comprendre, on dirait qu'ils sont des bons à rien, mais ce sont des hommes qui s'assument, des hommes des fois qui vont faire deux travail, puis juste pour pouvoir s'occuper de sa famille, garde, ça c'est à reconnaître, vraiment, et puis c'est à saluer. Vraiment.
2: Puis que ce soit l'homme ou femme, là, il faut mettre à l'épreuve les outils que vous avez en main, parce que lorsqu'on retourne, il y a des outils qui ont été upgradés, qui sont mis à jour, que vous pouvez utiliser aussi, parce que c'est pas la même chose, des fois que tu étais à l'école, puis tu le faisais à la main, tu décrivais toutes les choses et tout ça, puis maintenant il y a la tablette qui existe, là, ça t'aide, ou bien il y a des mécanismes qui te permettent d'aller réécouter des audios de tes professeurs, donc utilise-les.
1: Avant, moi ce que j'avais remarqué aussi, par exemple, avant les examens, il y avait des cours où tu pouvais rentrer des séances pour poser des questions. Ça c'est encore un autre avantage, parce qu'avant les gens étudiaient avec leurs propres amis, tandis que là il y a des cours, vraiment les professeurs ils mettent des personnes disponibles de l'école pour poser des questions sur des anciens examens ou des questions sur des tests qui ont été faits dans le cours aussi. Il y a des tactiques pour contourner tout ça. Moi, ce soir, j'aimerais, avant qu'on termine, là, j'aimerais dire que avec l'intelligence artificielle qui avance, il y a vraiment un enjeu extraordinaire de retourner aux études. Vous n'allez pas de votre job. Je suis désolée de vous le dire, mais il y a de fortes chances que vous allez perdre votre job bientôt. Et bizarrement, même les secteurs les plus demandés, ils trouvent, l'intelligence artificielle trouve des moyens pour contourner tout ça, ce qui fait, c'est la raison pour laquelle je pense qu'il y a la hausse de retour aux études ces jours-ci. Parce que maintenant, oublie les postes d'entrée. C'est les postes d'entrée sans études, sans secondaire 5. Les postes d'entrée, maintenant, se font remplacer par l'intelligence artificielle.
2: Qu'est-ce qu'on fait? N'importe quel emploi régulier, ce qu'on disait entre guillemets régulier avant, c'est maintenant, tu sais, tu dois avoir un diplôme secondaire. Il y a des emplois que peut-être que le diplôme même va même c'est même plus important avant, mais maintenant il faut l'avoir capable. Ça devient un peu, là, on va pas se mentir, c'est la réalité. En tout cas, nous, on est au Québec, c'est la réalité qu'on vit pour le moment. Je parle avec des gens qui ont déjà essayé d'aller chercher un emploi sur le marché, sur les sites et tout ça. Puis le nombre de diplômes que les emplois demandent.
1: Maîtrise.
3: Oui. Pour certains emplois, il faut les faire.
2: Vous êtes équipés.
3: Vous allez être des analphabètes éduqués.
1: Ça prend des spécialisations. Tu peux avoir ton bac en psychologie. Maintenant, ça prend des spécialisations pour percer certains domaines. Tandis qu'avant, tout le monde, on était bien content. J'ai fini mon master, j'ai fini ma maîtrise. Super.
2: Mon bac.
3: Tu finis ton bac, c'est fini. Mais là, je pense que les filles...

0: on va pas parler de ce que tu as parlé de renouveau, hein, un nouveau commencement. Est-ce qu'on peut pas réfléchir sur notre avenir? Qu'est-ce qu'on fait? Qu'est-ce qu'on a maintenant? Mm-hmm. Comment on va vraiment nous réorienter?
1: Oui.
0: Et parce que si une grande réflexion s'impose,
1: absolument.
0: Je crois maintenant avec l'intelligence artificielle, tu mm-hmm. parles à IA. Moi, j'ai des gens qui parlent à IA comme si ces deux amis on avait des problèmes.
1: C'est deux amis, Nadine.
0: Deux voilà. amis, c'est qui donne un Nadine. Nom à IA. Et un tel regarde, j'ai tel problème.
2: C'est mon ami qui est capable de me dire voilà quoi faire.
0: Tu n'as pas besoin d'aller trop loin pour un avocat maintenant. Tu as un problème et puis tu dis voilà, j'ai un problème avec Stéphanie. Qu'est-ce que tu me proposes? Ah oui, voilà, Stéphanie, blablabla. C'est
2: oui?
0: et tout. Brrr, c'est
1: vitesse,
0: oh Seigneur.
1: La vitesse de ça.
0: C'est-à-dire que nous devons faire attention, nous devons vraiment exact. Réfléchir.
2: Moi, je pense que les gens doivent regarder
0: sur notre avenir.
2: Les pour et les contre, puis voir comme, parce qu'il y en a des avantages, puis il y en a des inconvénients.
0: Mm-hmm.
2: Donc, tu dois regarder et dire qu'est-ce qui fonctionne pour moi, puis qu'est-ce qui ne marche pas. Et si tu réalises que dans ton domaine, il y a un besoin pour que tu puisses avancer tes connaissances, ben, t'as pas le choix. Il faut que tu le regardes.
0: Mm-hmm.
2: Parce que pour le moment, et c'est pas une mauvaise chose, je pense que c'est quand même bien. Parce que comme j'ai dit tantôt, c'est pas seulement pour aller chercher un diplôme, pour le travail mm-hmm. ou bien pour les finances. Ça peut être aussi pour, comment on appelle ça, pour développement personnel.
0: Oui, pour soi,
2: développement
0: exact.
2: Personnel, c'est très intéressant. Je suis vraiment contente de voir maintenant qu'il y a des jeunes qui décident d'aller approfondir leurs connaissances dans différentes avenues. Donc, on sait pas, mais...
1: La rentrée avance, là. La rentrée, c'est pour bientôt. Est-ce que vous avez un mot à dire pour la rentrée scolaire?
2: Je souhaite bonne rentrée scolaire à tous.
1: Bonne rentrée
2: universitaire,
1: scolaire à tous.
2: Cégep, secondaire.
1: Ouais.
2: Foncez, avancez, faites ce que vous devez faire et puis...
0: Soyons disciplinés.
2: Soyez disciplinés.
1: Restez disciplinés, ça c'est important. Merci de nous avoir écoutés. Alors, c'est un plaisir de vous avoir dans vos oreilles. Ici, Meg de la Castin, votre animatrice de ce soir. Je ne suis jamais tout seul.
2: Stéphanie Castin,
0: Stéphanie. Nathine Pierre, nous vous attendons le 22 août prochain au Parc François Perrault.
1: Oui,
2: merci à tous.
1: Bye tout le monde.
0: Bye.

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